J'ai beaucoup, beaucoup d'admiration pour l'artiste qu'on va entendre dans quelques instants. Ya Cétidon, qui vient de faire paraître un nouvel album. La raison pour laquelle je l'admire, c'est qu'il a fait le choix conscient de transformer sa peine, sa colère, en bonne vibration et en développant cette capacité de savourer chacun des instants de la vie. C'est-à-dire que lui a vécu la guerre civile au Congo. Son père était dans l'armée et puis il était constamment inquiet de voir son père disparaître à chaque journée qu'il partait. Et puis, donc, il a vécu des drames familiaux. Mais quand on voit ce garçon-là sur scène, il y a Cétidon. Lui, là, ce qu'il est capable de faire, c'est amplifier la vie. Il est tellement généreux sur scène. Et puis là, je trouve que à l'aube de l'été 2026, c'est vraiment un geste de grande générosité de nous offrir cette chanson-là qui s'appelle « La Good Life ». On veut la Good Life. On l'écoute avec Shaw Frank.

0: vient d'entendre la voix de la reine du Wazulu, Oumu Sangaré, qui va bientôt venir ici au pays. C'est une des grosses prises de la programmation du Festival international des Nuits d'Afrique. Dans quelques semaines, Oumu Sangaré en spectacle à Montréal. Voici maintenant la musique de Fally Ipupa. Il vient tout juste de faire paraître un album pour célébrer 20 ans de carrière. L'album s'appelle 20, qu'on écrit en chiffres romains. Donc, chanteur, compositeur, artiste de renom, vient du Congo, Kinshasa, s'est imposé comme une des figures incontournables de la scène musicale du continent africain. Maintenant, sa musique voyage jusqu'ici. On écoute sa voix qui est chaleureuse, sa voix qui est électrique. Nouveauté de Fally Ipupa, la pièce s'appelle Alifa.
1: Aigle.

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j'accueille cette pièce-là comme une étreinte satisfaisante, livrée par Rosalía et Raúl Alejandro. On revient à Cosmopolite chez nous en ce dimanche soir avec le duo maroco-montréalais qui s'appelle Deville. Avec la pièce qui s'appelle Unseen, le groupe puise dans ses racines de tradition nord-africaine et il faut absolument, chers amis, savourer la voix de Zaïd qui va jaillir dans quelques instants comme une espèce de cri du cœur, un hommage qui est intime à la figure du père. Donc sa voix est comme envoûtante et puissante en même temps, quelque chose qui est intemporel sur une toile de fond qui est moderne. Donc la pièce, ça parle d'un rituel de transe, d'invocation et de guérison.

La musique de Achaque, qu'on vient de savourer ensemble à la radio musicale de Radio-Canada. Donc, je l'avais dit en ouverture de rideau, c'est une version écourtée de l'émission Cosmopolite ce soir, puisque je cède l'antenne dans quelques instants en direct du site des Franco de Montréal au spectacle qui s'appelle Pour la suite du Dôme de Jean Leloup. Donc, vous aurez compris que ce sont les chansons de l'album Le Dôme de Jean Leloup qui sont revisitées par bon nombre d'artistes que vous connaissez, qu'on entend ici à la radio musicale de Radio-Canada. Louis-Adrien Cassidy, Les Louanges, Thierry Larose, Rose et d'autres aussi. Zach Zoya va chanter une des chansons de l'album Le Dôme. Donc, en direct des Franco de Montréal, un spectacle produit par Ici Musique dans quelques instants. Avant de vous laisser, chers amis, j'aimerais remercier les camarades de Cosmopolite. Camilla Boussaïd m'appuie au contenu, Malik Touré lui m'appuie à la recherche musicale. L'émission était une réalisation de Marie-Pierre Bouchard. Et cette semaine, Alexis Caron est venu prêter main forte à l'équipe de Cosmopolite. Merci beaucoup. Ici Philippe Fémiot. Je vous de passer un bon dimanche soir. Une excellente semaine aussi, chers amis. Et puis, j'ai déjà de vous retrouver vendredi soir prochain. Entre-temps, si vous voulez retourner dans le temps, vous pouvez aller en tout temps sur l'application mobile Radio-Canada Audio, entre autres, la semaine dernière. On a eu une émission très spéciale. Hein? Si vous allez là, en date du 30 mai, émission spéciale, avec la quintuple lauréate de Grammys, Angélique Kidjo, on a passé une demi-heure avec elle. On a écouté des chansons de son nouvel album. Elle a parlé aussi de la raison pour laquelle les musiques africaines voyagent un peu partout sur la planète. Donc, toutes les émissions de Cosmopolite, vous pouvez les trouver en tout temps sur l'application Radio-Canada Audio, et c'est là aussi qu'il faut m'écrire. Voici Anacnid avec une chanson toute désignée pour l'été.

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4: Je pense que le Dôme, c'est le chef-d'œuvre hétéroclite par excellence. Peux-tu dire ça?
5: Oui, mais ça.
4: Je pourrais dire le Dôme, c'est l'album hétéroclite par excellence. C'est un chef-d'œuvre.
5: T'as le White Album, puis t'as le Dôme.
4: Ouais.

filtre, avec nos couleurs, avec nos peurs, avec nos vies qui se ressemblent pas parce que c'est ce qui fait que le monde est beau. On a voulu organiser ça ce soir pour réfléchir, oui, au passé, pour parler d'aujourd'hui, pour respirer un meilleur avenir. Et pour ça, on a invité des artistes, dont un paquet qui sont Il était même pas né en 1996. Jean, il haïrait pas ça. Il était même pas né en 1996. Ce sont des gens qui ont pleuré en écoutant le Dôme, qui ont pleuré en écoutant Jean Leloup parce que c'est trop beau, parce que c'est trop vrai, parce que c'est trop laid. Leloup, c'est un grunge, c'est un punk, c'est quelqu'un qui nous a appris à rester libre, à remettre l'autorité en doute, à refuser la paresse intellectuelle. Et c'est pour ça qu'ici Musique et les Franco ont créé ce spectacle, pour se rappeler d'un Québec grand, aimant et vivant. Ce soir,

Louis-Adrien Cassidy et Safia Nolin qui viennent d'interpréter La Chambre. Nous sommes en direct des Franco de Montréal. C'est le spectacle en hommage à Jean Leloup pour la suite du Dôme. Il y a eu Rose Perron et Félix Derose qui ont repris Pigeon. Et là, c'est Zach Zoya et les Louanges qui investissent la scène pour une pièce. Oh non, je vous le dis pas. Vous allez la découvrir assez rapidement quand ça va commencer. Thierry Larose est vêtu d'un grand manteau blanc. On a Louis-Louange. Ah, ça, c'est le

0: Jean Leloup m'a influencé dans ma pratique en me convainquant que c'était possible de faire n'importe quel style de musique en français québécois, d'assumer la versatilité dans son projet, se laisser guider par l'intuition. Excusez, mon ton était...
1: Non, c'est parfait, c'est parfait.
2: C'est drôle.
1: C'est parfait.

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3: Les ondes d'ici musique, c'est le duo Rose qui vient de reprendre la pièce Sarah. Il y a eu le Castel Impossible, chanté par Thierry Larose. Zach Zoya et les Louanges ont chanté Le monde est à pleurer. La chambre par Lou-Adrienne Cassidy et Safia Nolin. Il y a Rose qui était aussi pour Pigeon. Et là, c'est les Louanges et Lou-Adrienne Cassidy.

Le Dôme, c'est un album d'un chanteur populaire assez fuck merci qui a grandi en Algérie, puis je me reconnais là-dedans.

0: Sacomelin qui vient de chanter I Lost My Baby juste avant Faire des enfants, interprété par Les Louanges et Lou-Adriane Cassidy. Safia reste sur la scène. Claude Pelgag vient la rejoindre pour la prochaine chanson. Vous écoutez pour la suite du Dôme en direct des Francopholies sur Ici Musique.
1: Le Dôme, pour moi, c'est quelque chose qui se peut pas, qui finit par se pouvoir. C'est peut-être ça un peu le pouvoir magique de Jean Leloup.

0: qui a comme une dimension de mystère, de folie, mais de folie intelligente. En tout cas, je trippe dessus, je trippe dessus.
1: Personne. Alors, c'est juste pour vous rappeler, on est en direct sur Ici Musique, à travers le Canada. Partout. Bon, super, j'ai controversé, je suis. Hein. Alors, bref, c'est quand même une expérience ici qu'on est ensemble à la ronde, super. Alors, je voudrais présenter le band. Voulez-vous les applaudir avant ou après? Avant. Après. Bon. Alors... Le OG, le loup, Alain Berger à la batterie. Éléonore Pitre et Jocelyn Tellier à la guitare. François Plante à la basse. Vous n'animerez jamais une émission de radio, je pense, pas assez bonne. Et sous la direction musicale du magistral et merveilleux Alex McMahon. Bonne soirée, je crois. Ça continue, là. Bye. Mais ça continue, restez.

L'une des chansons les plus décapantes de l'album, Le Dôme, c'est la pièce Vampire interprétée par We Are Wolves. Il va rester sur scène pour une prochaine pièce, juste avant Sandan, qui est interprétée par Kopelgag et Safia Nolin. Il y a des dizaines de milliers de personnes qui sont sur la place des festivals en ce moment pour ce spectacle, en hommage à Jean Leloup, pour souligner les 30 ans de l'album Le Dôme.

0: Grâce à Jean Leloup, toujours envie d'aller un petit peu plus loin hors des sentiers battus, d'assumer le côté artistique de ma personne, sans filtre, sans complexe.
1: Sans encre.

0: C'était Johnny Go, interprété par Zach Zoya ainsi que Rose. Le spectacle achève tranquillement. Il reste deux chansons. Zach Zoya reste sur la scène pour la prochaine pièce. Voici la drop sociale.
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0: Jessica. J'en profite, et un peu profite. 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
1: On fait les vraies paroles, gars.

0: plus de bruit, ouais. S'il vous plaît, faites un maximum de bruit pour les légendaires musiciens qui jouent avec nous ce soir. J'aimerais qu'on fasse un maximum de bruit pour Félix Dereau. Maximum de bruit pour Les Louanges. Maximum de bruit pour Thierry Larron. Un maximum de bruit pour Satya Nolin. Un maximum de bruit pour Lou-Adrien Cassidy. Un maximum de bruit pour Alex Pierre-Luc et Vincent de We Are Wolves. Faites un bruit, un peu de bruit pour moi, Zaxia. Faites un maximum de bruit pour Rose, de Rose. Et faites un maximum de bruit pour Claude Belgag.
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0: Waouh! Vous êtes magnifique! Vous avez chanté, vous avez gueulé, vous avez dansé malgré la pluie. Je suis convaincu que Jean serait fier de vous. Mais là, toute bonne chose, à une fin, on vous a présenté les 14 chansons que forment ce grand disque qu'est le Dôme. Merci d'avoir été là. Je vous nomme les gens, le village qui a érigé cette soirée. Bien, tout ça aurait été possible. Encore. OK, attendez. Je veux remercier des gens importants qui ont participé à créer cette soirée. Après ça, on verra ce qui arrive, OK? Je veux remercier Cathy Leclerc, Geneviève Venn, Nicolas Bolduc, Alexandre Bernard et toute l'équipe d'ICI Musique et de Radio-Canada. Merci à Inès Talbi, Cédric Delhomme-Bouchard et Mathilde Corbeil pour la direction, la conception artistique. Merci à Cyber, notre préposé aux instruments qui s'est promené tout le long avec son gros manteau. Ce gars-là a été préposé aux instruments sur les tournées de Jean Leloup. Il sait c'est quoi faire ce show-là. Hey Cyber, hey, bonjour. Merci à toutes les équipes en régie, en production, à chacun et chacune des artisans, des bénévoles, des amis, des techniciens qui ont donné leur temps, leur cœur, leur passion pour cette aventure. Et je nous souhaite de continuer à hurler comme ça longtemps, ensemble. On n'est pas parfait, on n'est pas lisse, mais on n'est pas né pour un petit pain et on a les bras aussi ouverts que l'œuvre de Jean Leloup. Bonne fin de soirée à tous. Merci d'avoir été là.
1: Parce que là, on peut pas partir sur une toune un peu... C'est un peu... Faudrait partir sur un gros feu d'artifice, quelque chose, OK? Je sais que celle-là est peut-être pas sur l'album, mais là, on va avoir besoin de vous autres aussi. Puis là, Alex, veux-tu me donner un décompte, quelque chose? Mesdames et messieurs, attention, je vais vous faire...

J'ai entendu les louanges chanter 1990. C'est pas sur le dôme, mais c'était une petite chanson extra comme ça qui a été chantée à la fin. De toute façon, la foule criait tellement, on pouvait pas les laisser comme ça. Ça a été l'émeute à Montréal. Donc, vous venez d'entendre le spectacle pour la suite du dôme, un spectacle hommage à Jean Leloup, avec plusieurs artistes qui chantaient comme ça toutes les chansons de l'album Le Dôme. La suite du dôme, elle a vraiment existé. Là, on va jaser un peu parce que on va être en onde comme ça jusqu'à 22h45 environ, même plus. On va se rendre jusqu'à 23h à jaser de Jean Leloup, à vous faire jouer des chansons de Jean Leloup. Ouf, je suis tout essoufflé. J'étais sur la scène il y a 2 secondes pour chanter 1990. La vraie suite du Dôme, c'est évidemment la tournée. Ce qui a suivi après la sortie du Dôme, Jean Leloup et ses musiciens sont devenus l'une des machines de rock les mieux huilées à travers la province de Québec. Les concerts se sont enchaînés, là. Francophonie de Montréal, Francophonie de La Rochelle, en Europe, Woodstock en Beauce, Festival d'été de Québec. En l'espace de 3 ans, Jean Leloup a rempli 9 fois le Spectrum, 9 fois le Métropolis, 5 fois le Dauteuil et 3 fois le Capitole. Puis là, s'ajoute à ça des dizaines de concerts donnés aux 4 coins de la province. C'était une immense tournée, immortalisée en partie sur l'album Les Fourmis. On va aller se promener, là. C'est quoi la première chanson qu'on va faire jouer? C'est La vie et l'aide. Ça, c'est une des chansons qui n'était pas sur le Dôme, mais qui s'est retrouvée sur l'album Les Fourmis. C'est devenu un des grands succès de Jean Leloup. On reste avec Jean jusqu'à 23h.

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3: L'attitude qu'il faut avoir sur scène pour aller chercher tout le monde comme un Jean Leloup pouvait aller les chercher dans le temps.
4: Faut être plus gros que l'ours. Faut y faire peur. Faut installer c'est qui le boss.
3: Puis c'est toi le boss.
4: Oui, je suis plus fin dans la vraie vie, mais sur un stage, il faut faire des choix.
3: Qu'est-ce qui t'a le plus impressionné pendant que tu étais sur la scène?
4: C'est vraiment le fun, tu sais. Je veux dire, je suis pas étranger à ces genres de gigs-là où on fait un peu, on se retrouve plein d'artistes ensemble à faire des trucs, mais là, je dois dire que, tu sais, refaire le dôme au complet, moi, je suis backstage à crier les paroles de toutes les tunes, là. Sur le side, je suis un peu le schtroumpf à lunettes, là, qui est comme, ah oui, ce bout-là, tu sais, sur le 4, quand il embarque ça, sur l'album. Je veux dire, c'est malade, là. Qu'est-ce que je veux dire? À part ça, c'était le fun des collègues talentueux. Et un show dirigé de la main de maître, de M. Magma McMahon.
3: Il représente quoi ce disque pour toi, le Dôme de Jean Leloup?
4: C'est un blueprint. Fait que c'est les plans. Les plans de comment faire un bon album, un grand album. C'est un bon régime alimentaire, cet album-là. T'as un peu de tout. T'as un bon repas à la fin de cet album-là. J'adore ces albums qui sont un film en entier, une série au complet, qui se tient et qui vit comme un album.
3: Vincent, merci. Là, il y a la régisseuse qui nous appelle dans nos oreilles pour nous dire qu'ils s'en vont prendre la photo de groupe, puis il faut que tu t'en ailles si tu veux être dans la photo de groupe. Merci de nous voir dans notre camion de Radio-Canada. Je te souhaite une bonne soirée.
4: C'était à eux autres de ne pas m'envoyer dans le camion, hein?
3: On écoute Faire des enfants en version Jean Leloup sur l'album Les Fourmis. 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

Faire des enfants, c'était Jean Leloup, la version en concert sur son album Les Fourmis, la vraie suite du Dôme, puisque je vous rappelle que nous sommes en direct des coulisses des Francofolies sur la place des festivals où a été présenté ce spectacle hommage au Dôme. Et la vraie suite, c'était Les Fourmis, un album où plusieurs chansons étaient vraies, captées en spectacle, d'autres ont été pour vrai captées en studio. Ça varie selon les chansons, mais ce qu'on entend, c'est entre autres le batteur Alain Berger qui était avec nous ce soir sur la scène, la place des festivals. On avait le vrai batteur de Jean qui nous disait « OK, quand Jean la faisait, des fois il ralentissait, des fois il nous disait « OK, allez-y, foncez, tout le monde ». C'était vraiment quelqu'un qui venait préserver la mémoire de Jean. On reste sur l'album Les Fourmis avec la pièce « La pluie ».

C'était la pluie de Jean Leloup. Nous sommes toujours en direct depuis le camion de Radio-Canada dans les coulisses de la place des festivals après ce grand spectacle en hommage à Jean Leloup. On va vous faire jouer du Jean Leloup comme ça jusqu'à 23 heures, mais avant, je veux remercier les gens qui ont travaillé avec nous sur ce spectacle. À la production, Inès Talbi, Geneviève Venn, Catherine Clich, Marie-Josée Berthelot, Marie-Josée Camiran, Sébastien Brodeur et Cathy Leclerc. Je vous avertis, il y en a beaucoup. Notre équipe technique sous la direction de Nicolas Bolduc, Maxime Labrie, Guy Charbonneau, Jérémy Gendron, Antoine Babin, Bruno Frigon-Lavoie, Camille Chemel, Pierre-Luc Gagné-Blais, Clovis Lamarre, Mathieu Perrier. Ensuite, nos musiciens maison sous la direction musicale du chef musical Alex McMahon, Jocelyn Taillier à la guitare, J.F. Lemieux qui a fait les répétitions, qui a été remplacé par François Plante à la basse pour le spectacle, Alain Berger à la batterie, Éléonore Pitre à la guitare, ainsi que nos artistes Lou-Adrienne Cassidy, Les Louanges, Safia Nolin, Claude Pelgag, Rose, We Are Wolf, Zach Zoya, merci d'avoir accepté. Merci Jean pour cet univers incroyable, cet album mythique. On t'envoie une grosse dose d'amour. On lance ça dans l'univers. Je ne sais pas si tu nous écoutais à soir, mais salut Jean, si tu nous écoutais. Cette émission est réalisée par Alexandre Bernard. Je m'appelle Olivier Robillard-Lavoux. Que la nuit soit bonne pour vous et on écoute.

c'est moi. Ouais, c'est moi. Comment ça va? Ouais, je sais, ça fait longtemps, là. Ouais, non, je suis dans le coin, je suis revenu, je pense à toi. Ah non, juste prendre des nouvelles. Pis t'es ta fille? Hein, t'en as deux? Ah ben, pis ils sont rendus à quel âge? Hein, ta fille est rendue à l'université? Arrêtes-tu bien? Non, non, ça va pas marcher la tête ici. Hein, t'es pas au courant? Oh, c'est notre pognier, ouais, ouais. 2 ans. Ben, 2 ans moins un jour. En tout cas, t'as-tu pris un café? Un

Non, non, regarde, pleure pas, là. Là, je sais que tu vas pleurer, là, non, pleure pas, là, non. Regarde, c'est pas grave, là, on s'est pété la gueule. Regarde, on aurait fini par m'accepter.

0: que tu donnes des nouvelles, mais bon, on a une variante.
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Une musique signée Samuel Barber pour vous dire bonjour ce matin. Une composition qui date de la fin des années 1960 sur un poème de Louise Bogen, To Be Sung on the Water. Un texte qui évoque la solitude et le temps qui passe. Oui, le temps qui passe parce que c'est déjà un nouveau dimanche matin qui nous rappelle que le temps file. Mais le passage du temps est plus agréable en bonne compagnie et c'est pour ça que je suis là ce matin. Je m'appelle Daniel Vincent. Bienvenue à De tout cœur avec vous.

Le chœur Polyphonie et son chef Stephen Layton, à l'instant, il nous offrait la pièce Farewell de Randall Thompson. Et juste avant, c'était la musique de Samuel Barber. Du 20e siècle, on va maintenant faire un bond dans le passé. On s'en va dans l'Italie baroque du compositeur Giovanni Battista Pergolesi. Il était encore tout jeune, à peine une vingtaine d'années quand il compose ce qui suit, lui qui a connu une courte vie. Il est mort à l'âge de 26 ans. Une courte vie et aussi, bien sûr, une courte période de production musicale. Et pourtant, il nous a laissé des œuvres imposantes. Je pense à son Stabat Mater ou encore à son opéra La Serva Padrona, un modèle dans le monde de l'opéra bouffe. Ou encore l'Olympiade, bien sûr, dans le monde de l'opéra seria. Ce que j'aimerais écouter avec vous maintenant, sa messe en ré majeur, un enregistrement qui remonte à 2016 et qui était à l'époque le premier enregistrement mondial de cette messe. La voici par le chœur et consort Ghislieri de la ville de Pavie, en Italie, sous la direction de Giulio Prandi.

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Giulio Prandi, à la tête du chœur et consort Ghislieri, un ensemble originaire de la ville de Pavie, en Italie, et la messe en ré majeur du compositeur Giovanni Battista Pergolesi. C'est en moins de deux semaines, en 1915, que Sergei Rachmaninov compose ses Vêpres de l'Opus 37 pour chœur mixte, qui était l'une de ses compositions préférées, l'une de ses deux compositions préférées, en fait, tellement qu'il a demandé à ce que la numéro 5 soit jouée à ses propres funérailles. C'est la deuxième parmi les pièces que vous allez entendre par le chœur américain de Clarion et leur chef Stephen Fox.

Un air qui m'hypnotise toujours autant. Avec Andra Sottensamer à la clarinette et José Gallardo au piano, c'était Vocalise de Sergei Rachmaninov. Maintenant, pour la suite, Wolfgang Amadeus Mozart et une œuvre magistrale qu'il termine en 1774. C'est Litanie de la Vierge, de la Sainte Vierge, pardon. Köchel 195, une œuvre pour orchestre, chœur et soliste. Mozart est alors musicien d'église à la cathédrale de Salzbourg quand il termine ce chef-d'œuvre, comme des prières à la Vierge Marie. Sa version, ou en fait la version que je vous propose, est celle des Britanniques du chœur du New College Oxford, accompagnée par l'orchestre Collegium Novum. Et j'ai appris d'ailleurs que notre réalisatrice Claire Boisvert était sur place lors de cet enregistrement. Elle qui se trouvait assise, bien tranquille, dans une église sans public, d'après ce qu'elle m'a raconté à l'invitation du chef Edward Higginbottom. C'était lors d'un séjour en Angleterre. Ça a dû être, j'en suis convaincu, un moment magique, une expérience inoubliable pour elle. Une expérience d'ailleurs qu'elle s'apprête à revivre, puisque ce sont eux que nous allons retrouver maintenant. Le chœur du New College Oxford et l'orchestre Collegium Novum et les quatre solistes placés sous la direction du chef Edward Higginbottom. Voici les Litanies de la Sainte Vierge Köchel 195 de Mozart.

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les solistes et le chœur du New College Oxford, ainsi que l'orchestre Collegium Novum, sous la baguette du chef Edward Higginbottom. C'était les litanies de la Sainte Vierge, Köchel 195 de Wolfgang Amadeus Mozart. Et pour conclure ce matin, voici deux courtes pièces du compositeur canadien Peter Anthony Tony par les Luminous Voices de Calgary.

Les Luminous Voices de Calgary et deux pièces du compositeur canadien Peter Anthony Tony. Et c'est là-dessus que se termine notre émission de cette semaine. J'espère que ça vous a plu autant qu'à moi. Merci à Claire Boisvert, à la programmation et à la réalisation. Si vous avez envie de nous écrire, c'est facile et ça nous fait toujours plaisir de vous lire. L'adresse de tout cœur, en un seul mot, @radio-canada.ca. Je m'appelle Daniel Vincent, je vous souhaite une très belle semaine et on se retrouve bientôt sur Ici Musique Classique.

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Bonjour à vous, chers amis mélomanes. J'espère que vous allez bien. Je m'appelle François Lemay. Nous sommes ensemble sur Ici Musique. James Ennis a été plongé dans les arts dès sa naissance. Ça a commencé, lui, dès le début, avec un père trompettiste et une mère ballerine. À 3 ans, il lui a suffi d'entendre le violoniste Itzhak Perlman dans l'émission Sesame Street pour développer chez lui le goût de jouer du violon toute sa vie avec le succès qu'on lui connaît. Autant que la passion qui l'anime,

quand il joue la musique de Jean-Sébastien Bach, je vous pose une question. Qu'a joué Itzhak Perlman à Sesame Street? Une version très, très intéressante de Yankee Doodle. Bienvenue à Quand le jour se lève.

La Romanesca de Diego Ortiz, interprétée par l'ensemble Arpeggiata, qui était dirigée par Christina Pluart. Ça nous mène aux informations. Je m'appelle François Lemay. Nous sommes sur Ici Musique et on se retrouve dans quelques secondes.

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1: Peut-on se dire bonjour à la journée longue? La locution à la journée longue est critiquée. Il vaut mieux dire à longueur de journée ou toute la journée. Les belles expressions « à cœur de journée » et « à cœur de jour » qui sont encore vivantes chez nous sont considérées comme vieillies dans les autres pays francophones. Dans la langue soutenue, on peut également dire « le jour durant ». Mais jusqu'à quelle heure peut-on se dire bonjour? Évidemment, on ne peut pas vraiment dire qu'il existe un moment précis de la journée où il faut passer du bonjour au bonsoir. La règle la plus répandue est la suivante. On dit bonjour tant qu'il fait jour et bonsoir dès qu'il commence à faire noir. On peut donc dire bonsoir à 17h en décembre et bonjour à 20h en juin.
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3: La scène remonte à l'année 1959. Dans les environs de La Havane, une voiture décapotable est interceptée par les hommes de Fidel Castro. Méfiants, les rebelles anti-Batista pointent leurs carabines en direction des passagers. Et tout à coup, un des occupants se lève sur son siège, frappe sa poitrine et lance un cri que l'on connaît bien. Tarzan, Tarzan, bienvenue à Cuba! C'est comme ça que l'acteur Johnny Westmuller et ses amis furent libérés grâce au plus reconnaissable des cris de la jungle. Westmuller doit une grande partie de sa célébrité à ce hurlement. Mais aujourd'hui encore, le mystère subsiste. Johnny Westmuller est-il le vrai père du cri de Tarzan? Johnny Westmuller, qui est-il? Il est cet homme né en Autriche-Hongrie le 2 juin 1904. C'est pourquoi je vous en parle aujourd'hui.
4: Alors Westmuller, enfant d'immigrés hongrois, qui arrive aux États-Unis par la petite porte, il s'entraîne avec son frère dans le lac Michigan à Chicago.
3: Emmanuel Kérad, quand il interviewait Éric Plamondon sur son livre « Hongrie Hollywood Express ». Westmuller, qui était même un terrible champion de natation, médaillé olympique, recordman du monde. Il fait le saut au cinéma en 1932 et incarne Tarzan, l'homme qui vit au milieu des singes. Et pour la première fois, on entend ceci. Le cri devient si populaire qu'on utilise le même enregistrement sonore pour tous les autres films de Tarzan qui paraissent par la suite. Et quand on demandera à Westmuller s'il est l'auteur du cri, il dira bien sûr « qui d'autre ?» Et il ajoutait « si j'arrive à ce résultat, c'est grâce à ma maîtrise du yodel autrichien ». Mais d'autres versions vont circuler.

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3: Beaucoup de légendes urbaines persistent autour du cri de Tarzan, certaines crédibles, d'autres assez improbables. Mais une chose est certaine, longtemps après avoir quitté Hollywood, Johnny Westmuller va demeurer attaché à ce cri animal. Fidèle à ses dernières volontés, c'est d'ailleurs ce même cri que l'on fera jouer en 1984, quand son cercueil descendra dans la fosse.

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2: Le drabe est-il une couleur ennuyante? L'emploi de l'adjectif drabe est critiqué, quel que soit le contexte. En anglais, drab est parfois employé pour qualifier une chose d'un brun clair, olivâtre ou jaunâtre, assez indéfinissable. En français, selon la teinte en présence, on peut employer les adjectifs beige, sable, grège, mastic ou écru. Ces couleurs sont neutres, mais elles ne sont pas franchement désagréables. Quand la couleur désignée est particulièrement vilaine, on emploiera plutôt les adjectifs beigeasse ou beigeâtre. Enfin, lorsqu'on veut qualifier une chose sans éclat, sans nécessairement faire allusion à sa couleur, on peut remplacer drabe par terne, morne, ennuyant ou monotone.
3: Nous sommes le lundi 15 juin. Voici à la une.

0: Bonjour, bon lundi, bon début de semaine. C'est Mathieu, belle humeur au microphone. J'espère que vous allez bien. Bienvenue à cette nouvelle édition de la Une. Oui, grosse journée en termes d'information. Vous avez sans doute entendu cette nouvelle tomber hier en fin de journée. Une entente pour mettre fin à cette guerre au Moyen-Orient entre l'Iran et les États-Unis. Un accord cadre, donc 60 jours pour négocier des points qui seront pas simples à négocier. On parle entre autres du nucléaire iranien, des fonds gelés, évidemment, les fonds iraniens gelés. Le prix du baril du pétrole qui a fortement reculé ce matin à la suite de cette entente qui devrait être formellement signée en Suisse plus tard cette semaine, vendredi, qui prévoit entente aussi la cessation permanente des opérations militaires sur tous les fronts, y compris au Liban. Vous comprendrez qu'il y a beaucoup de réactions ce matin, plusieurs développements. Jean-Philippe Robillard sera avec nous un peu plus tard à l'émission pour revenir sur ce sujet. L'équipe est réunie autour de moi, à cette heure-ci. Julie Jasmine Boudreau, Olivier Pellerin et Véronique Mérand. Bonjour à vous trois.
1: Bonjour.
0: On va parler ensemble, Julie Jasmine, aux actualités culturelles de ce concert d'hier au Franco de oui. Montréal, en hommage à l'album Le Dôme de Jean Leloup.
2: Il y a 30 ans, cet album paraissait. Et donc, j'y étais pas, mais j'y étais, Mathieu.
0: OK. Comment vous faites ça?
2: La téléportation.
3: On veut savoir.
2: Le grand mystère de la vie. Non, ça, c'est nouveau film de Steven Spielberg. Je vous en reparlerai tantôt, d'ailleurs. Non, parce que c'était diffusé sur Ici Musique et c'est ce que j'ai fait. Donc, en pantoufles, dans le confort de mon foyer, okay. J'ai vécu un moment Jean Lelouesque.
0: Oh, Jean Lelouesque.
2: Ah, ouais.
0: Est-ce qu'il était là?
2: Ah, ça, c'est le grand mystère, mais non, le miracle n'est pas survenu, malheureusement.
0: Okay.
2: Pas parce qu'on ne l'a pas réclamé, je peux vous le dire.
0: On s'en parle un peu plus tard. Tout de suite, on va y aller avec les sports.
4: The perfect storm and the 20th anniversary of their first title. Once again, the Carolina Hurricanes are Stanley Cup champions.
0: Ouais, une tempête parfaite s'est abattue sur Las Vegas, Olivier, hier. Mm-hmm. Et les Hurricanes de la Caroline, on l'entendait dans l'extrait, sont les champions en titre de la Coupe Stanley.
1: Ouais, champions en titre maintenant, ouais. Avec cette victoire hier de 3-0. On a retrouvé encore une fois les Hurricanes de la Caroline qui ont fait souffrir beaucoup d'équipes en séries éliminatoires hier. Une équipe éreintante, une équipe fatigante. Et c'est cette équipe qui décroche la Coupe Stanley. Après 20 ans d'absence ou d'attente, mm-hmm. 2006, c'était la première fois que l'équipe soulevait la Coupe. Avec Rod Brind'Amour en tête comme capitaine et qui l'avait soulevé au-dessus de la tête. Et là, il le fait avec son équipe, avec ses joueurs en tant qu'entraîneur. Mm-hmm. Fallait le voir soulever la coupe hier et de la prendre comme un vieil ami.

0: qu'on a oublié depuis un moment, qu'on revoit là, après 20 ans d'absence. Ça a été ça, une accolade, puis au-dessus de sa tête. Ensuite, et d'ailleurs, lorsqu'il a été questionné sur cette Coupe Stanley, la différence de la remporter comme joueur et comme entraîneur, il dit, moi, à l'époque, quand je l'ai remportée, c'était ma Coupe Stanley. Cette année, on la remporte. Oui, je suis fier de l'avoir comme entraîneur, mais je suis content pour mes joueurs qui ont travaillé fort pour la remporter. Jordan Stahl en tête, à 37 ans, qui a décroché le titre, le trophée Conn Smythe, donc le titre de joueur par excellence des séries éliminatoires, parce qu'il a été exceptionnel durant ces séries, mais surtout en série finale de la Coupe Stanley. Il a marqué dans 5 des 6 matchs de cette série finale de la Coupe Stanley contre les Golden Knights de Vegas, et il aura certainement pesé lourd dans la balance. Brandon Bossy aussi, le gardien de but, qui est arrivé en relève dans cette finale de la Coupe Stanley, alors qu'il avait été réserviste tout au long de ces séries, qu'il avait été le meilleur gardien de l'équipe en saison régulière, et qui s'est dressé encore une fois pour aller chercher ce blanchissage hier, mais surtout ce joueur qui n'a pas été repêché, ignoré par les équipes de la Ligue nationale, et qui comme ça devient champion de la Coupe Stanley. Plusieurs belles histoires, mais c'est toute une célébration, et félicitations aux Hurricanes de la Caroline qui ont terminé cette série en 6 et qui sont maintenant champions de la Coupe Stanley.
1: Et si je ne me trompe pas, si mon calcul est bon, Olivier, je pense que dans tout le tournoi de fin de saison, ils ont perdu 3 matchs.
0: Oui, exactement. Exactement.
1: Dont un contre le Canadien.
0: C'est fascinant quand même.
1: C'est quand même incroyable.
0: Oui, exactement. Tout un parcours.
1: Les meilleures équipes. Parlons de la Coupe du monde de soccer qui se poursuit après des victoires convaincantes de l'Allemagne et de la Suède hier.
0: Oui, effectivement, et ça se poursuit aujourd'hui. On verra donc l'entrée en scène de l'Espagne, entre autres une des équipes, une de ces puissances qu'on souhaite voir dans cette Coupe du Monde. L'Espagne qui jouera contre le Cap-Vert, ce sera à midi, heure de l'Est. Dans les matchs d'hier, faut mentionner entre autres la Suède qui a remporté son match face à la Tunisie. C'était le dernier match de la journée. Ça a été une très bonne sortie pour les Suédois qui ont terminé ce match avec une victoire de 5-1. Et l'Allemagne aussi qui n'a fait qu'une bouchée de Curaçao hier. Victoire de 7-1, même si ça a tenu en première mi-temps, là, assez longtemps, passé la 30e minute de jeu, c'était toujours 1-1 entre les deux équipes, puis l'Allemagne ensuite a ouvert les vannes, victoire de 7-1. Donc dans les matchs d'aujourd'hui, de ces puissances, je vous parlais de l'Espagne, mais il y aura aussi la Belgique qui jouera son premier match à 15h et de l'Iran. L'Iran dont on a beaucoup parlé pour ses enjeux politiques, de ses problèmes de visa pour certains membres de la délégation, jouera son premier match aujourd'hui, c'est contre la Nouvelle-Zélande à 21h, heure de l'Est.
1: Merci beaucoup, Olivier.
0: Un plaisir.
1: Bonne journée. À la météo, Véronique, c'est plus frais ce matin.
2: On le remarque, c'est plus frais. Changement de cap. On a eu un dimanche assez arrosé, une quinzaine de millimètres pour Montréal, mais quand même 25-35 Montérégie en s'en allant vers l'Estrie, près de la frontière américaine, une dizaine de millimètres pour l'Outaouais. Et c'est pas terminé. Dans l'est du Québec, aujourd'hui, ça se poursuit avec un avertissement de pluie du côté de la côte nord, entre autres. Alors, pour les régions plus au sud, amélioration à venir, un ciel qui deviendra variable tranquillement aujourd'hui. Des vents d'ouest, 20-40 km à l'heure. Vous parliez de fraîcheur, bien, ce sera le cas. 19 à 21 degrés, pas plus. Donc, on met vraiment de côté là, la masse d'air chaude et humide qu'on avait vers la fin de la semaine passée. Et là, on retrouve des températures plus fraîches, légèrement sous les normales d'abord, mais par la suite, on rejoindra les valeurs de saison qui sont autour de 24 pour cette période-ci de l'année. Donc, plus confortable comme temps, moins d'humidité, un peu d'instabilité encore. 30 % c'est la possibilité d'une averse ou d'un orage en secteur montagneux aujourd'hui. Il fera beau demain, 22, 24 degrés, même chose. Fond instable, donc secteur montagneux, on maintient 30 % de possibilité d'une averse ou d'un orage en après-midi. Et c'est plus vers la fin de la semaine que ça se compliquera. Avec l'arrivée d'un creux, ça pourrait engendrer des précipitations plus structurées jeudi. D'ici là, ça reste assez nuageux vers l'Abitibi, 40 % de possibilité d'une averse, maximum autour de 18, 19 pour le Saguenay, le lac Saint-Jean. Les averses et les risques d'orage, c'est principalement ce matin. Ça devrait cesser graduellement en matinée vers le Bas-Saint-Laurent. Les éclaircies sont à venir un peu plus tard aujourd'hui, mais ça va se poursuivre toute la journée vers la Gaspésie et la Côte-Nord, 12-13 degrés seulement. En territoire ontarien, nuageux plutôt sur la portion nord, assez variable vers le centre et le sud. Les températures sont plus fraîches dans la jeune vingtaine pour la plupart des secteurs et c'est venteux. Secteur ouest, partout, 20-40 km à l'heure. Pas mal de nuages à Vancouver, 23-29 degrés, dépendamment des secteurs. On aura une séquence de beau temps assez agréable cette semaine du côté de la Colombie-Britannique. Edmonton et Calgary, plutôt beau, 25, sous un ciel variable pour aujourd'hui. Variable également sur le sud de la Saskatchewan et du Manitoba. Mais il y a toujours cette possibilité d'averse, ce risque d'orage qui perdure au cours des après-midi. Assez venteux du nord, 21, c'est le maximum anticipé. On est légèrement sous les normales de ce côté. Ça devrait remonter un peu plus tard cette semaine.
1: Merci beaucoup, Véronique.
2: Bonne journée.
1: Bonne journée.

À l'une des différents quotidiens de ce matin, évidemment que cet accord cadre entre les États-Unis et l'Iran retient l'attention un peu partout dans le monde. C'est la une de la presse de ce matin. On va y revenir, je vous le disais, sur les détails avec Jean-Philippe Robillard. Le temps de vous parler de la chronique ce matin de Laura Julie Perrault qui titre « Une paix pétrolière » et elle reprend un extrait de la publication de Donald Trump sur les réseaux sociaux hier. « Navire du monde, démarrez vos moteurs, laissez le pétrole couler. » Cette phrase de Donald Trump, écrit-elle, résume parfaitement bien ce que le président américain et le premier ministre pakistanais appellent une entente de paix complète, mais qui n'en est pas vraiment une. D'ailleurs, les Iraniens préfèrent pour leur part parler de protocole d'entente, d'une entente de principe non contraignante, sans dit long, dit-elle, sur l'atmosphère des négociations qui ont eu lieu entre les États-Unis qui veulent absolument sortir de ce bourbier, donc qu'ils ont eux-mêmes enfoncé. L'Iran qui demeure sur ses gardes dans tout ça. Et elle conclut son article en disant « On semble voguer vers une pâle copie de l'accord que Barack Obama et les autres grandes puissances ont signé en avril 2015 et que Donald Trump a déchiré en 2018 et qu'il a vilipendé pendant 3 ans. Pour revenir à la case départ, l'administration Trump aura pris un des détours les plus coûteux, déstabilisateurs et destructeurs de l'histoire récente à mettre dans le même panier que l'issue de la guerre en Afghanistan. Mais bon, conclut-elle, le pétrole va couler. Toute une couverture dans les différents quotidiens de ce matin, notamment dans la presse. En une du Journal de Montréal, on revient sur cet incident qui a marqué et dont on a appris l'existence vendredi en toute fin de journée ou en début de soirée. Des policiers donc qui sont sous enquête, certains ont été relocalisés ou réaffectés dans leurs fonctions en raison de propos racistes, de comportements réprochables. On écrit un résident de Montréal-Nord qui se serait fait arracher une tresse de cheveux lors d'une intervention policière l'été dernier. Espère que les révélations des derniers jours sur le racisme du SPVM vont enfin faire changer les choses. Donc, témoignage de cet homme qui se serait vu enlever une tresse de cheveux par des policiers du poste de quartier dans l'arrondissement de Montréal-Nord, le poste de quartier 39. Et il explique l'intervention pendant laquelle tout ça se serait passé. Il dit donc que c'est peut-être arracher une tresse parce que les policiers sont intervenus auprès d'un groupe d'hommes en état d'ébriété, pas très loin d'où ils étaient. Puis là, il y a eu confrontation avec cet homme-là. Il dit qu'il se sentait impuissant, qu'on lui a arraché donc un cheveu de la tête. Témoignage à lire dans le Journal de Montréal. Il y aura certainement des développements parce que tout au long de la fin de semaine, ça a fait beaucoup réagir, que ce soit le chef du service de police, la mairesse de Montréal ou encore la mairesse de l'arrondissement de Montréal-Nord. Donc, ce témoignage est à lire en une du Journal de Montréal. En une du Devoir, bilan mitigé pour une formation scolaire à distance à 56 millions de dollars. C'est une entreprise financée par Québec qui peine à diplômer des adultes voulant terminer leurs études secondaires. Taux d'abandon élevé, un taux de réussite famélique des élèves fantômes également. Le bilan du recours sur plusieurs années à une entreprise privée pour offrir de la formation à distance à des adultes en quête de leur diplôme d'études secondaires qui a coûté cher, donc près de 56 millions de dollars. Et on comprend que ça ne fonctionne pas très bien. C'était une entreprise qui offrait de l'aide au centre de services scolaires justement pour diplômer plusieurs personnes, des adultes qui n'avaient pas leur diplôme d'études secondaires. Ça s'appelle Challenge You et donc les sommes investies depuis 2017 dans l'entreprise par 5 centres de services et donc par le ministère de l'Éducation atteint près de 56 millions de dollars, mais semble que les résultats ne soient pas au rendez-vous selon ce qu'a appris le Devoir. Vous avez un article de Zachary Goudreau à lire en une de ce quotidien. Dans le Globe and Mail, évidemment qu'on revient également sur cette entente entre l'Iran et les États-Unis, mais on nous parle également de Mélanie Joly qui entend un voyage en Chine aujourd'hui et qui doit rencontrer les fabricants de véhicules chinois intéressés par des investissements au Canada. On parle de 4 entreprises, dont BYD et Chery, qui étudient actuellement la possibilité d'investir au Canada. Et donc, elle veut rencontrer ces entreprises. Elle veut aussi voir des entreprises canadiennes participer à la fabrication sous contrat pour les constructeurs japonais. Elle affirme en entrevue au Globe and Mail que son mandat consiste à protéger les emplois du secteur automobile canadien des secteurs connexes, qui représente quand même 500 000 emplois au pays. Et puis, je termine avec le site de Radio-Canada qui titre « Québec lance un guide pour une intégration responsable de l'IA en entreprise, l'intelligence artificielle ». Ma collègue Marie-Josée Paquette-Como qui nous révèle qu'il y a un guide qui s'appelle « L'intelligence artificielle au travail », guide d'accompagnement pour une intégration responsable qui propose différentes phases allant de la définition de la stratégie de l'IA jusqu'à la mise en service de la technologie. C'est un guide pour aider les entreprises donc
à adopter l'IA, mais tout en gardant l'humain au cœur du processus décisionnel. C'est ce que affirme le ministre du Travail du Québec, Jean Boulet. Article donc de Marie-Josée Paquette-Comeau sur le site de Radio-Canada ce matin.

0: Alors oui, je vous le disais depuis le début de l'émission, après plus de 3 mois de conflit armé entre les États-Unis et l'Iran, il y a un protocole d'entente pour mettre fin à cette guerre. Tout ça serait signé vendredi en Suisse. Les hostilités qui cesseraient sur tous les fronts, y compris au Liban. Jean-Philippe Robillard est avec nous en studio. Bonjour Jean-Philippe.
1: Bonjour Mathieu.
0: Alors oui, donc il y a eu cette entente. L'administration Trump et Téhéran disent que l'accord va entrer en vigueur vendredi.
1: Oui Mathieu, et c'est important de mentionner que c'est un protocole d'entente. C'est pas un accord de paix, c'est un protocole d'entente donc de 60 jours qui prévoit la fin des hostilités sur tous les fronts, y compris au Liban. C'est une entente qui prévoit également la réouverture, vous en avez parlé, du détroit d'Ormuz. Sur son réseau social Truth Social, Donald Trump écrit « J'autorise sans réserve la réouverture du détroit d'Ormuz et j'ordonne la levée immédiate du blocus naval américain ». Navires du monde entier, mettez les moteurs en marche, que le pétrole coule à flot. Longue citation de Donald Trump. Alors donc, Mathieu, les États-Unis et l'Iran qui se donnent quoi, une soixantaine de jours pour des pourparlers qu'on pourrait qualifier de plus précis, de plus technique, pour tenter de conclure un véritable accord de paix, pour négocier là les questions les plus sensibles, comme par exemple l'avenir du programme nucléaire, de l'Iran, voir ce qui va arriver de tout le stock d'uranium hautement enrichi que possède Téhéran. Mais également, l'autre question sensible, ce sont les avoirs iraniens qui sont gelés un peu partout dans le monde. Il y en aurait imaginé pour 24 milliards de dollars. Donc ça fera l'objet de négociations. Et c'est ce qui fait dire, Mathieu, à Thomas Junot, qui est professeur à l'École supérieure d'affaires publiques et internationales de l'Université d'Ottawa, qui a encore beaucoup de chemin à faire pour parvenir à un véritable accord de paix. On l'écoute.
2: On se donne 60 jours pour entamer des négociations, notamment sur le programme nucléaire, ce qui va être beaucoup plus difficile. Mais en pratique, ce qu'on a fait jusqu'ici, ça a été le plus facile. Moi, j'ai tendance à être assez pessimiste. Les désaccords sont tellement profonds entre les deux côtés, la méfiance est tellement élevée que le meilleur scénario, je pense qu'on peut espérer pour le reste de 2026, c'est que le cessez-le-feu tienne, qu'il n'y ait pas un retour à la guerre. Mais au-delà de ça, je pense pas que c'est réaliste d'avoir des attentes plus élevées, là.
0: Entente donc on a appris l'existence de cette entente hier, juste avant ce gala pour le 80e anniversaire d'ailleurs
1: de Donald
0: du président
1: Trump,
0: Donald Trump en face de la Maison Blanche.
1: Oui.
0: Et les réactions depuis sont très nombreuses.
1: Oui, il y a entre autres le premier ministre du Canada, Mark Carney, qui a salué ce protocole d'entente, qui a affirmé qu'un véritable cessez-le-feu, selon lui, durable, ça doit à la fois garantir la réouverture du détroit d'Ormuz, mais également contrer cette menace du programme nucléaire iranien. Il y a aussi le président français, Emmanuel Macron, qui a réagi. On l'écoute.
3: L'objectif sera de voir les conséquences de cet accord, le soutien au Liban, la réouverture d'Ormuz dans la durée et évidemment la conclusion d'un accord sur le nucléaire et le balistique.
1: Et ce qui serait intéressant de voir, Mathieu, c'est la réaction du gouvernement Netanyahou, du gouvernement israélien, donc Israël qui n'a pas encore réagi. Mm-hmm. Je vous invite à écouter à ce sujet Charles-Philippe David.
4: Est-ce que le premier ministre d'Israël va donc obtempérer à cette volonté de Trump de suspendre toute action militaire contre le Liban ou au Liban, contre le Hezbollah? Il faudra s'en assurer. Netanyahou, ce ne serait pas la première fois qu'il voudrait faire à sa tête.
1: Alors, il n'y a pas de doute, Mathieu, que ce protocole d'entente entre Washington et Téhéran, ça va prendre beaucoup de place lors du sommet du G7 là, qui s'ouvre aujourd'hui.
0: Effectivement.
1: En France.
0: Ouais. Merci beaucoup, Jean-Philippe.
1: Merci, au revoir.
0: Bonne journée.

0: Oui, plusieurs artistes qui ont certainement été influencés par Jean Leloup qui était hier au Franco pour cet hommage 30 ans à l'album du Dôme. On entendait ici d'ailleurs un extrait d'une pièce
1: Ma chambre. Ouais, exactement, ça. Avec les voix de Lou-Adrienne Cassidy, Safia Nolin était du nombre des artistes justement qui ont rendu hommage à ce disque-là. Donc, c'est un spectacle qui était créé par Ici Musique et les Franco. Et moi, j'ai écouté ça en direct sur audio. C'était partout à travers le Canada. Donc, on a vu comme une espèce de communion ensemble séparément pour la plupart d'entre nous. Alors, donc 30 ans en arrière, un voyage dans le temps, justement. Des chansons qui ont été présentées dans le désordre et c'est Olivier Robillard-Lavaux qui était comme l'entremetteur sur nos ondes à la radio qui disait « Ah, oh, là, un tel monde sur scène, il est habillé de cette façon-là, l'autre vient le rejoindre. » Et il y a eu « I Lost My Baby »,« Faire les enfants »,« Des enfants sans d'encre » et « Le monde est à pleurer », ça c'est Zach Zoya et les louanges. »

0: c'est bon.
1: Ça marche, hein? Ça marche vraiment. Alors, et Alain Berger était à la batterie, qui était un des musiciens clés dans, sur l'album Le Dôme. Donc, c'était vraiment très intéressant de pouvoir l'entendre. Quand ils l'ont présenté, il a été applaudi à tout rompre. Et sur place, ben, il y avait de la pluie, mais un public de pluie, Mathieu, c'est un public motivé. Vous les connaissez, ce sont des vrais. Alors, et on réclamait à la fin du spectacle le loup en chair et en os, mais il ne s'est pas présenté. Donc là, pour garder un peu comme le momentum, on est allé avec la chanson 1990, c'est les louanges qu'il a portées, qui n'est pas sur le disque Le Dôme. Mais quand même. Et à mon grand désespoir, cette émission n'est pas en rattrapage sur audio pour une question de droit, certainement.
0: Malheureusement, ouais. Mais qu'est-ce que vous voulez, c'est la vie. Toujours dans le cadre des Franco, on connaît la gagnante du 30e prix, Félix Leclerc de la chanson.
1: Oui, c'est pour stimuler la création chez les jeunes auteurs, compositeurs, interprètes. Mara Tremblay, entre autres, l'a déjà remporté. Ça a été remis vendredi à l'autrice, compositrice, interprète Lisandre. Elle a 33 ans, elle est de Boucherville, donc du bien bon monde, hein, Mathieu, pour vous et moi. Alors, formée en piano classique, elle accompagne Claude Pelgag, elle collabore aussi sur les albums de Lou-Adrienne Cassidy. Donc voilà, une bourse de 10 000 $ s'est remise par la SOCAN et une présence aux Francofolies de La Rochelle.
0: Bravo à elle, oui. Lisandre. Donc, le nouveau film, maintenant, on change de registre complètement, de Steven Spielberg. J'aurais envie de dire, sans surprise, a dominé le box-office.
2: Qu'est-ce que tu vas faire?
3: Je vais tout révéler, au monde entier.
1: Alors, cet ancien pirate informatique qui travaille dans une agence de sécurité qui vole des documents secrets, et c'est en fait pour prouver l'existence des extraterrestres, premier finalement au guichet pour la fin de semaine nord-américain. Et c'est très payant pour Steven Spielberg de renouer avec ses anciennes amours. Souvenez-vous, Rencontre du troisième type ou encore E.T. On est dans les années 70-80. Les critiques que je dirais assez partagées, j'ai lu tout et son contraire. Alors voilà, premier film quand même très populaire cette fin de semaine.
0: Oui, en tout cas, ça fonctionne au box-office. Et puis on termine avec une chanteuse, Olivia Rodrigo. Mm-hmm. C'est la préférée de ma fille, ça, qui a lancé son troisième album studio vendredi.
1: Américaine, 23 ans, le vent en poupe, un vent pop-rock. Très appréciée des jeunes, comme vous le disiez. Puis ben, les moins jeunes, ça c'est nous autres. On y trouve aussi notre compte. Et surtout sur ce disque-là, il y a un duo avec Robert Smith de The Cure. Oh.

0: quand même un duo avec Robert Smith de The Cure, c'est pas rien.
1: Banal. Et d'ailleurs, il est passé d'idole à mentor. Il s'occupe d'elle dans sa carrière, lui prodigue des conseils. Et elle sera à Montréal en octobre, mais ça, vous le savez déjà.
0: Ça va être le premier grand concert dans un aréna de ma fille. J'ai bien hâte de vivre ça avec elle. Merci, Julie Jasmine.
1: Salut.
0: Salut. Marie-Michelle Bordua est de retour, et pas de retour, elle est en studio maintenant avec nous pour ce qu'on va surveiller aujourd'hui. Salut Marie-Michelle.
2: Bonjour Mathieu.
0: Oui, on le disait, évidemment l'entente va prendre beaucoup de place, entente entre les États-Unis et l'Iran, protocole d'entente, alors que s'ouvre le G7 aujourd'hui en France.
2: C'est ce qui devrait retenir l'attention. C'était déjà là, au menu, le premier ministre Mark Carney qui estimait un peu plus tôt cette semaine que cette entente-là, que le conflit en fait serait le sujet numéro un de la rencontre des dirigeants du G7. Laurence Martin va nous en dire davantage dans les radiojournaux. Les échanges commerciaux entre l'Ukraine et la Chine seront aussi à l'ordre du jour de ce sommet qui se déroule jusqu'à mercredi à Évian. Notre correspondant en Europe, Frédéric Arnould, est sur place.
0: Et c'est le début des vols commerciaux à la nouvelle à l'aérogare de l'aéroport métropolitain de Montréal.
2: Situé à Saint-Hubert, en banlieue de Montréal, cette aérogare est la nouvelle porte d'entrée vers des destinations partout au pays. Son ouverture était initialement prévue pour fin 2024, avait été repoussée plusieurs fois en raison de délais, délais d'approvisionnement en équipement électronique, entre autres. Et le premier vol va décoller ce matin à destination d'Halifax, en Nouvelle-Écosse.
0: Merci beaucoup, Marie-Michelle.
2: Bonne journée.
0: Bonne journée. Voilà pour cette édition d'À la Une. Je serai absent demain, de retour mercredi. Là-dessus, je vous souhaite une belle journée. Vos équipes du matin prennent le relais dans les prochaines secondes. Bonne journée.
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0: Entente entre les États-Unis et l'Iran, les opérations militaires prennent fin, la signature est prévue à la fin de la semaine. Cet accord risque d'occuper une importante part des discussions au sommet du G7 qui s'ouvre en France, où se trouve le premier ministre Mark Carney.
10: Le G7 va mettre l'accent sur des enjeux géostratégiques, y compris le Moyen-Orient.
0: Et Québec lance son guide pour l'implantation de l'intelligence artificielle dans les entreprises.
11: Il faut s'assurer que l'intelligence artificielle supporte le jugement humain et non le remplace.
0: Bonjour, ici Mathieu Bellumeur, bienvenue au Radio Journal. Les États-Unis et l'Iran se sont entendus pour mettre fin à la guerre sur tous les fronts, y compris le front du Liban. Une cérémonie de signature est prévue vendredi à Genève, en Suisse. Le protocole d'entente prévoit la réouverture du détroit d'Ormuz et une période de 60 jours pour négocier les questions entourant le nucléaire iranien. Ma collègue Manon Globenski est avec nous pour en discuter. D'abord, ce sur quoi on s'est entendu et qu'est-ce qui reste à négocier?
12: Ben, vous savez que d'un côté, Donald Trump parle de la paix réelle qu'il instaure. Les gardiens de la révolution iranienne, eux, parlent de l'humiliation qu'ils ont infligée aux États-Unis et à Israël. Mais ça ne les empêche pas de s'entendre sur la réouverture du détroit d'Ormuz. Donald Trump écrit que le pétrole coule à flot, mais il y a quand même la question du déminage. Donc, peut-être que d'ici la signature vendredi, le détroit sera rouvert. On a convenu aussi de la fin des opérations militaires sur tous les fronts. Donc, s'ouvre un cessez-le-feu de 60 jours pour négocier sur 4 axes. La levée des sanctions contre l'Iran, la question du nucléaire. Donald Trump laisse entendre au New York Times que l'Iran va accepter un moratoire de 20 ans sur l'enrichissement. La reconstruction de l'Iran, pour laquelle il faudrait au moins 300 milliards de dollars. Et la mise en place d'un processus de suivi des engagements. Je vous signale quand même que le programme de missiles balistiques iraniens auquel Israël et les États-Unis promettaient de mettre fin n'est pas mentionné du tout.
0: Ni Israël, ni le Hezbollah ne sont signataires de l'accord, Manon. Pourtant, on annonce la fin des hostilités sur ce front.
12: Oui, c'est ça qui inquiète. En fait, déjà hier, une attaque sans avertissement d'Israël sur les quartiers sud de Beyrouth avait failli faire dérailler l'accord. Les Iraniens reprochaient aux États-Unis de ne pas pouvoir faire respecter leurs engagements. Donald Trump, toujours dans cette entrevue au New York Times, qualifie Benjamin Netanyahou de difficile. On sait que le Liban n'a même pas été averti de l'accord avant qu'il soit annoncé. Le Hezbollah n'a encore rien dit. Et du côté d'Israël, c'est le ministre de la Défense, Israël Katz, qu'on entend affirmer que les soldats israéliens ne se retireront pas des zones de sécurité au Liban, en Syrie et à Gaza et va garder sa capacité indépendante d'agir contre l'Iran.
0: Manon Globenski, merci beaucoup. Je me tourne vers Jean-Philippe Robillard parce que les réactions sont nombreuses, Jean-Philippe, ce matin.
13: Oui, partout dans le monde, Mathieu, il y a des réactions. Il y a le chef de l'ONU qui a salué l'accord conclu entre Washington et Téhéran, qui, selon lui, marque une étape cruciale vers la paix. Il y a également le premier ministre du Pakistan, un pays qui a participé à ces négociations, qui a parlé, lui, d'un pas historique vers la paix. Il y a également la France, le Royaume-Uni, l'Allemagne et l'Italie qui ont fait une déclaration commune, qui ont affirmé l'importance d'un cessez-le-feu robuste, mais qui ont également réitéré leur soutien à la souveraineté et l'intégrité territoriale du Liban. Les quatre pays, Mathieu, qui se disent également ouverts à lever des sanctions contre Téhéran, s'il y a des mesures qui sont claires, qui sont vérifiables, qui sont prises également concernant le programme nucléaire iranien. On écoute le président français Emmanuel Macron.
14: L'objectif sera de voir les conséquences de cet accord, le soutien au Liban, la réouverture d'Hormuz dans la durée et évidemment la conclusion d'un accord sur le nucléaire et le balistique.
0: Et comment ce matin se comportent les marchés du pétrole?
13: Eh bien, il y a les cours du pétrole qui sont en recul ce matin sur les marchés. Le prix du baril de pétrole, tant aux États-Unis qu'en Europe, donc, est en baisse de 3 à 5 %. Le baril de pétrole qui vaut autour de 80 $. Ça, c'est une première depuis le mois de mars, là, depuis le début de la guerre, alors que les actions des compagnies aériennes américaines, elles, sont en hausse.
0: Merci, Jean-Philippe.
13: Merci, au revoir.
0: Le premier ministre canadien Mark Carney est attendu en France pour participer au sommet du G7 au lendemain donc de cette annonce par Donald Trump de cet accord pour mettre fin au conflit avec l'Iran. Les tensions au Moyen-Orient et la guerre en Ukraine devraient par ailleurs dominer les discussions entre les dirigeants. Des rencontres bilatérales entre les responsables canadiens et américains sont aussi prévues en marge du sommet. Laurence Martin suit le premier ministre.
15: Mark Carney a réagi, lui, sur les réseaux sociaux en saluant le nouvel accord conclu entre les États-Unis et l'Iran. Bon, il exhorte toutes les parties à dialoguer de bonne foi et à éviter l'escalade du conflit. Selon lui, un cessez-le-feu durable doit garantir la traversée sans entrave du détroit d'Hormuz et contrer ce qu'il qualifie de menace omniprésente du programme nucléaire iranien. M. Carney n'a pas voulu dire hier si la guerre en Iran était une erreur de l'administration Trump, mais c'est clair qu'il s'attend à ce que la situation au Moyen-Orient domine les discussions au G7. On peut l'écouter.
10: Le G7 va mettre l'accent sur des enjeux géostratégiques, y compris le Moyen-Orient, l'Ukraine et les déséquilibres mondiaux, ce qui est fondamental.
15: Et la question devient donc pour le Canada, jusqu'à quel point est-ce qu'il va pouvoir faire avancer le dossier commercial avec les États-Unis au G7 si Donald Trump a les yeux tournés vers le Moyen-Orient? Pour l'instant, d'ailleurs, il n'y a pas de rencontre bilatérale à l'horaire de M. Trump avec Mark Carney, même si elle a été demandée par le Canada, selon des sources de Radio-Canada et de CBC. Le premier ministre canadien a indiqué qu'il s'attendait à ce que le dossier des tarifs soit abordé surtout par le ministre Dominique Leblanc et le représentant américain au commerce, Jamieson Greer, qui seront tous les deux sur place à Évian. Ici Laurence Martin, Radio-Canada, dans le comté de Mayo, en Irlande.
0: En Ukraine, maintenant, une attaque aérienne russe contre la capitale Kiev a fait 4 morts et a provoqué un incendie dans un monastère historique classé au patrimoine mondial de l'UNESCO. 5 autres personnes ont été tuées dans une frappe à Kharkiv, la 2e ville du pays. Le président Volodymyr Zelensky a qualifié l'attaque sur le monastère orthodoxe de crime le plus grave contre la culture chrétienne à ce jour. Médecins sans frontières dit s'inquiéter d'une réponse inadéquate à l'épidémie d'Ebola qui touche actuellement la République démocratique du Congo. MSF dit constater des lacunes qualifiées de dangereuses. Selon l'organisme, la maladie se déploie actuellement plus rapidement sur le terrain que la réponse. Le dernier bilan fait état de 181 morts et de 782 cas confirmés. Le nouvel aéroport métropolitain de Montréal accueille ses premiers vols commerciaux ce matin à Saint-Hubert, au sud de la métropole. La compagnie Porter Airlines lance 11 nouveaux liens domestiques commerciaux entre la métropole et des villes un peu partout au pays, que ce soit à Toronto, Halifax, Edmonton, Calgary ou Vancouver. Jusqu'à 40 vols par jour pourront transiter par le terminal. Le ministre du Travail du Québec, Jean Boulet, dévoile un guide destiné à encadrer l'intégration de l'intelligence artificielle dans les milieux de travail. Après le lancement de la stratégie nationale en matière d'IA par Ottawa au début du mois, Québec mise de son côté sur une approche axée sur les utilisateurs. Précision de Marie-Josée Paquette-Comeau.
16: Le ministre du Travail, Jean Boulet, veut encadrer l'engouement pour l'intelligence artificielle au travail. Il propose un guide non contraignant en 7 phases, partant de l'identification des besoins de l'entreprise jusqu'à la désactivation des outils.
11: S'assurer que l'usage de l'intelligence artificielle soit bénéfique, pas que pour l'entreprise, mais aussi pour les travailleurs et travailleuses.
16: Le document découle d'une recommandation du Comité consultatif du travail et de la main-d'œuvre, où siègent à la fois des grandes centrales syndicales, en plus des organisations patronales.
11: Il faut s'assurer que l'intelligence artificielle supporte le jugement humain et non le remplace, pour s'assurer que ce soit fait de manière éthique et responsable.
16: Le professeur au département de gestion des ressources humaines à HEC, Xavier Parent-Rochelot, salue l'exercice.
17: C'est un guide qui est aussi responsable, je dirais, qui reconnaît les risques de l'intelligence artificielle, mais aussi qui prend en considération les risques pour les travailleurs.
16: Selon le professeur, ce guide diffère de la stratégie nationale en matière d'intelligence artificielle proposée par Ottawa.
17: C'est une stratégie qui a été écrite par l'industrie et pour l'industrie. Le document québécois est largement plus étoffé, plus adapté que la stratégie fédérale.
16: En 2025, seulement 12 % des entreprises avaient adopté l'IA. Ottawa souhaite faire passer cette proportion à 60 % d'ici 2034. Ici Marie-Josée Paquette-Comeau, Radio-Canada, Québec.
0: Et puis au sport, les Hurricanes de la Caroline ont remporté la Coupe Stanley hier soir après avoir gagné le 6e match de la série finale contre les Golden Knights de Las Vegas par la marque de 3-0. La Caroline soulève ainsi le trophée pour la 2e fois de son histoire après la conquête de 2006, il y a donc 20 ans. Le capitaine des Hurricanes, Jordan Staal, a par ailleurs mis la main sur le trophée Conn Smythe. À 37 ans, il est le joueur le plus âgé à recevoir cet honneur. Et puis Coupe du monde de soccer, c'est ce soir que l'Iran entre en scène dans cette Coupe du monde qui se déroule simultanément au Canada, aux États-Unis et au Mexique. La partie de l'équipe iranienne doit se jouer à Los Angeles où se trouve la plus grande diaspora iranienne au monde. Le match se joue sous une certaine tension puisque les États-Unis et l'Iran viennent tout juste, on en parlait au début du bulletin, de parvenir à un accord. Une grande partie du personnel de direction et d'encadrement de l'équipe s'était d'ailleurs vu refuser l'accès aux États-Unis. Les tensions entre les deux pays ont contraint la sélection à déplacer son camp de base au Mexique. Voilà, c'était le Radio-Journal. Au nom de toute l'équipe, merci d'être à l'écoute. Bonne journée.

0: j'espère que vous avez passé une très belle fin de semaine. Votre lundi 15 juin commence ici et maintenant. Il n'y a pas de matin pareil. C'est Nicolas Haddad qui vous accompagne aujourd'hui jusqu'à 9h. On va beaucoup s'amuser à l'émission. Et quelle fin de semaine hein, dans la région torontoise. Ça a rimé avec soccer et il faut le dire, le beau temps était là aussi. On a rarement vu Toronto s'activer comme ça depuis le début de l'année 2026. Il faut le dire, c'était actif entre les festivals de rue, la Coupe du Monde en ville et juste un sentiment de vouloir profiter de ce début d'été, même si on est encore sur la dernière semaine du printemps. Bon, ce n'est qu'une nuance. Il faut le dire, les gens étaient là au rendez-vous. Ça m'a fait plaisir hein, de voir ça à Toronto et on se dit que l'été ne fait que commencer. Donc, on le verra davantage. D'ailleurs, la Coupe du Monde aussi n'a fait que commencer. On va en parler de la Coupe du Monde. Alors, on a commencé à voir plusieurs matchs se dessiner. C'était un début assez lent avec le premier match mexicain jeudi, le premier match canadien-américain c'était vendredi. Est-ce que c'était le résultat qu'on voulait vendredi après-midi? Pas une défaite, ça va. On a notre premier point en Coupe du Monde et pour la suite, on se donnera rendez-vous pour donc un match contre le Qatar à Vancouver et ça, c'est cette semaine, le 18 juin. On y reviendra. Beaucoup de matchs à l'affiche aujourd'hui. On a l'Espagne qui joue, la Belgique également, l'Iran qui va affronter la Nouvelle-Zélande. On va faire le tour de tout cela dans quelques instants au sport. Mais d'abord, jetons un coup d'œil à la météo. Présentement, un lundi matin assez frisquet qui est en train de se dessiner dans le sud de l'Ontario. On tourne autour des 10 degrés ce matin à l'aéroport Pearson de Toronto. Maximum de 20 seulement. Bon, je dis seulement hein, parce que on a connu un temps très chaud, très humide dernièrement. On est juste un peu en dessous des normales de saison. Pour ce matin, typiquement, ça tourne autour des 24. Un 15 juin en moyenne. Donc aujourd'hui, sous la moyenne avec nos 20 degrés. Mais ça va se réchauffer plus tard cette semaine. Demain, mardi, 23 degrés Celsius avec un 40% de chance d'averse. Aujourd'hui, pas de pluie prévue par Environnement Canada. Une journée sèche, mais plus froide que d'habitude. Donc, habillez-vous peut-être un peu chaudement et avec des couches là pour ménager le froid le matin et le chaud en après-midi. Allons retrouver Julien Salquillo, notre réalisateur à Il n'y a pas deux matins pareil. Bonjour Julien.
1: Bonjour Nicolas.
0: Vous sentez la fièvre de la Coupe du Monde ou c'est juste le plaisir de l'été?
1: Ouais, on a la fièvre de la Coupe du Monde, on l'a senti toute la fin de semaine. Je pense que ça y est, on est parti là-dedans.
0: Ouais, très bien. Bon, Julien, on reparlera Coupe du Monde, mais aujourd'hui, au menu de l'émission, il y a plusieurs autres dossiers internationaux qui vont occuper la semaine.
1: Ouais, déjà, on a appris hier qu'un accord a été finalisé entre les États-Unis et l'Iran. On en parlera beaucoup dans l'émission. Il faudra encore qu'il soit signé vendredi, mais c'est certain que ça retire une épine dans le pied de Donald Trump d'un point de vue politique, même si peut-être la durée de ce conflit depuis le début de l'année risque quand même de lui coûter quelques soutiens politiques. On aura avec nous notre chroniqueur en politique américaine, Félix Lemieux, pour décortiquer tout ça. Et puis, l'autre dossier de la semaine, c'est le G7 qui débute aujourd'hui en France. Mark Carney qui a annoncé cette fin de semaine qu'il souhaite revoir les dynamiques de l'ordre mondial, moins centré sur un seul pays. Qu'est-ce qu'il faut vraiment en comprendre? On ira poser la question à Mathieu Arès. Il est professeur agrégé à l'école de politique appliquée de l'université de Sherbrooke.
0: Et avec l'été, c'est la saison haute dans les hôtels. On parlera de la sécurité dans les hôtels.
1: Oui, parce qu'il y a un symposium qui est organisé aujourd'hui à Niagara par l'association donc, des restaurants, hôtels et motels de l'Ontario. Et il sera justement question de sensibilisation à la traite des personnes, entre autres, et aussi à la détection d'activités criminelles dans les hôtels. Il faut dire que les hôtels, ça peut être aussi des vraies plaques tournantes de ces activités. On aura avec nous pour en parler Marion Jop, elle est professeure émérite à l'Université de Guelph et surtout ancienne directrice de la chaire de recherche en tourisme.
0: Au sport, Julien, c'est drôle, on vient de connaître un alignement des planètes sportives là, en fin de semaine. Non seulement on avait la Coupe du Monde, mais aussi les finales de la NBA, félicitations aux Knicks, et les finales de la LNH aussi. Et pensons à la Ligue professionnelle de hockey féminin qui vient d'embaucher chez les Sceptres un nouvel entraîneur-chef.
1: Ouais, Pascal Réaume, qui nous vient du Québec, qui va donc succéder à Troy Ryan, qui lui a quitté donc pour aller rejoindre la nouvelle franchise de la Ligue professionnelle de hockey féminin à San José. Nous, on a pris un peu de temps pour parler avec Pascal Réaume et pour découvrir justement ce nouvel entraîneur-chef.
0: Ouais, il sera avec nous juste après la chronique économique de 7h30. 7h30. Merci beaucoup, Julien. Et 6h15. Et puis, Katia Saint-Jean est de retour dans sa chaise au bureau culturel. Salut, Katia.
2: Salut, Nicolas.
0: Ben, j'espère que vous avez passé un beau week-end.
2: Oui, quand même. Bon, moi, je n'étais pas en ville. J'ai pas eu à vivre cette frénésie. Ben, juste encore.
0: Et heureusement, peut-être.
2: C'était
0: laissons
2: occupé.
0: Ça aux gens qui sont venus faire quoi grouiller le centre-ville.
2: Exactement. Mais j'ai vu de magnifiques photos de cette effervescence. Donc, hâte de retour pour en faire partie. Et on lance la semaine quand même assez fort en culture, alors qu'on va parler de musique country aujourd'hui. Pourquoi? Eh bien, parce qu'il y a un géant regain d'intérêt pour le genre musical lors des dernières années. Qu'est-ce que ça représente concrètement pour des centres-villes comme Toronto? Eh bien, on va en discuter ensemble dans les prochaines minutes. Et aussi, un peu plus tard, on parle du Ballet national du Canada. Alors qu'on est de retour avec le spectacle Madame, qui est inspiré des livres de Margaret Atwood. Donc, on va plonger dans tout ça ensemble.
0: Oui, ben, très bien. On se retrouve dans quelques minutes, Katia. Et puis, dans la salle de nouvelles, Lounane Charpentier garde un œil sur l'actualité régionale pour nous ce matin. Salut, Lounane.
3: Bonjour.
0: Alors, Toys R Us ferme son magasin de Kingston, en Ontario.
3: Oui, on a appris cela hier pour ceux qui n'avaient pas vu la nouvelle passer. En fait, il y a 2 mois, Toys R Us Canada s'est mise en vente afin de rembourser ses dettes qui chiffre à plusieurs millions de dollars. L'enseigne a fermé 53 magasins à travers le Canada, puis a dû faire face à au moins une douzaine de poursuites judiciaires intentées par des fournisseurs et des propriétaires à qui elle devait de l'argent. La chaîne comptait plus de 500 employés lorsque la procédure de redressement judiciaire a été engagée et elle n'en compte plus aujourd'hui que 260.
0: Mmh. Et puis on parlait Coupe du Monde, il reste encore 2 jours avant le prochain match à Toronto, mais les partisans ont déjà de quoi s'enthousiasmer aujourd'hui.
3: Oui, bien le L'Espagne va affronter le Cap-Vert à Atlanta. La Belgique va croiser le fer avec l'Égypte à Seattle. L'Iran se mesurera à la Nouvelle-Zélande à Los Angeles. Et puis l'Arabie Saoudite jouera contre l'Uruguay à Miami. Et c'est mercredi que les matchs de soccer vont revenir en sol ontarien. Le Ghana va affronter le Panama au stade de BMO de Toronto à 19h, heure locale.
0: Merci, Lounane. Et pour les matchs d'hier, on a vu les quadruples champions du monde écraser Curaçao à Houston. Je parle bien entendu ici de l'Allemagne. Bon, la petite nation des Caraïbes qui a tout de même vécu un grand moment en marquant son premier but de son histoire en Coupe du Monde en première demi. On a également vu le Japon arracher un match nul 2-2 face aux Pays-Bas grâce à un but tardif à la 88e minute. La Côte d'Ivoire a signé un gain dramatique de 1-0 contre l'Équateur tandis que la Suède a lessivé la Tunisie 5-1. Et au hockey, 20 ans plus tard, la Coupe retourne en Caroline. Les Hurricanes ont étouffé les Golden Knights de Vegas hier soir avec un gain 3-0 lors du match numéro 6 pour soulever finalement la Coupe Stanley. C'est un triomphe assez symbolique, disons-le, pour l'entraîneur-chef Rod Brind'Amour. Il avait lui-même soulevé la Coupe avec les Canes en 2006, à l'époque où il était capitaine. Donc 20 ans plus tard, la boucle est bouclée. Il est 6h18. 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Dans les nouvelles économiques, Julien, les États-Unis et l'Iran ont annoncé un protocole d'entente qui viendra toucher le portefeuille.
1: Ouais, un accord donc annoncé hier, confirmé des deux bords. Une cérémonie donc de signature qui est prévue aussi vendredi à Genève. Pour l'instant, on a assez peu de détails hein, sur ce que contient cet accord. Mais ce qui est certain, c'est que bon, il semble mettre fin en tout cas à un conflit qui dure depuis le début de l'année, le 28 février pour être précis. Et c'est sûr que les marchés avaient les yeux pendant toute cette période sur justement notamment le transport du pétrole. L'annonce a directement déclenché une chute de plus de 4% des cours du pétrole. La bourse de Tokyo aussi a bondi immédiatement là, de plus de 5%. Même chose pour celle de Séoul ce matin. Il y a plusieurs quand même analystes qui restent assez prudents sur cette annonce et notamment sur le retour rapide, un retour rapide à la normale qui selon eux risque peut-être de ne pas être si rapide que ça. Je vous laisse entendre ce qu'en pense Yvan Clich, il est chercheur en énergie au Cerium de l'Université de Montréal.
4: Il y a un acteur clé dans ce dossier-là, c'est les assureurs. Les assureurs, eux, ils vont vouloir qu'ils assurent les navires. Ils vont vouloir avoir une visibilité et une confiance assez grande qu'on va pouvoir circuler comme on le faisait auparavant, dans des conditions de pleine sécurité. S'il y a des doutes sur la sécurité, de deux choses l'une, soit que des assureurs vont dire « moi, je ne t'assure pas, donc tu ne peux pas normalement prendre la mer », ou sinon, il va y avoir une surprime très importante en matière d'assurance, qui bien sûr va manger dans la marge bénéficiaire du transporteur et qui va répercuter ses prix dans le marché pétrolier. Alors, d'autre part, c'est une grande logistique. On parle donc d'environ 2000 navires qui vont devoir reprendre la circulation dans un détroit, justement, qui est pas très grand, quelques dizaines de kilomètres, circule à 30 km/h. Donc, ça va prendre vraiment, ça va être une longue danse avant qu'on puisse penser reprendre un peu le cours normal des activités, puis je terminerai là-dessus. Ce ne sera pas le même nombre de navires qui va être là parce qu'on produit moins de pétrole dans la région puisqu'il y a des installations qui ont été endommagées. Donc, même en pleine capacité, on n'aura pas les mêmes quantités qu'on a connues avant le déclenchement du conflit.
1: Donc, malgré les inquiétudes d'Yvan Cliche, ce qui est sûr, en tout cas, sur les marchés ce matin, c'est que le Brent se négocie autour de 83 $ le baril. Le WTI américain aussi, lui, se négocie autour de 80 $. À noter aussi que des pays comme l'Arabie Saoudite, les Émirats Arabes Unis ont aussi d'autres pipelines, d'autres itinéraires aussi que le détroit d'Hormuz pour acheminer le pétrole. Donc, peut-être qu'avec l'arrêt des conflits, eux pourraient reprendre l'acheminement plus rapidement.
5: Ce sera à suivre. Merci beaucoup, Julien. On parle économie un peu plus tard, dans environ une heure avec Annie Poulain ce matin. Il est 6h21. Ben parlons de musique et de musique country ce matin. Katia, le genre musical prend de plus en plus de popularité.
2: Ouais, le country qui se débarrasse de plus en plus de son image de musique des prairies, alors qu'elle fait de plus en plus vibrer les grandes villes au pays. On le voit ici à Toronto, ça remplit des stades et des arénas. Luke Combs qui était de passage à Toronto la semaine dernière. Et cette tendance populaire est menée par la génération Z qui est accro un peu à ces tendances TikTok. Grâce à eux, on a popularisé la musique country qui fusionne de nos jours le pop, le rock et le hip-hop. On parle même d'une vague néo-country qui s'impose comme le nouveau rock de notre époque. Et les données Spotify sur le marché local le confirment parce qu'on a vu près de 600 millions d'écoutes de la musique country au Canada. Ça, c'est des chiffres qui ont été enregistrés entre le mois d'août 2024 et le mois d'août 2025. Et ça, c'est une augmentation de près de 10 % d'une année à l'autre. Et il y a aussi la production franco-canadienne de ce genre qui tire son épingle du jeu avec des écoutes en hausse de 50 % sur la même période. Donc, on voit qu'on tente qu'en anglais, qu'en français, la musique country prend de la popularité au Canada. Et ça, c'est sans même compter les chiffres aux États-Unis et en Amérique du Nord. Et on voit que c'est aussi à la hausse.
5: C'est drôle. Pendant longtemps, je me disais que la musique country, c'était juste ce que les radios captaient quand j'étais à l'extérieur de Toronto. Ouais. Mais maintenant, c'est dans les grandes villes que ça s'écoute.
2: Exactement. À Toronto, par exemple, le diffuseur Stingray a bousculé les habitudes en 2024 en lançant la station 93.5 New Country. Ça, c'est une station de radio entièrement dédiée à ce genre musical au centre-ville. C'est un pari audacieux à l'époque pour un marché qui est très concurrentiel, qui a passé des décennies sans antenne country dédiée, mais c'est le cas maintenant à Toronto où on peut juste écouter ce genre si on se branche dans notre région. Et au cœur de cette frénésie, on retrouve plusieurs groupes d'artistes qui récoltent un peu les fruits de ce regain d'intérêt en se lançant dans la musique country. Qu'est-ce qui fonctionne pour ces artistes? Eh bien, voici Jérémy Plante du groupe Blue Ridge Band.
6: Ce que moi, je sais du moins, c'est que depuis au moins 10 à 15 ans, le country est revenu de plus belle. Ça a pris de plus grandes ampleurs, puis aussi ce qui a changé. Alors, ce qui était le country plus western, plus traditionnel, qu'on se rappelle, est devenu beaucoup un mélange de styles. Donc, on a du country hip-hop, du country rock, puis c'est que les artistes maintenant vont emmener le côté moderne au country. Donc, c'est ce qui rend que ça vient rechercher beaucoup plus de gens. Donc, le country a grandi en ampleur en termes de popularité, mais c'est aussi le le style de musique qui a évolué aussi. Blue Ridge a surfé sur cette vague-là en mélangeant les styles. Nous, personnellement, on est des gars qui ont grandi en écoutant du emo punk rock. On parle de Simple Plan, Green Day, dans ce style-là. Et on a voulu mélanger ça avec le country qu'on connaît, le country traditionnel. Et les premiers, à mon avis, qui ont commencé ça, c'est les Florida Georgia Line, autour des années 2014-2015, qui ont sorti un Cruise, qui était un country hyper pop rock avec des mélodies pop, mais avec des instruments organiques. Alors ça, c'est vraiment dans un style que nous autres nous rejoint beaucoup. Et clairement, on est embarqué là-dedans. Il y a des sonorités pop dans ce qu'on fait. Alors, on va rechercher des gens, des fois, qui vont se dire « Moi, j'ai jamais écouté de country dans ma vie, mais votre country, je l'aime bien. Viens me rechercher. »
2: C'est intéressant d'entendre cette mixité de genres qui semble beaucoup fonctionner pour la musique country. Ceux qui suivent ça depuis un certain temps comprennent qu'il y a eu une grande évolution aussi dans ce qui est considéré maintenant de la musique country. Il y a même eu des débats à ce sujet lors des dernières années. Justement, la chanteuse québécoise Andy Thériault a, elle aussi, l'impression de profiter de cet intérêt pour le genre.
7: Je pense parce que ça rapproche les gens encore plus, puis il y a quelque chose de vrai, il y a quelque chose d'authentique dans le country. On parle du vrai monde, on parle d'histoire, c'est très dans le storytelling. Puis je pense aussi que c'est pour ça que je me trouve dans cette cause-là du country. Il y a quelque chose de chaleureux aussi dans le country. Fait que ouais, je pense que c'est un peu pour ça. Puis je pense aussi qu'est-ce qui est bien avec le country, c'est qu'il y a tellement de sous-genres aussi. Tu peux avoir vraiment les country. Tu sais, moi, je me considère un genre de pop folk country. Tu peux avoir du rock aussi, du soul. Fait que tu sais, c'est comme un bon mélange de tout ça, là, ouais.
2: Donc, un mélange de genres, mais aussi une simplicité qui serait l'une des raisons pourquoi le genre fonctionne si bien selon ces artistes. La présidente de l'Association de la musique country canadienne, Amy Jenninga, ajoute que cette popularité-là permet à des artistes canadiens de trouver aussi un public à l'international. Elle qui a géré des tournées d'artistes country canadiens à Berlin, en Australie lors de la dernière année aussi. Et ce n'est pas fini pour Toronto. Justement, cette semaine, on accueille trois grands concerts country dans la ville. Post Malone et Jelly Roll qui vont être au Stade Rogers le 16 juin. Eux qui ont fait la transition dans le genre country. On va certainement voir plusieurs personnes au Stade Rogers dès demain. Il y a Bailey Zimmerman qui va être à l'amphithéâtre RBC plus tard cette semaine, mercredi. Et Megan Maroney qui va être à l'Arena Bank Scotia le 20 juin, donc la fin de semaine prochaine. Comment longtemps est-ce que cette effervescence va durer? C'est difficile à dire. Mm-hmm. Cependant, la multiplication des sous-genres pourrait vraiment agir comme un bouclier contre le déclin du style et le permettre de se renouveler décennie après décennie. Si ça vous intéresse, il y a un article à ce sujet aussi qui est disponible sur notre site web ce matin pour plus d'informations qui s'intitule « Des prairies aux arénas, le country à l'assaut des grandes villes ».
5: Ouais, formidable. Bonne lecture qui vous permettra d'aller justement à la découverte de nouveaux horizons musicaux, pourquoi pas, ou musicaux, devrais-je dire. Ouais, okay. J'y vais en musique maintenant, Katia, sur, pour moi, une des reines du country au Canada, même si les genres qu'elle offre sont assez variés. Ça répond parfaitement exact à ce que vous venez de nous expliquer. C'est Lisa Leblanc avec un extrait de son album Chiac Disco. Voici « Me semble que c'est facile ».

0: 6h31 en votre lundi 15 juin. On retrouve Lounane Charpentier dans la salle de nouvelles. Lounane, la date des funérailles de l'agent de la police provinciale de l'Ontario tué la semaine dernière a été fixée.
1: Oui, la cérémonie aura lieu jeudi matin au Centre de sport et de divertissement de Mississauga. Elle ne sera pas ouverte au public, mais la police provinciale de l'Ontario précise qu'un emplacement sera réservé au public pour suivre le cortège funèbre et la cérémonie funéraire en direct. Tyrone Daly, âgé de 29 ans, a été percuté par un véhicule dans la ville de Hearst, dans le nord de l'Ontario, alors que des agents menaient une enquête. Un homme de 18 ans fait l'objet de plusieurs chefs d'accusation, dont celui de meurtre au premier degré dans le cadre de son décès.
0: Dans un autre dossier, un homme est décédé après avoir été frappé par un véhicule lors d'une altercation impliquant un groupe de plusieurs individus. C'était tôt hier matin.
1: Oui, au moins 10 voitures de police sont intervenues sur la route Agathe près de la rue Keel et de l'avenue Wilson après des signalements pour bagarre dans la rue. Les policiers ont trouvé un homme gravement blessé qui aurait été heurté par une voiture. Les ambulanciers ont tenté de le sauver, mais il est mort sur place. Une autre personne a été transportée à l'hôpital avec des blessures qui ne mettent pas sa vie en danger. La police demande aux citoyens de partager toute information qu'ils pourraient avoir sur l'incident.
0: Puis la petite municipalité de Kincardine, dans le sud-ouest de l'Ontario, se dote d'un feu de signalisation intelligent.
1: Oui, c'est pour avertir les visiteurs en temps réel des conditions de l'eau du lac Huron sur sa plage principale. Le dispositif premier du genre à être installé au Canada vise à prévenir les noyades causées par des courants dangereux. Le reportage de Bienvenue Senga.
2: Impossible de rater le nouveau panneau à l'entrée de la plage Station de Kincardine en bordure du lac Huron. Le dispositif comporte trois lumières, une verte, une rouge et une jaune, tout comme les feux de circulation qui avertissent le public des conditions de l'eau.
3: Kincardine has experienced too many drowning deaths.
2: Le maire Ken Craig explique que sa ville a connu 6 noyades depuis 2008 en raison des courants dangereux dans le lac. Il fallait donc faire quelque chose, dit-il. Le système d'avertissement conçu par des chercheurs de l'Université de Waterloo tient compte des données historiques sur les courants dans le lac et les combine avec les conditions des vagues pour mettre à jour le signal sur le panneau.
4: We need to have it all across Canada.
2: Safia Day, dont le neveu s'est noyé dans le lac Huron en 2020, estime que le système devrait être mis en place partout au Canada. Mais bien qu'innovateur, l'outil a des limites, croit la Société de sauvetage de l'Ontario, car il peut être difficile de remarquer un changement soudain de lumière une fois dans l'eau. Son vice-président Sean Duffy recommande aux nageurs de toujours être accompagnés.
5: Pas aller seul, parce que si on est seul, on n'a pas quelqu'un qui peut nous assister dans une situation d'urgence.
2: La municipalité de Kincardine évalue

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3: Non, dans l'actualité, en allant vers les États-Unis et l'Iran, ils sont parvenus à un accord tôt ce matin pour mettre fin immédiatement à la guerre au Moyen-Orient sur tous les fronts, y compris le Liban. Alors, une cérémonie de signature est prévue pour vendredi à Genève. Tout cela a été annoncé par le premier ministre pakistanais Shehbaz Sharif, qui a été un des médiateurs clés dans ce conflit. L'annonce a été peu après confirmée par Washington et puis par Téhéran également. Le document en soi et les détails de l'entente n'ont pas été rendus publics dans l'immédiat. Le professeur titulaire à l'École supérieure d'affaires publiques et internationales de l'Université d'Ottawa, Thomas Junot, ne s'étonne pas du protocole d'entente entre les États-Unis et l'Iran, mais il estime qu'il ne faut pas être trop optimiste pour l'instant. Il explique pourquoi au micro de Céline Galipeau.
4: Il faut être très prudent, là. Il faut être très peu ambitieux dans notre description de ce qui vient d'arriver. Vous appelez ça un protocole d'entente, je pense que vous avez raison. En pratique, il y a deux choses qui se passent maintenant. On prolonge le cessez-le-feu et on s'entend pour réouvrir le détroit d'Ormuz. Rien de plus. Il n'y a aucun des désaccords fondamentaux entre les États-Unis et l'Iran ou ailleurs dans la région entre Israël et le Hezbollah qui sont réglés. Le programme nucléaire, on remet ça à plus tard. Puis même un des deux éléments qui est dans cette entente-là, c'est-à-dire la réouverture du détroit d'Ormuz, faut faire bien attention. Le détroit d'Ormuz ne va pas réouvrir à la circulation et atteindre 100% de sa circulation dans les prochaines heures. Ça va prendre des semaines, peut-être quelques mois pour vraiment revenir à 100% de la circulation.
5: Et donc, pour vous, quel était l'intérêt de l'Iran de signer ce protocole d'entente et d'accepter ces négociations pendant 60 jours? Parce que, depuis quelque temps, l'Iran se présentait quand même ou affichait une certaine position de force, non, dans ces négociations-là.
4: Oui, mais je pense qu'il faut comprendre deux éléments en particulier pour comprendre pourquoi maintenant dans le cas de l'Iran. Premièrement, l'Iran a beaucoup souffert de cette guerre-là. On a parlé souvent, pas à tort, des gains stratégiques que l'Iran a fait, notamment en réussissant à fermer le détroit d'Ormuz, toute la douleur économique que ça a imposé aux États-Unis, à la communauté internationale. C'est vrai, mais la guerre faisait très mal à l'Iran. Les frappes américaines et israéliennes ont causé énormément de dommages en Iran, au niveau économique, au niveau de l'infrastructure militaire, mais aussi au niveau des assassinats de dizaines de dirigeants politiques et militaires. En plus, même depuis le plus ou moins cessez-le-feu du début du mois d'avril, l'embargo économique américain faisait encore plus mal à une économie iranienne qui souffrait déjà énormément. Alors pour l'Iran, la continuation de cette guerre-là devenait de plus en plus difficile, dans un contexte évidemment où c'est un régime qui est déjà très vulnérable au niveau domestique. On se rappelle des énormes protestations de décembre et janvier. Oui. Au niveau des gains de l'Iran dans cette guerre-là, l'Iran a fait la démonstration qu'il pouvait fermer le détroit d'Ormuz. Donc, continuer cette démonstration-là, les gains étaient de plus en plus limités. Pour l'Iran, ce qui compte, on a démontré qu'on a un levier d'influence énorme. Il n'y a aucun doute que l'Iran va l'utiliser encore ou va menacer de l'utiliser encore à l'avenir. Donc, de continuer, ça apportait des gains limités, là.
5: Et l'Iran exige donc la levée du gel de ses avoirs, donc de ces milliards de dollars qui sont dans des coffres aux États-Unis. Et ça, là-dessus, selon certains observateurs, c'était vraiment vers la fin un des problèmes majeurs là, que l'Iran voulait absolument faire accepter par les États-Unis.
4: Alors, vous avez bien raison de mentionner ça. Dans le cadre des négociations, non seulement de l'entente en fin de semaine, mais des négociations qui vont venir dans les prochains jours, les prochains mois, un élément central, l'Iran va demander, en échange de concessions sur son programme nucléaire, une levée de sanctions économiques et commerciales que les États-Unis et la communauté internationale ont imposées depuis des années, depuis des décennies. Ces sanctions-là incluent des sanctions commerciales, donc interdiction de commerce avec l'Iran, des sanctions financières. L'Iran est grosso modo bloqué du système financier international, ce qui est extrêmement coûteux pour l'économie iranienne. Mais l'Iran va aussi demander le dégel de plusieurs de ses avoirs qui sont gelés dans des banques à l'étranger, au Qatar, en Europe, un peu partout ailleurs. Et ces avoirs-là sont gelés parce que les banques ne veulent pas libérer ces fonds-là sous peine de sanctions américaines. Le défi qui va être énorme, c'est que l'Iran va demander le plus de relâchement des sanctions possibles. L'administration Trump va vouloir minimiser au maximum le relâchement de ces sanctions-là, de façon générale pour ne pas bénéficier le rival iranien, mais pour des raisons de politique interne. Le président Trump est extrêmement sensible à la critique interne aux États-Unis.

0: que s'il libère trop de fonds iraniens, qu'il aide le régime, puis que son entente n'est pas mieux que l'entente du président Obama de 2015.
1: On vient d'entendre Thomas Junot, qui est professeur titulaire à l'École supérieure d'affaires publiques et internationales de l'Université d'Ottawa. On va y revenir à cet accord un peu plus tard à l'émission, mais entre-temps, si vous voulez approfondir en lecture, il y a un article qui vous attend sur notre site web radio-canada.ca, également sur l'application Radio-Canada Info, un accord de paix conclu entre les États-Unis et l'Iran. Maintenant, on revient vers le bureau culturel de Radio-Canada à Toronto pour s'intéresser au spectacle Mad Adam. Katia, il est présenté par le Ballet National du Canada et en fait, c'est un retour.
2: Exactement, un retour pour ce spectacle qui termine la saison cette année du Ballet National du Canada. Mad Adam, qui est basé sur le livre de Margaret Atwood, le tout qui a été adapté pour le ballet grâce au chorégraphe Wayne McGregor, lui qui s'est allié avec le grand compositeur Max Richter pour faire quelque chose d'assez impressionnant sur scène, mais aussi d'extrêmement contemporain. Bref, un trio de grands artistes pour créer un univers assez unique, alors que le spectacle nous apporte dans différentes époques et différents univers, comme nous l'explique le danseur du corps de ballet Mathieu Pagès.
3: J'ai lu les livres pour l'occasion et c'est vrai que ça, c'est marrant de se dire que de créer en fait un ballet qui traite d'une histoire comme ça entièrement imaginaire, mais aussi très, très voilà, exactement post-apocalyptique, très, très dystopien. Mais je me dis qu'en fait, s'il y avait bien un chorégraphe qui aurait pu faire ça, bah c'est lui. Et, du coup, ouais, et c'est quand même très bien, quoi, parce qu'il a fait ça avec énormément de subtilité. Parce que une fois qu'on connaît l'histoire, en fait, on peut voir vraiment beaucoup de subtilité. Et ça a été tourné en fait en version ballet, parce que je pense que une trilogie de livres dans un ballet de 2 heures, c'est qu'il fallait qu'il y ait une version assez condensée de l'histoire. Et il a très bien fait ça, je trouve. Donc, c'est vraiment très intéressant de voir comment ça a été créé.
2: Puis, est-ce qu'il y a quelque chose qui distingue un peu ces différents chapitres-là, ces différents actes-là, dans la physicalité pour toi? Est-ce qu'il y a eu quelque chose de clair dans cette direction?
3: Alors, oui, il y a clairement en fait une séparation entre les 3 actes. Il y a vraiment le premier acte qui est tourner un peu sur plus du coup sur l'histoire. On introduit les personnages surtout pendant le premier acte. C'est des brides du premier et du deuxième livre beaucoup. Puis il y a le deuxième acte qui est un acte entièrement beaucoup plus, je dirais, techno, dans le sens où la musique est beaucoup plus électronique. Il y a beaucoup plus de recherches où on a vraiment la sensation un peu d'être projeté dans le futur. C'est en fait le deuxième acte est mis sous forme de jeu vidéo qui est un des jeux vidéo dans le premier livre qui s'appelle Extinct Titan, qui est en gros un jeu vidéo que les personnages principaux jouent quand ils sont plus jeunes. Et en fait, c'est extrêmement bien tourné. Et du coup, c'est ce côté vraiment très underground, très, très électro que moi, personnellement, je trouve que c'est probablement mon acte préféré. Et puis le troisième qui est... C'est le setup et je crois 300 ans plus tard, vraiment bien après du coup que l'histoire principale ait pris place, et on est dans ce monde beaucoup plus serein, beaucoup plus hopeful pour le futur, avec du coup cette nouvelle espèce humanoïde, les Quakers, et c'est vraiment exceptionnel puisque la musique là, à ce moment-là, c'est on a l'impression d'être dans un orchestre cinématographique. La musique de Max Richter est vraiment même pour ça. Et du coup, ça fait vraiment, c'est un climax, c'est un build-up qui est vraiment exceptionnel et qui nous rend tous très émotifs. Surtout quand on, voilà, les quelques dernières fois où on a pu faire le ballet dans l'entièreté, du début à la fin, avec tous les danseurs dans la salle, ça crée vraiment une atmosphère qui est très, très spéciale et très, très belle.
2: On vient d'entendre le danseur du corps de ballet Mathieu Pagès, qui danse pour la toute première fois dans le spectacle Mad Adam, présenté par le Ballet National du Canada. Spectacle qui a été présenté pour la première fois à Toronto en 2022. Et c'est dès maintenant jusqu'au 21 juin. C'est au Centre des Arts de la scène Four Seasons.
1: Merci beaucoup, Katia. Donc, un retour d'une production qui avait déjà été bien accueillie à Toronto par le Ballet National du Canada. Alors, on va revenir vers l'actualité culturelle dans peu, mais d'abord dans les autres dossiers qu'on surveille ce matin, Lounane, un suspect de 19 ans recherché dans le cadre de la fusillade au mois de mars qui visait le consulat des États-Unis est toujours en liberté.
4: Oui, les enquêteurs du service de police de Toronto affirment que Zahra Djabi doit être considéré comme armé et dangereux. Jeudi, l'agent Marc Pinizotto a été tué par balle lors de l'exécution d'un mandat de perquisition dans un appartement du nord-ouest de la ville en lien avec cette affaire. Nicolas Bennett, aussi âgé de 19 ans, est accusé de meurtre au premier degré de l'agent.
1: Puis les représentants syndicaux de plus de 4000 infirmières et infirmiers qui travaillent dans les foyers de soins de longue durée de l'Ontario doivent se présenter en arbitrage aujourd'hui.
4: Oui, selon l'Association des infirmières et infirmiers de l'Ontario, l'échec des négociations au printemps a forcé les parties à se tourner vers un arbitre pour établir une convention collective exécutoire. La priorité absolue des membres est la parité salariale, alors qu'ils estiment gagner beaucoup moins que leurs collègues qui travaillent dans des établissements gérés par les municipalités. De son côté, l'Association des soins de longue durée de l'Ontario n'a pas commenté le processus d'arbitrage, mais a indiqué espérer qu'il soit constructif.
1: Oui, merci beaucoup, Lounan. Il est 6h45. Et à Évian-les-Bains, en France, aujourd'hui, s'ouvrira le sommet du G7. Alors, le premier ministre canadien, Mark Carney, va y participer aux côtés des chefs d'État et de gouvernement des sept plus grandes puissances économiques mondiales. Un sommet qui s'annonce sous haute tension avec, en toile de fond, la révision de l'accord Canada-États-Unis-Mexique, mais aussi un rebattement des cartes dans les rapports de force entre les pays membres. Avec nous ce matin, on a Mathieu Arès, qui est professeur agrégé à l'École de politique appliquée de l'Université de Sherbrooke. Monsieur Arès, bonjour et re-bienvenue à l'émission.
5: Bonjour.
1: Alors, commençons peut-être sur les mots de Mark Carney prononcés à Dublin en fin de semaine. On se rappelle l'impact de son discours à Davos. Il a déclaré en Irlande que le nouvel ordre mondial ne devrait pas être défini par un seul pays. Alors, si on lit entre les lignes, qu'est-ce qu'il faut comprendre des ambitions du Canada dans cette rencontre du G7 cette semaine?
5: Ben, c'est la continuité de son fameux discours de Davos en disant que les puissances moyennes doivent s'unir pour contrebalancer les grandes puissances, puis à ne pas dire c'est dans ce cas-ci surtout les États-Unis, parce que c'est un peu le fantôme ou le non-dit de tout le sommet qui va dominer, qu'est-ce que M. Trump veut, mais aussi la Chine et éventuellement peut-être même la Russie. L'idée ici de M. Carney, c'est...
6: Certaines décisions qu'on va prendre ou certains gestes qu'on va poser, c'est très difficile de prévoir comment la suite va se régler, et c'est à ça que fait face le personnage de Mathieu Laforêt. D'ailleurs, c'est au contact d'un personnage de la première saison.
1: Intéressant, hein, je veux dire, ce discours très remarqué dont on parle encore de Davos. Si les solutions aux problèmes mondiaux doivent venir des puissances moyennes, on se demande avec quelle facilité ça pourrait réellement s'opérer. On regarde, par exemple, dans les dernières heures, les États-Unis sont parvenus à un accord avec l'Iran sans passer par les puissances moyennes. D'ailleurs, Vladimir Zelensky et Vladimir Poutine avaient tous les deux appelé Donald Trump avant donc cette réunion du G7, chacun essaye de se positionner. Qu'est-ce que tout ça nous dit du rapport de ces puissances moyennes par rapport aux grands qui continuent peut-être de mener leur chemin et de tenter d'imposer leur politique?
5: Moi, je pense que c'est un besoin de nécessité. L'idée, on le voit maintenant en politique de défense, on voit une autonomisation par exemple de l'Europe, le Canada s'est rapproché beaucoup dans le domaine notamment au niveau de logistique de défense. C'est dans ce cadre-là, c'est pas notre premier choix, puis on n'a pas actuellement le gros bout du bâton, mais si on regarde par exemple l'Europe, économiquement c'est quand même plus gros que les États-Unis. L'idée c'est qu'ils sont morcelés, c'est bureaucratisé et tout, mais là il y a comme une obligation de nécessité en disant si les États-Unis nous laissent tomber ou même sont antagonistes, on ne peut pas toujours dire oui comme on le fait actuellement. C'est un peu ça. On le voit avec le Canada pour la renégociation de l'ALENA, c'est pas fait du tout. Monsieur Trump est complètement une journée c'est oui, une journée c'est non. Même l'accord que vous venez de citer avec l'Iran et le Golfe, c'est un protocole. On n'est pas encore à la signature. Puis, comme disent les Anglais, le diable est dans les détails. On va voir comment le processus de réouvrir. Il faut travailler là-dessus. Moi, je pense que ça va être un des thèmes de l'implication des les autres membres du G7, c'est comment on peut reconstruire la région et stabiliser la région. Je pense que ça va être un des thèmes majeurs du sommet.
1: Comme avec cette nouvelle habitude qu'on voit dernièrement, le G7 a invité d'autres pays à participer à leur sommet. Cette fois-ci, on va voir le Kenya, le Brésil, l'Égypte et l'Inde, par exemple, participer à cette réunion du G7. Ils ne font pas partie de ce groupe, mais sont associés et ont leur mot à dire. Est-ce que ça nous indique que le G7 va peut-être mieux prendre en compte les conséquences de ces décisions sur le sud global quand on regarde la participation de pays comme le Brésil, l'Égypte ou l'Inde?
5: Oui, parce que, comme vous savez, M. Trump a annulé l'aide au développement américain tout azimut. Ça crée un énorme chaos dans les pays en voie de développement. Ça crée un énorme chaos. Et ça va être un des domaines importants qui va être. Donc, moi, je pense que c'est un des grands sujets de l'heure, c'est qu'est-ce qu'on fait pour la paix dans le monde. Puis la paix dans le monde passe aussi par l'aide au développement. Puis ça, c'est un fiasco de la politique d'aide américaine. On s'entend. Et ça, c'est un des thèmes. L'autre grand thème, on n'a pas beaucoup de temps, c'est tout ce qui s'appelle l'intelligence artificielle. Il n'y a pas de réglementation. Les réseaux, au Canada, on vient d'avoir une proposition de loi pour limiter l'accès au réseau pour les moins de 16 ans. Ça existe un peu en France, en Australie. Ça, c'est un autre grand thème qui va être abordé aujourd'hui ou demain. Mais quand on fait venir d'autres pays, c'est pour aussi donner du poids à certaines revendications, puis c'est une manière polie d'isoler un peu les États-Unis. Dans ce cas-là, les deux sujets chauds, c'est l'aide et l'intelligence artificielle et les réseaux.
1: OK. C'est intéressant. Et j'ai juste, petite parenthèse, ajouter le Royaume-Uni à votre liste. On a appris ce matin que le Royaume-Uni envisage d'emboîter le pas au Canada, à la France, à l'Australie et d'entamer des mesures pour limiter l'accès aux réseaux sociaux pour les adolescents. OK, on parle d'isoler les États-Unis. Bon, Mark Carney va tenter d'avoir un petit moment en privé avec Donald Trump lors de ce G7. C'est ce qu'on a compris, il veut pouvoir s'entretenir en privé avec lui. Imaginons une rencontre entre Mark Carney et Donald Trump dans ces prochaines heures ou dans ces prochains jours. Quels seraient, selon vous, les grands thèmes que ces deux hommes vont aborder?
5: Évidemment, c'est la renégociation de l'accord commercial. Ça, c'est tout à fait ça. Il y a probablement aussi même les achats d'avions de combat qu'on est en train plutôt de regarder vers l'Europe. Mais le cas crucial, c'est vraiment la renégociation. D'ailleurs, on le voit, là, on se prépare à un échec pour le 1er juillet, d'un côté comme de l'autre. On a annoncé que ça ne sera pas la fin du monde si on dépasse la date butoir du 1er juillet. Là, c'est une manière de dire que ça ne va pas si bien que ça. Cela dit, oui, il peut y avoir sur le plan symbolique une rencontre Carney-Trump, mais il ne faut pas oublier que M. Leblanc est là, le représentant au commerce américain est aussi là, notre négociatrice en chef aussi est aussi là. Donc, eux vont se parler en marge des rencontres des représentants officiels des États, mais il y a aussi toute une équipe de gens autour qui, eux aussi, font avancer les dossiers, même plus. Les dirigeants, ils sont plutôt là dans la diplomatie, dans rétablir des liens, des priorités, alors qu'il y a beaucoup de monde autour qui essaie de régler les détails et effectuer un communiqué qui soit satisfaisant pour tout le monde.
1: D'accord. C'est intéressant d'imaginer quel genre de discussions bilatérales vont avoir lieu pendant ce sommet du G7. Mark Carney a commencé la fin de semaine en France. Il l'a poursuivi en Irlande et il revient vers la France ce matin pour le sommet du G7. Mais M. Carney a pu rencontrer Emmanuel Macron qui, lui, de son côté, souhaite tenir une autre rencontre avec Donald Trump. Mais bon, examinons peut-être un peu la relation entre Mark Carney et Emmanuel Macron, deux anciens banquiers d'affaires qui avaient un succès dans le privé, qui sont par la suite devenus des leaders politiques et qui ont remporté ou qui ont été capables de former des gouvernements. Quand on regarde la relation entre Mark Carney et Emmanuel Macron, il y a une transition de pouvoir. Le Canada qui avait la présidence du G7, qui va la transmettre à la France, et pendant ce même temps, Monsieur Macron a devant lui la fin de son mandat qui arrivera rapidement en mai 2027. Comment voyez-vous d'abord cette transition de présidence et peut-être dans un deuxième temps aussi cette relation de travail Carney-Macron? Est-ce que le successeur de Monsieur Macron sera capable d'avoir une relation similaire avec le Canada? Je vous écoute.
5: Je pense que oui. Je pense que actuellement les Européens sont très contents de M. Carney. Hein. C'est rendu, je ne sais pas si ça va durer longtemps, mais c'est rendu une vedette internationale. M. Carney n'a plus besoin de faire de grands discours comme à Davos. Il est devenu comme un peu l'espèce de voix silencieuse. Plutôt, il a dit tout haut ce que les voix silencieuses pensaient un peu de la relation avec les États-Unis. Et ça a été très, très bien reçu en Europe. Moi, je pense que ça va continuer malgré le départ de président Macron l'année prochaine. Il y a le premier ministre dans la Grande-Bretagne aussi qui est un peu sur une chaise éjectable actuellement. Mm-hmm. Mais je pense que la relation est assez bonne. On a peut-être souligné, mais M. Macron a invité M. Trump à un dîner officiel à Versailles. Officiellement, c'est pour célébrer l'indépendance américaine, le drapeau, tout ça. Mais c'est une manière aussi de l'empêcher de partir avant la fin, comme il fait depuis quelques temps maintenant. Il arrive au sommet. C'était souligné dans de nombreux reportages. Monsieur Trump déteste les grandes réunions multilatérales, mais il déteste encore plus de ne pas être invité à ces réunions-là. Et donc, il va toujours un peu à brousse-poil. Et il aime être flatté, une manière de l'obliger jusqu'à un certain point à rester jusqu'à la fin, c'est de dire tu vas avoir un souper officiel à Versailles. Moi, j'ai l'impression que c'est un peu ça que le Canada, que M. Carney et M. Macron ont discuté, comment on aborde des sujets sensibles pour ne pas froisser le président. Moi, je pense qu'on a quand même, M. Trump va arriver assez de bonne humeur avec l'annonce, au moins, de cesser le feu, d'un protocole d'entente sur le détroit d'Ormuz, qui lui enlève une grosse épine sur le pied. Il était fortement critiqué à l'international, mais également chez lui. Et je pense qu'il va arriver d'assez de bonne humeur. Semble-t-il, il n'y a pas de dérapage non plus de son spectacle de lutte et tout ça. Donc, ça s'est bien passé. J'ai l'impression que le président va être de bonne humeur. Et s'il est de bonne humeur, on peut parler avec lui.
1: OK, il y aura peut-être quelque chose à en dire. D'accord. Monsieur Arès, la journée est encore jeune, mais du côté de l'Europe, elle est bien entamée. On va suivre ça ensemble. On vous remercie pour votre temps ce matin.
5: C'est bien. À une prochaine. Au revoir.
1: Au revoir. Mathieu Arès est professeur agrégé à l'École de politique appliquée de l'Université de Sherbrooke. Alors, je vous le disais, les yeux du monde entier seront tournés vers la France aujourd'hui pour le sommet du G7. Mais Monsieur Carney est en Europe depuis vendredi et sa présence faisait beaucoup parler, surtout en Irlande, où il a fait un petit virage pour effectuer une visite officielle très symbolique avant le sommet du G7. Monsieur Carney s'est rendu sur la terre de ses grands-parents maternels dans le comté de Mayo, où il a été accueilli comme une véritable vedette par les résidents. Il y avait des bains de foule, mais au-delà de ça, le premier ministre a profité de sa rencontre avec la présidente irlandaise Catherine Connolly pour annoncer une enveloppe de 2 millions de dollars pour l'initiative Canada-Irlande 180. Je tenais à vous en parler, c'est un projet qui va célébrer l'an prochain le 180e anniversaire de l'arrivée de milliers de migrants irlandais qui fuyaient la famine, qui va mettre la loupe sur cette histoire qui unit nos deux pays. Et c'était aussi pour M. Carney un voyage stratégique, puisque l'Irlande est sur le point de ratifier un accord commercial majeur avec le Canada, alors que nos échanges de marchandises ont frôlé les 6 milliards de dollars l'an dernier. Il est 6h58. Dans la prochaine heure de l'émission, on remet la loupe sur la région torontoise. D'abord, les Sabres de Toronto ont un nouvel entraîneur-chef. Pascal Réaume va amener son expérience de champion de la LNH à la franchise torontoise de la Ligue professionnelle de hockey féminin. Il sera des nôtres dans trois quarts d'heure alors qu'il vient d'entamer son nouveau mandat. Mais d'abord, les hôtels de la région du Niagara font face à plusieurs défis liés au crime organisé et à la traite des personnes. Alors aujourd'hui s'ouvre un symposium crucial pour armer le personnel des hôtels contre les réseaux clandestins. On va parler à la professeure émérite Marion Liop qui va nous expliquer comment le secteur de l'hospitalité peut se protéger. Tout ça, c'est après votre radio journal. À tout de suite. Thank you.

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5: L'Iran et les États-Unis s'entendent pour mettre fin à leur conflit au Moyen-Orient. L'entente qui devrait être signée vendredi prévoit entre autres la réouverture du détroit d'Ormuz. Et cet accord risque d'être au cœur des discussions au sommet du G7 qui s'ouvre en France, auquel assiste le premier ministre Mark Carney.
6: Le G7 va mettre l'accent sur des enjeux géostratégiques, y compris le Moyen-Orient.
5: Et le Nunavik, dans le nord du Québec, aux prises avec une épidémie de tuberculose.
7: Trouver les patients pour pouvoir leur offrir les dépistages, c'est quand même assez ardu.
5: Les soignants se heurtent à plusieurs obstacles. Bonjour, ici Mathieu Bellumeur. Bienvenue au Radio Journal. Une cérémonie de signature est prévue vendredi à Genève pour ratifier l'entente conclue entre les États-Unis et l'Iran. L'accord prévoit la réouverture, entre autres, du détroit d'Ormuz et marque le début d'une période de 60 jours pour renégocier ou négocier les questions qui divisent les deux pays. On fait le point avec Manon Globenski. D'abord, Manon, qu'est-ce qu'on sait du fond de l'accord?
8: D'abord, la réouverture du détroit d'Ormuz, c'est ce que Donald Trump était le plus pressé d'annoncer, hein, que le pétrole coule à flot, a-t-il écrit. Il y a plus d'une centaine de superpétroliers qui attendent. Est-ce qu'ils vont hésiter? Est-ce qu'ils vont attendre le déminage? On verra. L'autre partie de l'accord, c'est la fin des opérations militaires sur tous les fronts, incluant le front libanais. Et ça, ça ouvre donc ces négociations sur 2 mois, sur 4 axes. La levée des sanctions contre l'Iran. La question du nucléaire. Donald Trump laisse entendre au New York Times que l'Iran accepterait un moratoire de 20 ans sur l'enrichissement, la reconstruction de l'Iran, sur laquelle il faudra, pour laquelle, dis-je, il faudrait au moins 300 milliards de dollars et, enfin, un suivi des engagements.
5: On peut déjà se demander à quoi a servi cette guerre, Manon?
8: Ouais, on a l'impression de revenir au statu quo ante, hein, Ormuz ouvert et l'Iran qui promet de ne pas se doter de l'arme nucléaire comme en 2015, dans l'accord conclu sous Barack Obama. D'ailleurs, Donald Trump dénigre cet accord, mais ce qu'il conclut en est pas bien loin. Sur le moratoire, l'Iran avait accepté de limiter ses stocks d'uranium enrichi pendant 15 ans. Là, ce sera 20 ans sans enrichissement. Le programme de missiles balistiques iraniens auquel Israël et les États-Unis promettaient de mettre fin n'est pas mentionné. Et puis, il y a cette question du changement de régime. Les leaders sont peut-être différents, mais beaucoup les voient comme beaucoup plus durs. Le peuple iranien qu'Israël encourageait à se soulever et que le président américain voulait soutenir, ben c'est peut-être le grand perdant de cet accord et de cette guerre.
5: Merci beaucoup, Manon.
8: Au revoir.
5: On va poursuivre avec Jean-Philippe Robillard. Le gouvernement israélien, est-ce qu'il a réagi?
9: Non, effectivement, pas encore, parce que même si Israël et le Hezbollah, Mathieu, n'ont pas conclu d'accord, le protocole d'entente prévoit aussi la fin des hostilités au Liban, et c'est ce qui suscite des craintes, des inquiétudes. Il y a plusieurs experts qui se demandent qu'est-ce qui va arriver sur le terrain, parce que le Hezbollah n'a toujours pas réagi, tout comme le premier ministre israélien. On écoute Charles-Philippe David de la chaire Raoul Dandurand, études stratégiques et diplomatiques de l'UQAM.
10: Est-ce que le premier ministre d'Israël va donc obtempérer à cette volonté de Trump de suspendre toute action militaire contre le Liban ou au Liban, contre le Hezbollah? Il faudra s'en assurer. Netanyahou, ce ne serait pas la première fois qu'il voudrait faire à sa tête.
9: Jusqu'à présent, il n'y a que le ministre israélien de la Défense, Israël Katz, qui a réagi, qui a affirmé que l'armée israélienne va rester au Liban, ne va pas retirer ses soldats. Il y a d'ailleurs l'armée libanaise là, qui demande ce matin aux habitants des villages là, tout près de la frontière avec Israël, Mathieu, d'attendre avant de rentrer chez eux.
5: Et il y a l'ancien président américain Barack Obama qui vient de réagir.
9: Oui, ma collègue Manon Globenski en parlait. Hein, Barack Obama, l'ex-président, qui doute que l'entente sera bien différente, Mathieu, de celle qu'il a lui-même conclue en 2015 et que Donald Trump a déchiré une fois qu'il est arrivé au pouvoir là, pendant son premier mandat. Il y a également le chef de l'ONU qui a salué l'accord qui marque selon lui, une étape cruciale vers la paix. Et puis, la France, le Royaume-Uni, l'Allemagne et l'Italie qui ont réaffirmé l'importance d'un cessez-le-feu robuste, qui ont réitéré leur soutien à la souveraineté et l'intégrité du territoire libanais. On écoute le président français, Emmanuel Macron.
11: L'objectif sera de voir les conséquences de cet accord, le soutien au Liban, la réouverture d'Hormuz dans la durée et évidemment la conclusion d'un accord sur le nucléaire et le balistique.
5: Jean-Philippe Robillard, merci.
9: Merci, au revoir.
5: Et le premier ministre canadien Mark Carney est attendu à Évian, en France, pour participer au sommet du G7 au lendemain de cette annonce par Donald Trump. Les tensions au Moyen-Orient et la guerre en Ukraine devraient dominer les discussions entre les dirigeants. Des rencontres bilatérales entre Canadiens et Américains sont prévues en marge de ce sommet. Laurence Martin accompagne le premier ministre.
12: Mark Carney a réagi, lui, sur les réseaux sociaux en saluant le nouvel accord conclu entre les États-Unis et l'Iran. Bon, il exhorte toutes les parties à dialoguer de bonne foi et à éviter l'escalade du conflit. Selon lui, un cessez-le-feu durable doit garantir la traversée sans entrave du détroit d'Hormuz et contrer ce qu'il qualifie de menace omniprésente du programme nucléaire iranien. M. Carney n'a pas voulu dire hier si la guerre en Iran était une erreur de l'administration Trump, mais c'est clair qu'il s'attend à ce que la situation au Moyen-Orient domine les discussions au G7. On peut l'écouter.
6: Le G7 va mettre l'accent sur des enjeux géostratégiques, y compris le Moyen-Orient, l'Ukraine et les déséquilibres mondiaux, ce qui est fondamental.
12: Et la question devient donc pour le Canada, jusqu'à quel point est-ce qu'il va pouvoir faire avancer le dossier commercial avec les États-Unis au G7 si Donald Trump a les yeux tournés vers le Moyen-Orient? Pour l'instant, d'ailleurs, il n'y a pas de rencontre bilatérale à l'horaire de M. Trump avec Mark Carney, même si elle a été demandée par le Canada, selon des sources de Radio-Canada et de CBC. Le premier ministre canadien a indiqué qu'il s'attendait à ce que le dossier des tarifs soit abordé surtout par le ministre Dominique Leblanc et le représentant américain au commerce, Jamieson Greer, qui seront tous les deux sur place à Évian. Ici Laurence Martin, Radio-Canada, dans le comté de Mayo, en Irlande.
5: En Ukraine, une attaque aérienne russe contre la capitale Kiev a fait 4 morts et provoqué un incendie dans un monastère historique classé au patrimoine mondial de l'UNESCO. Le président ukrainien a accusé la Russie d'avoir délibérément visé la cathédrale. Moscou assure que l'édifice a été touché par un missile de la défense antiaérienne ukrainienne. 5 autres personnes ont été tuées dans une frappe à Kharkiv, la 2e ville du pays. Au Québec, le ministre du Travail, Jean Boulay, lance un guide pour aider les entreprises à intégrer l'intelligence artificielle de façon responsable. Le document propose 7 étapes de l'évaluation des besoins jusqu'au retrait des outils. Issu d'une recommandation du Comité consultatif du travail et de la main-d'œuvre, le guide reçoit l'appui du professeur de HEC Montréal, Xavier Parent-Rochelot, qui y voit une approche équilibrée. Voici le ministre Jean Boulay, suivi du professeur Parent-Rochelot.
13: Il faut s'assurer que l'intelligence artificielle supporte le jugement humain et non le remplace pour s'assurer que ce soit fait de manière éthique et responsable.
14: C'est un guide qui est aussi responsable, je dirais, qui reconnaît les risques de l'intelligence artificielle, mais aussi qui prend en considération les risques pour les travailleurs. C'est une stratégie qui a été écrite par l'industrie et pour l'industrie. Le document québécois est largement plus étoffé, plus adapté que la stratégie fédérale.
5: Au pays, en 2025, seulement 12 % des entreprises avaient adopté l'intelligence artificielle. Au Nunavik, dans le nord du Québec, la tuberculose continue de se propager à un rythme incontrôlé. Pourtant, dans la plupart des régions du monde, la maladie est éradiquée depuis longtemps. Voici sur place le reportage de Félix Lebel.
15: D'ordinaire tranquille, la communauté d'Akulivik est secouée par une éclosion de tuberculose. En février, la conjointe de Tumasi Anaota, 25 ans, en est décédée.
16: We didn't know it was that serious, but we're more aware now.
15: On ne le prenait pas au sérieux, explique le jeune père, qui doit maintenant s'occuper seul de ses 3 enfants. Le Nunavik a enregistré un record de 116 cas en 2025, une incidence 1000 fois plus élevée que dans le reste du Québec.
17: Fait que là, on a l'équipe de dépistage en ce moment qui est là.
15: Venus en renfort, les soignants du Sud se heurtent toutefois à la barrière de la langue et à une certaine méfiance, explique l'infirmière Jennifer Moisan.
18: Trouver les patients pour pouvoir leur offrir les dépistages, c'est quand même assez ardu. Il y a beaucoup de craintes, beaucoup de mésinformations.
19: 1, 2, 3.
15: À cela s'ajoute un manque criant de ressources. La directrice régionale de la santé publique, la docteure Marie-Jo Ouimet, juge que la situation est critique.
19: C'est une crise humanitaire, c'est une crise de, comme je l'ai dit tantôt, de justice sociale, c'est une crise de dignité humaine.
15: Québec dit prendre la situation au sérieux, mais n'a pas confirmé de moyens récurrents pour lutter contre la maladie. Les communautés du Nunavik, elles, réclament simplement des soins équivalents au reste de la province. Ici Félix Lebel, Radio-Canada, de retour d'Akulivik.
5: En terminant, on se part. Once again, the Carolina Hurricanes are Stanley Cup champions! Les Hurricanes de la Caroline ont remporté la Coupe Stanley hier après avoir gagné le sixième match de la série finale contre les Golden Knights de Vegas par la marque de 3-0. Le capitaine de l'équipe Jordan Staal a par ailleurs mis la main sur le trophée Conn Smythe. À 37 ans, il est le joueur le plus âgé à recevoir cet honneur. Voilà, c'était le Radio Journal. Merci d'être à l'écoute. Bonne journée.

0: Et oui, il n'y a pas deux matins pareils, l'émission qui part bien votre journée et votre semaine. C'est le lundi 15 juin qui commence ici et maintenant. Et merci de commencer votre journée avec nous à l'émission. Petit coup d'œil peut-être à la météo, histoire de savoir à quoi se préparer. Ben, une journée magnifiquement ensoleillée qui se dresse déjà devant nous. Et pas de précipitations en vue, donc vraiment un soleil bleu, des rayons de soleil. Tout ce qu'il faut pour votre dernière semaine du printemps avant de commencer l'été 2026. Cela dit, c'est une fraîcheur, hein. 10 degrés Celsius ce matin et 20 degrés en après-midi. On est juste en dessous des normales de saison pour justement un 15 juin. Typiquement, ça tournerait autour des 24 degrés Celsius. Ben, ce genre de température, on va le retrouver à partir de demain. Pour tout le reste de la semaine, on va garder des maximums autour de 23 degrés Celsius. Ça va rompre un tout petit peu avec ce qu'on a vu ces dernières semaines, mais ça se prendra bien. Je pense que la chaleur a été tout à fait estivale. Et là, faudrait qu'elle soit un peu printanière, histoire de nous amener à l'été. Si vous avez hâte à votre solstice, bah c'est en fin de semaine, oui. Si vous pensez à solstice, pourquoi pas. Quoique, avec la Coupe du Monde en ville, on a vraiment l'impression que l'été a déjà commencé. Bah, on va reparler Coupe du Monde, d'ailleurs, avec toute une série de matchs qui vous attendent aujourd'hui. Il y en a quatre, avec l'Espagne et la Belgique, notamment, qui seront en action. On en parle dans quelques instants. Mais pour le menu de ces 50 prochaines minutes, bah, allons retrouver Julien Sahukiyo, notre réalisateur, il y a pas deux matins pareil. Bonjour Julien.
1: Salut Nicolas.
0: Alors, on va remettre la loupe à ce qui se passe chez nous, notamment dans les hôtels du sud de l'Ontario, où on parle sécurité cette semaine.
1: Ouais, on va aller jusqu'à Niagara, parce qu'il y a un symposium qui est organisé là-bas aujourd'hui par l'Association des restaurants, hôtels et motels de l'Ontario. Et en effet, bah, la question centrale de ce symposium, c'est la sécurité, la traite des personnes et la détection d'activités criminelles dans les hôtels. Les hôtels qui, mine de rien, peuvent être aussi un peu des plaques tournantes, des activités criminelles, ce qui pose aussi beaucoup de problèmes aux gens qui tiennent ces lieux. On va en parler avec Marion Jop, elle est professeure émérite à l'Université de Guelph et surtout ancienne directrice de la chaire de recherche en tourisme.
0: Oui, et puis, parce qu'on parle sport, ben, il n'y a pas que la Coupe du Monde hein, en ville, après des séries éliminatoires en NBA, en LNH, on commence aussi à penser au retour des équipes rendues à l'automne et d'ici là, il faut qu'on apprenne à connaître le nouvel entraîneur-chef des Sceptres de Toronto.
1: Eh oui, Pascal Réaume, qui nous vient du Québec, qui succède donc à Troy Ryan, qui lui est allé du côté de San Jose. Et on va surtout se pencher avec lui sur comment est-ce que son expérience dans la LNH va pouvoir être traduite du côté de la PLHF.
0: Oui, d'accord. Oui, et pas n'importe quelle expérience. Hein, un champion de la LNH, il a déjà soulevé la Coupe Stanley. Donc, est-ce que ça nous aidera à soulever la Coupe Walter? Bah, peut-être. Hein, justement, ce sont des vases communicants ces jours-ci. Le hockey professionnel féminin et masculin. Merci beaucoup, Julien. Pendant ce temps, dans la salle de nouvelles, eh bien, les dossiers qu'on surveille ce matin sont nombreux. On part retrouver Lounane Charpentier de la salle de nouvelles. Lounane, le maire du canton de Woolwich demande aux automobilistes des régions rurales de l'Ontario de faire preuve de prudence.
2: Oui, il lance ce message après une collision survenue vendredi soir qui a coûté la vie à 5 enfants et fait 6 autres blessés, dont un nourrisson. Une fourgonnette qui transportait 10 personnes, dont les parents et les grands-parents des enfants, est entrée en collision avec un VUS. Selon les autorités, les enfants décédés étaient âgés de 4, 6, 8, 10 et 12 ans. La police provinciale de l'Ontario précise qu'une opération de contrôle de la sécurité routière en milieu rural est prévue cette semaine.
0: Ouais, c'est une histoire épouvantable hein, dont on se remet encore. Sinon, toujours sur les routes du sud de l'Ontario, il y a un homme de 24 ans qui est décédé après une collision impliquant un seul véhicule à Whitby.
2: Oui, la police est rendue sur les lieux à l'intersection de l'autoroute 401 et de l'autoroute 412 peu après 4 heures du matin hier. Le passager a été transporté dans un hôpital local, mais il n'a pas survécu, tandis que le conducteur a également été transporté à l'hôpital avec des blessures graves.
0: Oui, à 7h30, Lounane, on va se retrouver pour un autre bulletin de nouvelles et vous allez nous parler d'un homme qui figurait sur la liste des personnes les plus recherchées au Canada.
2: Oui, Michael Baby, qui est accusé de meurtre non prémédité relativement à la fusillade qui a tué Shamar Powell Flowers à l'été 2023 à Toronto, qui doit connaître sa peine aujourd'hui. Monsieur Baby faisait partie d'un groupe de 5 individus qui étaient impliqués dans une altercation dans le quartier grec de Toronto qui a viré au drame. On vous donne plus de détails dans quelques minutes.
0: Oui, très bien. Merci encore, Lounane. Pendant ce temps, sur la scène culturelle, Katia, on continue de suivre cette histoire depuis des mois. Le gouvernement américain valide possible rachat de Warner Brothers par Paramount.
3: Oui, au terme d'une enquête de 8 mois, le département américain de la justice a conclu que l'opération n'était pas susceptible de nuire à la concurrence ni aux consommateurs américains, que ce soit dans la diffusion en continu, la télévision ou la production et la distribution de films en salle. Le département ouvre donc la voie à cette méga-fusion estimée à environ 111 milliards de dollars américains qui doit donner naissance à ce nouveau géant des médias. Le département va même encore plus loin, ajoutant que la fusion devrait avoir un effet d'accroître la compétition dans l'ensemble de l'écosystème des médias et du divertissement, soulignant le fait que les plateformes de Paramount comptent moins d'abonnés que les trois leaders du secteur, soit Netflix, Amazon Prime et Disney+. Le nouvel ensemble offrirait donc une alternative plus robuste à ces géants, selon le département de justice.
0: En parlant des géants de la vidéodiffusion, Tyra Banks poursuit Netflix pour le documentaire récent sur America's Next Top Model.
3: Oui, Tyra Banks qui a intenté une action en diffamation contre Netflix et les réalisateurs de la série documentaire Reality Check Inside America's Next Top Model. Elle affirme que les producteurs avaient monté des heures d'enregistrement d'entretien pour construire un récit mensonger. Dans la plainte déposée cette fin de semaine devant le tribunal fédéral de Los Angeles, la mannequin qui a créé et animé America's Next Top Model a déclaré avoir été interviewée pendant 3 heures et demie au cours desquelles elle a assumé la responsabilité de certaines décisions controversées de l'émission, des entrevues qui ont été réduites à 16 minutes et qui ont été manipulées selon la plainte. Tyra Banks qui réclame des dommages intérêts dans le cadre de son procès contre Netflix, elle qui demande notamment là, une injonction interdisant l'utilisation de son image en lien avec la bande originale de la série documentaire.
0: Oui, c'est à suivre. Merci beaucoup, Katia. Dans le monde sportif, ben, parlons de la Coupe du Monde qui se poursuit. Le mondial bat son plein. La journée d'hier a offert tout un spectacle. Hein, à commencer par une véritable correction offensive menée par un doublé de Kai Havertz. Les quadruples champions du monde allemand ont écrasé le Curaçao 7-1 à Houston, la petite nation des Caraïbes qui a quand même vécu un grand moment en marquant le premier but de son histoire en Coupe du Monde en première demi. Le match du Mondial jusqu'ici, c'était certainement celui où on a vu le Japon arracher un match nul 2-2 face aux Pays-Bas grâce à un but tardif à la 88e minute. On a également vu hier la Côte d'Ivoire signer un gain dramatique 1-0 contre l'Équateur, tandis que la Suède a lessivé la Tunisie 5-1. Alors, pour le Mondial, on a 4 matchs à l'affiche aujourd'hui. L'Espagnol affronte le Cap-Vert dès midi. La Belgique croise le fer avec l'Égypte à 15h. L'Uruguay se mesure à l'Arabie Saoudite à 18h. Et l'Iran ferme la marche contre la Nouvelle-Zélande à 21h, heure de Toronto. Ça va se jouer à Los Angeles, ce dernier match. Et puis, bien évidemment, si vous suivez le hockey, 20 ans plus tard, la Coupe retourne en Caroline. On a vu hier les Hurricanes étouffer les Golden Knights de Vegas avec un gain de 3-0 lors du match numéro 6. Et c'est les Canes qui soulèvent la Coupe Stanley cette année. Grand moment pour l'entraîneur-chef Rod Brind'Amour qui avait lui-même soulevé la coupe avec les Hurricanes en 2006, à l'époque où il était capitaine de l'équipe. Il est 7h18.

0: 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Alors, parlons de sécurité et de criminalité dans les hôtels et les motels de l'Ontario. C'est le thème d'un symposium organisé aujourd'hui dans la région du Niagara par l'Association des restaurants, hôtels et motels de l'Ontario et l'Association des hôteliers de Niagara Falls au Canada. Les gestionnaires et les employés des établissements hôteliers de la région seront notamment sensibilisés aux enjeux liés à la traite des personnes et aux moyens de prévenir les activités criminelles. On peut se poser des questions. À quel point les réseaux criminels utilisent-ils les hôtels et motels pour leurs activités? Et surtout, comment ces établissements peuvent-ils se protéger contre le crime organisé? On en parle avec Marion Jopp, qui est professeure émérite à l'Université de Guelph, où elle était anciennement la directrice de la chaire de recherche en tourisme. Madame Jopp, bonjour.
1: Bonjour.
0: Merci beaucoup d'avoir pris le temps pour nous ce matin. C'est un plaisir de vous retrouver à notre antenne. Alors, une question très large pour commencer, mais pourquoi les criminels, pourquoi les membres du crime organisé s'intéressent-ils aux hôtels et aux motels?
1: Ben, l'industrie hôtelière est très vulnérable à ce crime. Quand les hôtels et motels offrent involontairement un marché transitoire de la vie privée et aussi un certain anonymat aux exploiteurs. Donc, ça fait des cibles pour ce groupe de trafiquants.
0: Mmh. Et qu'est-ce qu'on y trafique? On parle beaucoup de traite des personnes. Est-ce que le trafic de stupéfiants, par exemple, se sert aussi ou inclut dans son réseau les hôtels et les motels, par exemple ici en Ontario?
1: Oui, mais moindre. On s'adresse surtout à la traite pour des raisons de travail forcé et sexuel, y compris pour les enfants qui sont utilisés. Et là aussi, les hôtels, parce qu'ils offrent ce type d'anonymat, ils sont vraiment la cible idéal pour les trafiquants.
0: Mmh. Les chiffres sont quand même alarmants. Je suis tombé sur un rapport de l'Université Brock publié en décembre 2025, donc il n'y a pas si longtemps, qui indiquait une hausse de 700% des incidents de traite des personnes en une seule année. Alors ça, c'était des chiffres qui provenaient de l'année 2024. Ils avaient étudié l'année précédente. Est-ce que c'est effectivement une tendance à la hausse dans notre région, la traite des personnes?
1: Ah oui, absolument. Et très souvent, les hôtels ne sont pas conscients de ce qui se passe. Peut-être vous vous rappelez en 2019 l'affaire avec Blue Mountain Resort qui avait fait appel à une agence de travail frauduleuse. Normalement, ils ont un système en place de vérification très, très forte, mais là, ils avaient besoin de main-d'œuvre saisonnière et n'avaient pas assez avec leur réseau habituel et donc avaient fait appel à cette agence et ils ne se sont pas rendus compte jusqu'à ce que les policiers sont descendus avec entre la police provinciale de l'Ontario et la police de Barrie, et qu'ils avaient sauvé 43 victimes de traite de main-d'œuvre. Donc, vous voyez, c'était énorme. Et vraiment, les hôtels de Blue Mountain étaient choqués parce qu'ils ne se sont pas rendus compte du tout.
0: Mmh. C'est ça, quand vous dites que les hôtels ne sont pas conscients, c'est sûr que parfois, hein, quand on parle de traite des personnes, c'est pas évident de savoir repérer les signes, les indices qu'il y a quelque chose de louche, voire de criminel qui est en train de se passer. Quels sont quelques-uns de ces signes? Je veux dire, c'est ce qu'on va discuter aujourd'hui lors du symposium sur la sécurité dans les hôtels. Quels sont les signes auxquels le personnel hôtelier doit être attentif?
1: Ben, il y a justement des signes, style le paiement en espèces, en liquide, ou avec une carte de crédit au nom de quelqu'un d'autre. Il y a les prolongations de jour en jour de réservation. Ça, c'est surtout pour la traite à des fins sexuelles. Vous voyez, quand il s'agit de main-d'œuvre, bah, ce sont un peu nos lois qui ont facilité les choses. C'était justement le cas à Blue Mountain Resort qui avait fait appel à des travailleurs qui arrivaient sous le système de Temporary Worker Permit. Et donc, ils avaient cru que toute la documentation qu'on leur présentait était valable, mais c'était faux. Et donc, ils ont maintenant, au niveau gouvernement, ils ont serré les boulons. Et d'ailleurs, ils ont vachement réduit le nombre de personnes, de travailleurs qui peuvent venir au Canada sous ce régime-là.
0: Madame Jupp, parlons de la région du Niagara. Je pense que ce n'est pas un hasard que ce symposium sur la sécurité dans les hôtels se tienne là-bas. La région du Niagara est une zone frontalière entre le Canada et les États-Unis. C'est une zone hautement touristique, beaucoup d'hôtels, beaucoup de casinos. Est-ce que la traite des personnes, le trafic humain et sa présence dans le Niagara pour vous est un hasard ou est-ce que c'est facteurs viennent expliquer le fait que c'est dans cette région qu'on a choisi de mettre la loupe sur la sécurité dans les hôtels cette année?
1: Oui, mais ce genre de conférence se tient un peu partout en Amérique du Nord. Et les litiges historiques et les procès criminels qu'on a vus ces dernières années ont vraiment mis l'accent sur la responsabilité hôtelière. Les associations, pas seulement au Canada, mais aux États-Unis aussi, ont de plus en plus ce genre de conférences parce qu'il faut absolument que le personnel soit formé à reconnaître les signes.
0: Quelles conséquences, si jamais il y a des incidents regrettables qui tombent entre les cracks? C'est-à-dire que si un hôtel en Ontario commence à faire partie du réseau de criminels organisés, qu'on utilise ces lieux pour le trafic de personnes ou d'autres activités criminelles, est-ce que les hôtels s'exposent, en vertu du Code criminel du Canada, est-ce qu'ils s'exposent à des pénalités, que ce soit des amendes ou même des accusations plus sévères?
1: Absolument. Ça dépend si on peut prouver une cécité institutionnelle. Et dans ce cas-là, ils sont absolument responsables. Et il y a eu deux cas aux États-Unis, justement. Dans un cas, on a versé 40 millions de dollars de dommages et intérêts à une survivante qui était victime de trafic. Et dans un autre cas, on en a donné 6 millions dans un autre cas. Et on va voir ce qui va se passer parce qu'on vient juste quelques jours avoir l'affaire en Colombie-Britannique. Mais dans ce cas-là, on n'a pas encore prouvé la cécité institutionnelle. Donc, on ne sait pas encore si l'hôtel où cette femme avait opéré doit être payée quelque chose ou non.
0: D'accord. Donc, fascinant hein, de voir comment les hôtels peuvent aussi faire partie des solutions. Et ça, c'est ce qui sera exploré encore une fois aujourd'hui dans le cadre d'un symposium sur la sécurité dans les hôtels et motels de l'Ontario. Ça se tient dans la région du Niagara. Marion Jupp est professeure émérite à l'Université de Guelph et ancienne directrice de la chaire de recherche en tourisme. Madame Jupp, merci beaucoup.
1: Merci.
0: Au revoir. Il est 7h28. 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

0: 7h30, 10 degrés ce matin à l'aéroport Pearson de Toronto. C'est l'heure de vos nouvelles. On est avec Lounane Charpentier. Lounane, malgré la pluie, une quinzaine de personnes se sont rassemblées devant l'Assemblée législative de l'Ontario hier.
1: C'était pour dénoncer l'escalade de la répression croissante imposée aux femmes en Afghanistan. Selon certains experts, cette répression cacherait l'inhabilité du régime taliban à gouverner son pays. Lounane Marché a préparé ce qui suit.
2: C'est le cri du cœur de plusieurs membres de la communauté afghano-canadienne à Toronto. Ils étaient des dizaines à se rassembler dimanche pour dénoncer la répression croissante et la suppression des droits fondamentaux contre les femmes en Afghanistan. Pour Aïda Mohammadi, leur présence servait à porter la voix de celles qui ne le peuvent pas. En tant que mère, c'est difficile d'imaginer que ma fille ne pourrait pas aller à l'école si on était en Afghanistan, raconte Manija Nawid. En février, le chef des droits de l'homme de l'Organisation des Nations Unies, Volker Türk, a qualifié la situation d'apartheid de genre. Selon le professeur de relations internationales au Collège des forces canadiennes, Miloud Chenoufi, cette oppression des femmes est pour le régime une façon de détourner l'attention alors que le pays se trouve en crise alimentaire.
3: Parce que vous n'avez pas de plan, vous n'avez absolument aucune connaissance en matière de gouvernance économique. Eh bien, pour vous convaincre vous-même que vous êtes en train de faire quelque chose, travailler en faveur de votre projet idéologique, eh bien, vous allez faire des choses qui sont plutôt faciles. Et qu'est-ce qu'il y a de plus facile que d'opprimer des femmes et des petites filles?
2: La diaspora espère forcer la communauté internationale à répondre à cette crise humanitaire. Ici Luna Marché, Radio-Canada, Toronto.
0: Toujours à Toronto, des experts remettent en question certaines affirmations liées au financement de l'agrandissement de l'aéroport Billy Bishop.
1: Oui, le mois dernier, l'autorité portuaire de Toronto estimait que l'agrandissement de cet aéroport coûterait des milliards de dollars, mais que les contribuables n'auraient pas à débourser un sou puisque le projet serait autofinancé. Certains experts, toutefois, du secteur aérien sont sceptiques quant à cette affirmation. Les états financiers de l'organisme montrent qu'il a enregistré un bénéfice net d'un peu moins de 17 millions de dollars l'an dernier. Des experts estiment donc que l'aéroport devra fort probablement augmenter les frais exigés aux passagers. Un porte-parole de l'administration portuaire indique cependant qu'il est encore trop tôt pour prévoir d'éventuels changements aux frais. Il affirme qu'un modèle de financement sera élaboré une fois le plan d'agrandissement finalisé.
0: Sur la scène judiciaire maintenant, un homme qui figurait sur la liste des personnes les plus recherchées au Canada connaîtra sa peine ce matin.
1: Oui, Michael Bebe est accusé de complicité après les faits. Au départ, il était accusé de meurtre non prémédité, mais il a plaidé coupable d'une accusation réduite. Monsieur Bebe fait partie d'un groupe de 5 individus impliqués dans une altercation qui a dégénéré en fusillade mortelle à l'été 2023 à Toronto. Jean-Philippe Nadeau rappelle les faits.
4: Michael Bebe est le second individu à être condamné dans cette affaire. Son ami Mahmoud Farah a écopé de 7 ans de prison pour homicide involontaire après avoir plaidé coupable, lui aussi, d'une accusation réduite. Les deux hommes s'étaient enfuis en voiture après que Shamar Powell Flowers eût été atteint par balle à la poitrine. Michael Bebe avait été arrêté à l'île du Prince-Édouard et l'arme à feu avait été retrouvée à Halifax 6 semaines plus tard. Les plaidoyers de culpabilité n'ont toutefois jamais réussi à prouver que l'arme appartenait à l'un des deux individus. Il se pourrait que Powell Flowers les tue en sa possession avant la rixe, mais qu'il l'ait échappé la nuit du 23 juillet 2023. La défense a demandé une peine de 4 ans et demi de prison contre son client de 37 ans. La couronne a réclamé 6 ans en rappelant que Michael Bebe n'avait pas été qu'un simple témoin de

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3: Merci beaucoup, Lounan. 7h35. 10 degrés seulement ce matin à Toronto, mais on a un beau soleil et un ciel bleu pour nous accompagner. 20, c'est le maximum plus tard cet après-midi et on devrait s'y rendre autour de 16 heures. Pas de précipitations en vue selon Environnement Canada, mais on pourrait en voir demain. Quand le thermomètre va grimper, on aura un maximum de 23 mardi, mais avec ça, 40% de chances d'averse en après-midi et un risque d'orage à surveiller. Ailleurs, dans le sud de l'Ontario, 10 degrés à Hamilton ce matin, plus tard aujourd'hui 19, 11 à Welland avec 20 comme maximum, 9 degrés à Barrie ce matin, on se rendra jusqu'à 17 degrés en après-midi et à Kingston maximum de 18, présentement 11 degrés. Maintenant, dans l'actualité économique, c'est le début du G7 en France. Aujourd'hui, les distorsions dans l'économie mondiale sont à l'ordre du jour. On en parle à la chronique économique avec la journaliste Annie Poulain. Bonjour Annie.
4: Bonjour Nicolas.
3: Le président français Emmanuel Macron s'inquiète des déséquilibres mondiaux qui menacent la croissance. Ce sont ses mots. Ben, à quoi fait-il référence?
4: Au déséquilibre entre la Chine, les États-Unis et l'Europe. Ce sont des problèmes qui sont différents à chaque endroit. Ils ont été résumés dans un rapport préparé par 4 économistes de renom en vue du G7. Ils disent que la Chine enregistre une consommation intérieure chroniquement faible, que l'Union européenne est constamment affectée par des bas niveaux d'investissement et que les États-Unis présentent des déficits budgétaires durables. Et ils recommandent notamment que la Chine mette en place un meilleur filet social pour sa population. J'en ai discuté avec Patrick Leblond, qui est professeur à l'École supérieure d'affaires publiques et internationales de l'Université d'Ottawa. Et il m'a expliqué pourquoi les programmes sociaux comme les régimes de santé ou de retraite sont vus comme une partie de la solution.
5: Malgré ce qu'on peut penser en Chine, l'État est beaucoup moins présent dans ces choses-là. Donc, les gens, par exemple, les Chinois, épargnent énormément pour leurs vieux jours, pour des problèmes de santé, etc. Et donc, quand M. Macron dit la Chine devrait en faire plus pour protéger, disons, ses résidents, ses citoyens, c'est justement de favoriser une société de plus grande consommation, hein, donc où les gens n'ont pas besoin d'épargner autour de 30% de leurs revenus pour leurs vieux jours.
4: Et du côté de l'Union européenne, le rapport recommande d'augmenter les investissements, tandis qu'aux États-Unis, là, on préconise une réduction du déficit public.
3: Pourquoi c'est important, Annie?
4: Selon le président français, il y a une menace pour la croissance et la stabilité financière. Le rapport, lui, dit que le déséquilibre, eh bien, ça crée des risques de guerre commerciale, de la volatilité sur les marchés et des risques de crise financière. Patrick Leblond abonde dans le même sens en m'expliquant que c'est ce genre de déséquilibre qui a contribué à la Grande Dépression des années 30, bien qu'on n'en soit pas là, selon lui.
5: On est loin d'une situation de grande récession ou même de récession, mais on voit les impacts. Hein. On l'a vu au Canada, l'économie en ce moment, on a vu cette annonce de récession technique. Les économistes disent non, on n'est pas encore en récession, mais c'est clair que ça a un impact. Ça crée une certaine stagnation économique. L'incertitude en ce moment, on le sait, nuit à l'investissement. Les entreprises sont un peu, notamment dans le contexte nord-américain, se disent qu'est-ce qui va se passer avec l'accord canadien. États-Unis-Mexique, donc on va attendre avant de faire des investissements, etc. La même chose aux États-Unis.
4: Mais Nicolas, j'ai parlé à plusieurs personnes là, pour ce dossier. Ils ne semblent pas très optimistes à propos de changements à court terme, surtout là, du côté des États-Unis et de la Chine. Donc, il va falloir voir là, si les discussions au G7 vont être capables d'apporter quelque chose de nouveau. La Chine ne fait pas partie du groupe, mais elle était invitée à une rencontre virtuelle la semaine dernière pour parler spécifiquement de cette situation avec les pays du G7, de même que l'Inde et le Brésil, notamment, qui étaient à la table.
3: Donc, le G7, c'est à Évian-les-Bains, ça commence aujourd'hui. L'autre sujet qui retient beaucoup d'attention, c'est celui de SpaceX, Annie. Donc, vendredi dernier, c'était son entrée en bourse. Comment ça s'est passé?
4: Oui, il y avait beaucoup d'attentes pour cette entrée en bourse, la plus importante de l'histoire en matière de montant levé. On a vu les actions de SpaceX bondir d'environ 20% sur le Nasdaq vendredi. SpaceX qui est valorisé à un peu plus de 2100 milliards de dollars américains. On écoute la lecture de la journée faite par Pierre-Benoît Gauthier, vice-président stratégie d'investissement chez IG Gestion de patrimoine.
6: C'est pas un testament là, de la qualité de l'entreprise ou c'est pas un testament

0: que les investisseurs croient que leur rêve est réel. C'est plutôt qu'on a une petite portion, on a peu d'actions disponibles et il y a beaucoup de gens qui, eux, veulent faire partie de cette aventure-là. Donc, on vient de voir là, les investisseurs les plus motivés à entrer dans le titre.
1: Une aventure, c'est un terme qui revient souvent, sauf que les observateurs le soulignent quand même quelques bémols. D'abord, les profits de l'entreprise sont toujours à venir, sauf ce qui est de la branche Starlink. Et Elon Musk va conserver l'essentiel des droits de vote de SpaceX, tout en ne contrôlant qu'environ 42 % du capital de l'entreprise. Il y a des analystes là, qui soulignent qu'il y a un risque de dépendance à une personnalité.
2: Mmh. Oui, bon, ben, c'est à surveiller. Annie, merci beaucoup. Et avant de se quitter, qu'est-ce qu'on surveille dans l'actualité économique ce matin?
1: Mais on va voir l'effet du protocole d'entente là, pour mettre fin à la guerre entre les États-Unis et l'Iran. Déjà ailleurs dans le monde, là, ça propulse les marchés à la hausse. C'est ce qu'on constate en Asie, où les indices boursiers là, ont fait des bonds de plus de 5 % au Japon et en Corée du Sud. En Europe, c'est pas aussi marqué, là, mais les marchés sont quand même à la hausse. Et les échanges avant l'ouverture des marchés américains montrent une progression vers le haut, là, ce qui laisse présager une hausse du côté de Wall Street aujourd'hui. Et pour ceux qui s'intéressent au prix de l'essence, les cours du pétrole ont chuté de plus de 4 $ américains le baril. Le prix du baril de Brent, là, la référence internationale, qui est passé à 82,94 $, alors que le protocole d'entente là, prévoit la réouverture éventuelle du détroit d'Ormuz.
2: Mmh, et à voir si ça va avoir des répercussions jusqu'à votre portefeuille. Annie, merci beaucoup.
1: Je vous en prie.
2: La journaliste Annie Poulin, 7h42. C'est un nouveau chapitre qui s'ouvre pour vos sceptres en Ligue professionnelle de hockey féminin. Après avoir raté les séries pour la première fois de leur histoire au printemps dernier, les sceptres de Toronto ont pigé dans le hockey professionnel masculin pour trouver leur deuxième entraîneur-chef. C'est Pascal Rayon, un ancien gagnant de la Coupe Stanley en LNH. Il arrive dans sa chaise au moment où l'équipe traverse une zone de turbulence avec le départ de joueuses clés vers la nouvelle équipe d'expansion à Détroit. Pascal Rayon m'a pris le temps pour nous ce matin. M. Rayon, bonjour.
3: Oui, bon matin.
2: Alors, primo, parlons peut-être du virage vers le hockey féminin. Vous avez des années derrière la cravate, plus de 14 ans d'expérience derrière le banc, dans la Ligue américaine et le junior majeur québécois, et bien sûr, vos années sur la glace en tant que joueur. Mais c'est une première expérience en hockey féminin. Qu'est-ce qui vous a donné envie de faire le saut avec les sceptres?
3: Ben écoutez, j'étais religieusement devant ma TV durant les Olympiques cette année à regarder les finales Canada aux États-Unis. Puis j'ai trouvé que l'hockey était vraiment extraordinaire. Puis tout simplement, c'est que j'ai vu qu'elle allait avoir 4 nouvelles équipes d'expansion. Puis j'ai dit pourquoi pas. J'ai pas eu la chance de coacher mes deux filles qui ont joué universitaire. Fait que pour moi, je trouvais que c'était un autre défi. Puis en plus, c'est le meilleur calibre féminin au monde. Fait que pour moi, je trouvais que c'était un beau step, je trouve. Puis amener mon expérience surtout.
2: Oui. Un commentaire peut-être sur. Moi, je pense qu'on peut l'appeler un succès. La LPHF, depuis quelques années que c'est parti, les fans sont au rendez-vous. Les gens donnent leur attention à cette ligue. Un commentaire sur le succès récent du hockey professionnel féminin?
3: Ben, comme je vous ai dit, j'ai commencé à regarder ça un peu au fait et ensuite la victoire dans les séries, puis comme vous dites, partout ce qu'on a vu des flashs, des games de la LPHF, c'était plein. Les arénas sont pleines, oui. Le monde sont au rendez-vous. Je pense que il y a une foule pour eux autres, puis c'est vraiment le fun de voir ça parce que écoutez, on savait pas à quoi s'attendre il y a 3 ans quand ça a commencé, puis au contraire, le monde a embarqué, puis c'est vraiment du bon hockey. Moi, je suis arrivé ici cette semaine, puis c'est ma job présentement de regarder beaucoup les joueurs que je vais avoir, mais wow, ça joue du hockey.
2: OK. Vous succédez à Troy Ryan. Donc, lui, il était là depuis les tout débuts de la Ligue et il part diriger la nouvelle expansion à San Jose. Alors, c'est quoi le plan pour imposer votre style à vous, votre nouvelle voix, pour reprendre un peu les mots de la directrice générale Gina Kingsbury?
3: Mais c'est sûr qu'ils vont s'attendre à quelqu'un de différent. On n'est jamais pareil comme entraîneur à un autre. Comme j'ai dit à Gina lors de mes interviews, je suis une personne qui est relaxe, je suis une personne qui communique beaucoup avec les joueurs. J'aime avoir le pouls de la chambre, j'aime parler avec les vétérans. Puis en plus, notre but, nous, comme staff, c'est vraiment d'essayer d'améliorer nos joueurs le plus possible. Les joueurs, on veut qu'au début de l'année, on parte au bas de l'échelle, puis qu'on arrive à la fin de l'année, ben qu'on ait atteint un plateau où ce qu'on a dit, garde, on est rendu meilleur. C'était mon rôle, c'est de les amener meilleurs avec le staff. Puis comme j'ai dit, moi, je pense que je vais leur amener mon expérience de joueur, surtout que, tu sais, j'ai eu la chance de gagner dans la Ligue nationale puis dans la Ligue américaine. Fait que, tu sais, je veux, ils vont être traités comme des pros, ils vont faire les efforts sur la glace. Moi, je leur ai dit, vous allez avoir du fun en dehors de la glace, mais vous allez travailler quand vous allez être sur la glace. Mm. Puis, moi, je pense que ma grosse force, c'est mon approche, une personne qui est facile d'approche, une personne qui est très sociale. Puis, j'essaie de garder toujours ça positif. Puis, c'est un peu ce que j'ai dit à Gina, puis c'est un peu la personne que je suis.
4: Oui, d'accord. C'est un changement pour l'équipe, mais les fans aussi veulent un changement. Je pense, si on regarde les stats, Toronto a connu une saison 2025-26 un peu compliquée, et surtout à l'attaque. En fait, si on regarde les chiffres, encore une fois, les Sabres étaient au dernier rang de la Ligue pour les buts marqués, 51 buts en 30 matchs. Ben, vous parliez de votre expérience en tant que joueur en LNH. Ce sera quoi la clé pour redonner du mordant à l'attaque des Sabres?
3: C'est sûr que pour être bon à l'attaque, faut que tu sois excellent défensivement. C'est parce que c'est sûr que faut que tu partes avec la rondelle. Tu sais, si dans tes sorties de zone, t'es jamais capable de faire des bonnes sorties de zone, si défensivement, t'es pas capable de récupérer la rondelle, tu vas toujours courir après la rondelle, puis ça va être difficile, ça va être une roue, puis ça va être difficile à suivre l'attaque. Fait que si on sait pas quel joueur que nous allons avoir lors des repêchages, je sais pas quel joueur qu'on va signer présentement pour les prochaines semaines, mais moi je me dis toujours, ça part toujours de la défensive. Si t'es discipliné dans ton système, veux pas, c'est un jeu d'erreur, hein. C'est un jeu d'erreur. Puis si les joueurs sont prêts à exécuter le plan de match, qui est de bien jouer défensivement, ben c'est sûr qu'offensivement les chances vont arriver. Puis moi, présentement, dans les prochaines semaines, j'ai commencé déjà cette semaine, c'est regarder, voir qu'est-ce que l'équipe a fait l'an passé qui aurait pu être meilleur. C'est sûr que le power play était pas bon, était moins bon un peu l'année passée. Bon, qu'est-ce qu'on doit faire pour être meilleur en power play? Ben, c'est sûr que les unités spéciales, c'est ce qui vont te faire gagner, c'est ce qui vont te faire perdre. Puis, je crois que si notre avantage numérique peut être meilleur que l'année passée, ben déjà là, on va chercher un peu plus de buts. Fait que ça va être à nous autres, comme staff, de vraiment re-regarder ce qu'on peut améliorer. Mais moi, je sais une chose, que si tu es discipliné dans ton système défensif, c'est sûr qu'à un moment donné, les chances vont arriver.
4: OK, ouais, d'accord. C'est intéressant aussi quand on regarde l'équipe de la prochaine saison. Ce sera pas la même que la saison précédente. Les Sabres ont perdu deux de leurs trois meilleures pointeuses en Daryl Watts et Jesse Comfer, qui ont signé avec Détroit, la nouvelle équipe d'expansion. Est-ce que Toronto a des cartes à jouer pour justement aller chercher des gens qui sont capables au pointage?
3: Ben, c'est ce que présentement on est dans une grosse semaine là, de transition là. C'est sûr que c'est des choses qui s'est passé. On perd des joueurs, mais c'est le règlement dans la ligue. C'est à cause des nouvelles clubs d'expansion. Ben là, il y a des listes de protection, des joueuses qui sont plus aptes à perdre. On est des joueuses qu'on a plus aptes à perdre. Fait que ça va être à nous d'avoir un bon repêchage, puis de signer des bons agents libres. C'est sûr qu'il y a du monde disponible présentement. Fait que Gina, présentement, et son staff sont en train de travailler très fort pour essayer de trouver les joueurs à remplacer qu'on a perdu. Puis c'est une grosse semaine. Écoute, on va le voir durant le repêchage, qu'est-ce qu'on va être capable d'aller chercher. Mais c'est sûr que on a hâte de voir qui va s'en venir ici à Toronto.
4: Oui, les fans ont hâte aussi, c'est sûr. Je mentionnais Détroit. Je pense qu'il faut le mentionner parce que c'est quand même assez insolite. C'est votre sœur, Manon, qui est la directrice générale de la nouvelle franchise à Détroit. Nous, on a une grosse rivalité, Toronto-Détroit, puis surtout dans le sud-ouest de l'Ontario, Windsor-Détroit. Aussi. Bon, est-ce que vous en parlez en famille? Je veux dire, comment vont les discussions avec la famille Réaume?
3: Écoute, ça va super bien. Manon et moi sommes très, très proches depuis la tout jeune âge. C'est pas juste ma sœur, c'est une amie, c'est une confiante, c'est une personne à qui je parle quasiment tous les jours. Fait qu'on trouve ça le fun, on trouve ça drôle. Écoute, il va toujours une petite, on va toujours pousser un petit peu plus fort quand on va jouer contre Détroit, mais écoute, les deux, on arrive dans la ligue en même temps, puis on est super contents pour un pour l'autre, puis tout ce qu'on espère, c'est succès pour les deux.
4: D'accord. Ben, en tout cas, ça, j'aime beaucoup ça. Une petite compétitivité de plus et allez, on va pas rendre la vie facile à Détroit, les nouveaux venus dans la ligue. Gina Kingsbury a mentionné quand on a annoncé votre embauche qu'elle vous a choisi parce que vous êtes capable de créer un bon esprit de groupe tissé serré. Les partisans de Toronto aussi sont des gens extrêmement passionnés. Donc, parlez-nous un peu de la clé là pour bâtir une bonne chimie au vestiaire parce que la saison dernière peut-être était un peu décevante, ok, pour les joueurs qui vont revenir cette année. Parlons-en parce que je pense qu'il y a des leçons pour tout le monde au-delà du sport aussi.
3: Oui, mais tu sais, il faut penser dans le monde du hockey, tu peux pas toujours finir premier à tous les années, tu peux pas toujours avoir la meilleure saison. Fait, ils ont eu deux excellentes saisons l'année d'avant, après ça, ils ont eu une année un peu plus dure l'année passée. Tu sais, moi, j'arrive ici, remplace Troy. Comme je l'ai dit au début de l'émission, moi, je veux que les joueurs aiment venir à l'aréna, rentrent dans la chambre, aient du fun. Puis après ça, c'est un travail. Ensuite, quand tu travailles, c'est quand tu mets le pied sur la glace, tu travailles. Quand tu mets le pied dans le gym, tu travailles. Mais moi, je veux essayer de créer une atmosphère où ce que tu t'en vas à ton travail, good, je me lève à peu importe l'heure le matin, j'ai le goût d'y aller. Pourquoi? Parce que le staff nous rend la vie le fun. Puis c'est un peu mon but. J'ai dans mes 17 ans de joueur de hockey, je garantis que c'est pas les 17 années qui ont été toujours les plus fun. Mm-hmm. Je m'aperçois que les entraîneurs qui sont ouverts, les entraîneurs qui sont faciles d'approche, c'est là où les années que j'ai aimé le mieux. Tu sais, faut pas se le cacher, c'est une longue saison. On passe beaucoup de temps ensemble, on passe plus de temps avec les joueurs qu'avec nos familles. Fait que c'est pour nous d'être le plus honnête possible avec les joueurs, d'avoir plusieurs meetings avec eux autres, plusieurs rencontres, les faire sentir que c'est leur équipe en plus. Moi, je ne crois pas à juste les entraîneurs qui décident tout. Je crois beaucoup que c'est un ensemble. On travaille en équipe. Ça part de la haut de la direction, ça part de Gina. Après ça, ça part avec l'échelle, ça descend avec les entraîneurs-chefs, les assistants coach, les joueurs. Je pense que tout le monde, on décide pourquoi. Parce qu'on veut gagner la coupe ensemble, on veut avoir du succès ensemble. Puis je crois beaucoup, beaucoup à la communication puis à être transparent avec les joueurs.
4: On va avoir une cascade de responsabilités en quelque sorte. OK, je vois exactement ce que vous voulez dire. Dernière question pour vous, Pascal, puis en même temps, je vous souhaite la bienvenue à Toronto. Toronto qui est une ville de hockey, sans question. C'était le cas avec les Leafs, il y a aussi les Marlies, les équipes qui jouent dans la OHL également. Donc, une question sur Toronto. Qu'est-ce qui vous emballe à l'idée de vous installer à Toronto et de composer avec un public qui, on s'entend, n'est peut-être pas le même là, pour les Sabres que pour les Leafs?
3: Ben écoute, on sait que Toronto, c'est probablement avec Montréal le plus gros marché de hockey au Canada. Il faut pas se le cacher. On le voit dans la Ligue nationale, on voit comment que les fans de Toronto, c'est vraiment des gros fans de hockey. Puis présentement, moi, je vais m'habituer avec une nouvelle clientèle de fans qui s'en vient voir l'hockey féminin. Puis je m'attends pas à moins que la clientèle des Maple Leafs puis des Marlies. J'ai vu déjà que les games sont sold out à tous les fois. Les billets sont toujours tous vendus. Ils aiment leur équipe, sont derrière leur équipe. C'est du monde passionné. Écoute, en venant ici, je le sais que ça va être une atmosphère différente que probablement peut-être d'aller à San Jose ou je ne sais pas, tu sais, les autres ligues. Mais je sais qu'ici, c'est un gros marché, les fans sont derrière leur équipe. Puis écoute, en tant que joueur puis en tant qu'entraîneur, qu'est-ce que tu demandes mieux que ça? C'est ce que tu vas avoir. Tu vas avoir du monde qui supporte ton équipe, puis on veut que les joueurs aussi soient aussi attentionnés puis qu'ils portent attention aux spectateurs qui a fait beaucoup de représentations en dehors de la glace quand ils ont joué pas le game. Faut être derrière eux aussi.
4: Pascal, merci beaucoup encore une fois. Bienvenue à Toronto, puis on a hâte de vous retrouver en novembre au Colisée Coca-Cola.
3: Je vous remercie. Bonne fin de journée.
4: Merci à vous. Pascal Rayon est le nouvel entraîneur-chef de vos Sceptres de Toronto en LPHF.

c'est Wally avec Fais le pas. Wally était à Toronto en fin de semaine. Il était en concert au centre Harbourfront. Il a tendance à faire quelques virages vers la ville reine à chaque été pour la période des festivals. Donc, ouais, sans aucun doute, je pense qu'on va revoir Wally dans la région bientôt. Il est le bienvenu. Sinon, on se quitte maintenant pour aller écouter le Radio-Journal. Et au retour, on parle de soccer. Le soccer, hein, sur toutes les lèvres ce week-end à Toronto, du match du Canada contre la Bosnie jusqu'au choc de l'AFC face aux Roses de Montréal. Alors, notre journaliste Andrea Saraiva va nous plonger dans l'ambiance au stade York Lions en fin de semaine où elle a rencontré des joueuses de l'AFC. Elle va leur donner la parole. Et puis, on revient sur l'accord surprise annoncé pour mettre fin au conflit en Iran. Notre spécialiste en politique américaine, Félix Lemieux, sera des nôtres. Il nous dira s'il s'agit d'une vraie victoire ou d'un piège politique à 5 mois des élections de mi-mandat.

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3: Accord entre les États-Unis et l'Iran, les opérations militaires prennent fin. La signature est prévue à la fin de la semaine. C'est une entente saluée par plusieurs dirigeants dans le monde, dont le premier ministre Mark Carney, en route vers le G7 qui s'ouvre aujourd'hui en France.
4: Le Canada est heureux du progrès qui a été fait. C'est la responsabilité des autres pays, y compris le Canada, de renforcer le progrès.
3: Et Québec lance son guide pour l'implantation de l'intelligence artificielle dans les entreprises.
5: Il faut s'assurer que l'intelligence artificielle supporte le jugement humain et non le remplace.
3: Bonjour, ici Mathieu Bellumeur, bienvenue au Radio Journal. Les États-Unis et l'Iran se sont entendus pour mettre fin à la guerre sur tous les fronts, y compris celui du Liban. Une cérémonie de signature est prévue ce vendredi à Genève. Le protocole d'entente prévoit la réouverture du détroit d'Ormuz et une période de 60 jours pour négocier les questions, notamment entourant le nucléaire iranien. Christian Noël est à Washington. Christian, quels sont les autres éléments prévus dans ce protocole d'entente?
6: On n'a pas le portrait complet encore, mais certains détails émergent. Il y aurait ouverture du détroit d'Ormuz, démantèlement du programme nucléaire iranien, quoique c'est contesté par l'Iran, la fin des sanctions américaines contre le pétrole iranien, la fin des frappes dans toute la région, y compris au Liban, et les États-Unis, selon l'Iran, accepteraient de dédommager Téhéran pour les dommages causés durant la guerre. Une entente de principe qui pourrait être signée, comme vous le disiez, vendredi à Genève, et qui serait la fin d'une première étape et la début d'une deuxième étape de négociation de 60 jours pour s'entendre sur les détails de la mise en œuvre de tout ça, alors que les États-Unis et l'Iran ne s'entendent pas encore en ce moment sur l'interprétation de différents détails. Donc, l'entente demeure fragile.
3: Quelles sont les réactions ce matin à Washington?
6: Du côté républicain, le vice-président J.D. Vance a félicité le président Trump en disant que cette entente a le potentiel de changer le Moyen-Orient pour les 50 prochaines années. Mais il y a d'autres républicains qui sont préoccupés, comme le sénateur Lindsey Graham, qui a l'impression que l'entente ne va pas assez loin pour limiter la menace du Hezbollah au Liban. Du côté démocrate, l'ex-président Barack Obama est sceptique et il doute que l'entente soit vraiment différente que celle qu'il a lui-même signée en 2015. Et le camp démocrate a l'impression que la seule victoire de Donald Trump sera la réouverture du détroit d'Ormuz, détroit qui était déjà ouvert avant les frappes contre l'Iran il y a plus de 3 mois. Donc, pour les démocrates, c'est un retour, selon eux, à la case départ.
3: Christian Noël à Washington, merci.
6: Je vous en prie.
3: On poursuit avec Jean-Philippe Robillard. Est-ce que le gouvernement israélien a réagi à cette entente?
7: Non, pas encore, Mathieu. Pourtant, même si Israël et le Hezbollah n'ont pas conclu d'accord, ça les touche directement parce que le protocole d'entente prévoit également la fin des hostilités au Liban. Et c'est ce qui suscite des craintes, des inquiétudes. Il y a des experts qui se demandent ce qui va se passer sur le terrain au Liban, que va faire le gouvernement israélien, que va faire le Hezbollah. Le Hezbollah qui vient d'ailleurs de réagir et de dire que sa position sur le cessez-le-feu, ça dépend de son respect par Israël. On écoute Thomas Junot, qui est professeur à l'École supérieure d'affaires publiques et internationales de l'Université d'Ottawa.
8: Le cessez-le-feu inclut tous les fronts, donc ça inclut le Liban, mais Israël a été très clair qu'elle se garde le droit de frapper le Hezbollah quand elle va le juger nécessaire, avec aucun critère particulièrement précis. Pour moi et pour l'ensemble des observateurs, il n'y a aucun doute qu'il y aura encore des pics de violence entre Israël et le Hezbollah.
7: Jusqu'à présent, il n'y a que le ministre israélien de la Défense, Israël Katz, qui a réagi, qui a affirmé que l'armée israélienne va rester au Liban. Il y a d'ailleurs l'armée libanaise qui demande aux habitants des villages près de la frontière avec Israël d'attendre avant de revenir chez eux.
3: Et ailleurs dans le monde, quelles sont les principales réactions?
7: Il y a le chef de l'ONU qui a salué l'accord et qui, selon lui, marque une étape cruciale vers la paix, alors que le premier ministre du Pakistan, dont le pays a participé aux négociations, a parlé, lui, Mathieu, d'un pas historique vers la paix. Il y a également la France, le Royaume-Uni, l'Allemagne et l'Italie qui ont réaffirmé l'importance d'un cessez-le-feu robuste, qui ont réitéré leur soutien à la souveraineté et l'intégrité territoriale du Liban.
3: Merci Jean-Philippe.
7: Merci, au revoir.
3: Et le premier ministre Mark Carney, lui, est attendu à Évian, en France, pour participer au sommet du G7, juste avant de quitter l'Irlande plus tôt ce matin. Le premier ministre a réagi à l'annonce d'un accord visant à mettre fin au conflit avec l'Iran.
4: C'est la responsabilité des autres pays, y compris le Canada, de renforcer le progrès. Au G7, on va avoir une conversation. Comment on va faire un système plus résilient dans le système d'énergie?
3: Frédéric Arnold est à Évian. Frédéric, l'accord potentiel de paix entre l'Iran et les États-Unis devrait probablement détendre un peu l'atmosphère au sommet du G7.
9: Oui, un projet d'accord à l'arraché annoncé hier, dont la signature formelle est encore planifiée pour ce vendredi après le sommet du G7 et après la visite de Donald Trump à Versailles à l'invitation du président français. Il est par contre clair que Donald Trump avait besoin de cette annonce pour arriver à Évian avec une petite victoire sous le bras. Un soulagement donc pour lui, mais aussi pour l'atmosphère ambiante de ce sommet du G7 où les membres, il faut le dire, étaient assez unanimes sur le fait qu'il s'agit là d'une cessation d'hostilité dans une guerre que Trump et Benjamin Netanyahou ont eux-mêmes déclenchée, ce qui avait provoqué du même souffle une flambée des prix du pétrole et une montée de l'inflation dans les économies mondiales. Donc ce sommet peut avoir lieu avec une ombre d'un conflit qui plane un peu moins sur les discussions. Emmanuel Macron a déclaré ce matin que la priorité, c'est qu'il y ait un accord solide et sérieux qui soit finalisé entre Washington et Téhéran.
3: Et ce sommet du G7, Frédéric, ce sera l'occasion pour plusieurs pays de tenter de renouer avec le président américain. On se souvient que l'année dernière, il avait quitté prématurément le sommet qui était au Canada.
9: Oui, le sommet de Kananaskis en Alberta que Donald Trump, après une seule journée, avait quitté. Cette fois-ci, les six grandes du G7 vont essayer d'aplanir les tensions commerciales avec les États-Unis. Les fameux droits de douane qui touchent de plein fouet les produits européens, japonais et bien sûr canadiens. Et les tensions demeurent puisque Trump a menacé ces dernières heures d'imposer des tarifs douaniers de 100% sur les vins et champagnes français si Paris ne retire pas les taxes sur les géants du numérique américain. Et puis enfin, l'Ukraine devrait aussi revenir sur la table des priorités lorsque Volodymyr Zelensky arrivera demain ici. Ici, à Évian.
3: Notre correspondant en Europe, Frédéric Arnold. Merci Frédéric.
9: Au plaisir.
3: Et Frédéric parlait de l'Ukraine. Il y a eu une attaque aérienne russe contre la capitale Kiev qui a fait 4 morts et qui a provoqué un incendie dans un monastère historique classé au patrimoine mondial de l'UNESCO. Le président ukrainien a accusé la Russie d'avoir délibérément visé la cathédrale. Moscou assure que l'édifice a été touché par un missile de la défense antiaérienne ukrainienne. 5 autres personnes ont été tuées dans une frappe à Kharkiv, la deuxième ville du pays. Au Québec maintenant, le ministre du Travail, Jean Boulet, dévoile un guide destiné à encadrer l'intégration de l'intelligence artificielle dans les milieux de travail. Après le lancement de la stratégie nationale en matière d'IA par Ottawa au début du mois, Québec mise sur une approche axée sur les utilisateurs. Voici le reportage de Marie-Josée Paquette-Comeau.
10: Le ministre du Travail, Jean Boulet, veut encadrer l'engouement pour l'intelligence artificielle au travail. Il propose un guide non contraignant en 7 phases, partant de l'identification des besoins de l'entreprise jusqu'à la désactivation des outils.
5: S'assurer que l'usage de l'intelligence artificielle soit bénéfique, pas que pour l'entreprise, mais aussi pour les travailleurs et travailleuses.
10: Le document découle d'une recommandation du Comité consultatif du travail et de la main-d'œuvre, où siègent à la fois des grandes centrales syndicales, en plus des organisations patronales.
5: Il faut s'assurer que l'intelligence artificielle supporte le jugement humain et non le remplace, pour s'assurer que ce soit fait de manière éthique et responsable.
10: Le professeur au département de gestion des ressources humaines à HEC, Xavier Parent-Rochelot, salue l'exercice.
11: C'est un guide qui est aussi responsable, je dirais, qui reconnaît les risques de l'intelligence artificielle, mais aussi qui prend en considération les risques pour les travailleurs.
10: Selon le professeur, ce guide diffère de la stratégie nationale en matière d'intelligence artificielle proposée par Ottawa.
11: C'est une stratégie qui a été écrite par l'industrie et pour l'industrie. Le document québécois est largement plus étoffé, plus adapté que la stratégie fédérale.
10: En 2025, seulement 12 % des entreprises avaient adopté l'IA. Ottawa souhaite faire passer cette proportion à 60 % d'ici 2034. Ici Marie-Josée Paquette-Comeau, Radio-Canada, Québec.
3: Le nouvel aéroport métropolitain de Montréal accueille ses premiers vols commerciaux ce matin dans l'arrondissement de Saint-Hubert à Longueuil. La compagnie Porter Airlines lance 11 nouveaux liens entre la métropole et des villes d'un peu partout au pays, que ce soit Toronto, Halifax, Edmonton, Calgary ou Vancouver. Jusqu'à 40 vols par jour pourront transiter par le nouveau terminal. Au sport, dans la Ligue nationale de hockey.
12: Once again, the Carolina Hurricanes are still...
3: Les Hurricanes de la Caroline qui ont remporté la deuxième Coupe Stanley de leur histoire grâce à un gain hier soir de 3-0 aux dépens des Golden Knights de Las Vegas. Les Hurricanes avaient gagné leur premier championnat en 2006, il y a 20 ans. Le capitaine Jordan Staal a par ailleurs mis la main sur le trophée Conn Smythe, remis au joueur le plus utile des séries éliminatoires. Et puis en terminant, c'est ce soir que l'Iran entre en scène à la Coupe du monde de soccer qui se déroule au Canada, aux États-Unis et au Mexique. La partie de l'équipe iranienne doit se jouer à Los Angeles où se trouve la plus grande diaspora iranienne au monde. Le match se joue sous une certaine tension étant donné les relations entre l'Iran et les États-Unis. Voilà pour ce Radio-Journal. Ici Mathieu Bellumeur au nom de toute l'équipe. Merci d'être à l'écoute. Bonne journée.

0: Bienvenue à l'émission, re-bienvenue si vous étiez là avant le Radio-Journal. Je m'appelle Nicolas Haddad et vous écoutez, il n'y a pas deux matins pareils. On va commencer cette troisième et prochaine heure de l'émission avec un petit regard vers les routes de Toronto. Si jamais vous êtes derrière le volant, ce sera bientôt le cas. Un petit coup d'œil à la météo également. Avec 11 degrés ce matin à l'aéroport Pearson de Toronto, on est dans une fraîcheur qu'on n'a pas connue dernièrement en matinée. Mais voilà, un petit frais avant de se dire c'est parti pour l'été. Parce que oui, on est dans la dernière semaine du printemps et on est un peu en dessous des normales de saison. Typiquement, un 15 juin, on aurait 24 degrés pour notre maximum en après-midi. Aujourd'hui, on en aura 20. Mais c'est une belle journée. Beaucoup de soleil et un beau ciel bleu. Pas de précipitations à prévoir aujourd'hui. Alors, laissez le parapluie à la maison. Par contre, vous en aurez besoin demain. On aura des meilleures températures en après-midi. 23 pour notre maximum mardi. Mais avec ça, 40% de chance d'averse en après-midi et un risque d'orage également. Faut le dire, avec ce qu'on a connu hier, notamment à Toronto, ça fera du bien aux plantes. Le gazon commence à être un peu jaune ça et là dans mon voisinage. Et puis, sur les routes de Toronto, ça commence à se compliquer. J'ai des problèmes sur la 404 direction nord. La voie de service passée la 401 est au ralenti avec une collision qui a bloqué deux voies à gauche. Et puis, on a des problèmes dans l'est de Toronto. Millwood est fermé entre Overly et Donlan. En raison d'une enquête policière, ça fait aussi en sorte que Mortimer est fermé à la hauteur de Donlands. Je vais garder un œil là-dessus et je vais vous faire une petite mise à jour dans une vingtaine de minutes. Maintenant, au menu de l'émission, pour ces 50 prochaines minutes, on va retrouver Julien Salquillo, notre réalisateur. Julien, ce sera l'occasion de parler de plusieurs grands dossiers internationaux qui vont occuper la semaine.
1: Oui, surtout du gros qui est arrivé hier, cet accord, pas encore, finalisé, oui, entre les États-Unis et l'Iran, mais pas encore signé. Il sera signé vendredi. C'est certain en tout cas que ça retire une grosse épine dans le pied de Donald Trump d'un point de vue politique, même si c'est vrai que la durée de ce conflit depuis février risque peut-être de lui coûter des soutiens politiques. On en parlera avec notre chroniqueur en politique américaine Félix Lemieux.
0: Il va se joindre à nous dans une vingtaine de minutes, mais d'abord, faut qu'on parle de soccer.
1: C'est le thème de cette fin de semaine et ça risque d'être le thème encore pendant plusieurs semaines, évidemment, avec la Coupe du Monde. Fin de semaine qui a été chargée en sport du soccer un peu partout, notamment aussi du côté de l'AFC. Il y avait un match du Canada, il y avait un match de l'AFC ce samedi, alors qu'on avait vu le Canada jouer vendredi. Et notre collègue Andrea Sarajeva est allé justement voir les joueuses de l'AFC et voir aussi un petit peu comment est-ce qu'elles réagissent à cette Coupe du Monde, est-ce que ça leur donne un peu du vent dans les ailes.
0: Ouais, Toronto rime avec soccer ces jours-ci. Merci beaucoup, Julien. Et puis en culture, c'est le retour de Katia Saint-Jean au bureau culturel. Bonjour, Katia.
2: Salut, Nicolas. On est beaucoup dans cette effervescence d'été, je pense, avec l'arrivée de la Coupe du Monde à Toronto.
0: Oh oui. Oh oui.
2: Mais côté culturel, été veut peut-être dire festival de musique pour plusieurs personnes également au centre-ville. Eh bien, cet été, on remarque une tendance assez particulière, soit l'effervescence pour la musique country, qui a beaucoup augmenté lors des dernières années, autant côté festival, autant qu'artistes individuels qui profitent de cette effervescence. Donc, ce matin, on parle de la musique country et comment le genre non seulement change, mais prend de plus en plus de popularité dans les grands centres à travers le pays. Donc ça va être dans la prochaine heure. Et dans les prochaines minutes aussi, on revient sur ce spectacle présenté par le Ballet National du Canada pour terminer la saison. C'est le spectacle Madadam.
0: Oui, très bien, qui fait son grand retour. Merci, Katia. On va se retrouver, vous l'avez dit, dans quelques minutes, on en reparlera. Maintenant, dans la salle de nouvelles, Lounane Charpentier-Gardonnin sur les dossiers qui marquent l'actualité régionale ce matin. On commence, Lounane, avec les Marlies de Toronto qui ont pris les devants 2-0 dans la série finale de la Coupe Calder hier.
3: Logan Shaw a marqué son deuxième but du match à 3 minutes 46 de la prolongation pour permettre au club école des Maple Leafs de l'emporter 5-4 face aux Wolves de Chicago. Les Marlies ont maintenant la chance de remporter la Coupe Calder à domicile. Les matchs 3, 4 et 5, si nécessaire, seront disputés au Colisée Coca-Cola.
0: Oui, avec les supporters des Marlies derrière. Et puis, un agent du service de police de Toronto a été gravement blessé ce matin dans le cadre d'une intervention.
3: Oui, c'est arrivé à East York peu après 1 h ce matin. La police de Toronto répondait à un appel concernant un véhicule volé près de l'avenue Donlands et de la promenade O'Connor. L'agent a été blessé après avoir été frappé par le conducteur d'un véhicule qui aurait été volé alors que ce dernier tentait de prendre la fuite. La police a tenté d'arrêter le véhicule puis a tiré des coups de feu en sa direction avant que le conducteur ne percute l'agent. Le policier a été transporté à l'hôpital avec des blessures graves, mais ne mettant pas sa vie en danger selon le service de police.
0: Oui, on gardera un œil là-dessus. Merci beaucoup. beaucoup, Lunan. Il est 8h15 minutes. 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Parlons soccer. Ben oui, on ne parle que de ça. La fin de semaine a été chargée en sport, mais surtout en soccer. On avait le match du Canada vendredi contre la Bosnie-Herzégovine. Et puis, on a vu samedi l'AFC de Toronto jouer au stade de l'Université York. Alors, le soccer était aux quatre coins de Toronto. Andrea Saraiva, notre journaliste, a justement assisté au match des Torontoises face aux Roses de Montréal samedi. Salut, Andrea.
4: Bonjour, Nicolas. En effet, la rencontre de samedi au stade York Lions s'est soldé par une égalisation, un partout. Ça rappelle un petit peu le match du Canada contre la Bosnie.
0: En effet.
4: L'AFC se retrouve donc en cinquième position du classement. Bon, sur 6 équipes dans la Ligue, c'est pas super bon. Mais bon, elles ont encore toute la saison pour s'améliorer. Les Roses de Montréal sont quant à elles en première position. Donc la rencontre de samedi était leur deuxième match face à Montréal depuis le début de la saison. La dernière fois, elles avaient perdu 1-0 et le match avait eu lieu au BMO Field qui accueille en ce moment la Coupe du Monde. Donc là, elles étaient de retour au stade de l'Université York où elles avaient joué tous leurs matchs lors de la dernière saison à part la finale. Donc en termes de jeu, je dois avouer que c'était un petit peu serré. J'aurais attendu un petit peu plus de réussite de la part de nos Torontoises. Elles ont eu beaucoup d'opportunités, mais bon, ça rentrait pas. Mais je dois dire que la défense des deux côtés était excellente, donc c'est aussi pour ça que c'était compliqué de marquer. D'ailleurs, le premier but est arrivé à la 68e minute de jeu. C'est Lauren Rowe qui a marqué pour l'AFC. Et les supporters ont vraiment cru jusqu'au bout que les Torontoises allaient finir le match comme ça, donc un 1-0. Malheureusement, à la fin du match, pendant les 4 minutes additionnelles de jeu, Lisa Pechersky a égalisé le score. Et pour la petite histoire, Lisa, elle est torontoise, mais elle joue à Montréal.
0: Je ne sais pas comment me sentir, parce que en tant que joueuse torontoise, bien sûr qu'on veut qu'elle soit excellente, sauf que là, elle jouait pour la mauvaise équipe. Bon, ce n'est pas grave. Je me demande, Andrea, si en fin de semaine, le diagramme de veine de supporters canadiens et de supporters de l'AFC ne s'est pas entrecroisé. Parlez-nous un peu de l'ambiance au stade.
4: C'est exactement ce que j'ai vu. En fait, en arrivant là-bas, j'ai vraiment senti que la Coupe du Monde de soccer a bel et bien démarré. Donc, avant d'entrer dans le stade, j'entendais plusieurs partisans parler du match de la veille, donc vendredi, où le Canada avait affronté la Bosnie. Beaucoup de personnes aussi portaient des chandails du Canada. Et puis, il y avait aussi pendant le match de l'AFC, certaines personnes qui surveillaient sur leur téléphone le match, la rencontre de la Suisse contre le Qatar.
0: Bien sûr.
4: Parce que ce sont les deux équipes qui sont dans le groupe du Canada et ils voulaient savoir un petit peu ce qui allait se passer, où le Canada allait se retrouver. D'ailleurs, le match s'est soldé par un partout, comme celui de l'AFC. Donc, ça a donné un petit peu d'espoir aux supporters qui étaient là. Ils se sont dit, maintenant, le Canada se retrouve dans un groupe où tout le monde est à égalité. Donc, ils ont encore leur chance de réussir. Et j'ai vu que certaines personnes étaient très contentes de voir ça.
0: Ouais, malheureusement, peut-être pour vous, vous soutenez la Suisse cette année, n'est-ce pas? Et le Canada.
4: Voilà, on va dire ça.
0: Allez, c'est ce qu'on va dire. OK.
4: Et puis, à la fin du match, j'ai pas pu m'empêcher quand même d'aller demander à nos joueuses de l'AFC ce qu'elles ressentaient en voyant la Coupe du Monde avoir lieu dans leur ville et aussi sur l'un de leurs terrains. Officiellement, cette saison, c'est l'un de leurs terrains. Je vous laisse écouter la milieu de terrain Nyota Katembo.
5: Oui, plusieurs d'entre nous sont allés. Moi, je suis allée dîner avec quelques joueurs de l'équipe après.
6: Et c'est comment l'ambiance?
5: C'est bien. Je crois que c'est vraiment spécial qu'on ait ça à la maison en ce moment. Ça rassemble. Je trouve que c'est un bon sentiment de savoir qu'on joue sur le même terrain que des grands joueurs.
4: Et évidemment, la Coupe du Monde, c'est un sujet de conversation entre les joueuses dans les vestiaires.
0: Oui, on l'imagine.
4: Un petit peu toute la journée, elles en parlent beaucoup. Et puis, pour certaines d'entre elles, ça leur fait penser à leur Coupe du Monde qui va arriver l'année prochaine. Donc, l'événement aura lieu au Brésil, plus ou moins à la même période. Ça sera entre juin et juillet que cette Coupe du Monde actuellement. Et Nyota Katembo m'expliquait que plusieurs des joueuses de l'AFC vont jouer pour leur équipe nationale si leur équipe se qualifie. qualifie, parce qu'évidemment, on n'a pas encore toutes les équipes qualifiées. Mm-hmm. C'est par exemple le cas de la capitaine Nikayela Small, qui va jouer pour la Jamaïque, ou de l'attaquante Kaylee Hunter, qui jouerait pour le Canada. J'ai d'ailleurs demandé à Nyota si l'engouement qu'elle voyait autour d'elle, en ce moment, ça lui donne espoir que ce sera pareil un jour pour les femmes. On l'écoute à ce propos.
5: Mais je crois que c'est déjà en route avec, tu vois, l'Angleterre, le Barça féminin qui remplit des stades comme ça. Même US National Team, too. Ouais, je crois que ça s'en vient pour nous aussi. Ça met, comment on dit, une motivation en plus de voir qu'est-ce que les gars y font pour participer à la prochaine Coupe du Monde.
6: Oui. Ouais. Donc vous allez peut-être vous retrouver dans des équipes différentes, affronter ouais. les unes contre les autres.
5: Ouais.
6: Ça va être comment ça?
5: C'est sûr que après on joue pour le badge. Hein.
4: Donc évidemment on n'y est pas encore, hein. Mais en attendant on a la coupe du, en attendant la Coupe du Monde des femmes, bah on va pouvoir suivre celle des hommes et on va aussi continuer de suivre évidemment nos Torontoises qui vont affronter le Rapid d'Ottawa ce dimanche et ça sera à Ottawa.
0: Oui, merci beaucoup Andrea et allez hâte de voir Toronto continuer de performer et Andrea merci beaucoup d'être là et de nous rappeler que le soccer, la fièvre du soccer, c'est pas juste la Coupe du Monde, hein. La Coupe du Monde c'est peut-être la pointe de l'iceberg mais ça fait un sacré iceberg, bien entendu. En parlant de Coupe du Monde aujourd'hui, l'Espagne va affronter le Cap-Vert à partir de midi. La Belgique va croiser le fer avec l'Égypte à 15h. L'Uruguay se mesure à l'Arabie Saoudite à 18h. Et l'Iran ferme la marche contre la Nouvelle-Zélande à 21h. Ça, c'est vos matchs de Coupe du Monde pour aujourd'hui. Un grand merci à Andrea Saraiva qui était là pour nous parler de comment l'AFC performait en fin de semaine contre les Roses de Montréal. 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Maintenant, parlons culture et on prend la direction du Ballet National du Canada. Alors, c'est le retour, Katia, du spectacle Mad Adam.
2: Oui, Mad Adam qui termine la saison au Ballet National du Canada. On en avait beaucoup parlé à l'époque du début de ce spectacle parce que c'est un spectacle de ballet qui est basé sur le livre de Margaret Atwood. Donc, ça avait beaucoup fait jaser à Toronto qu'on traduise en fait l'un de ses univers pour la scène de cette manière, le tout qui a été adapté pour le ballet grâce au chorégraphe Wayne McGregor, lui qui s'est allié avec le grand compositeur Mac Richter, hein, qu'on entend beaucoup au cinéma. Bref, ça nous offre un trio d'artistes qui peuvent créer des univers assez uniques, alors que le spectacle nous apporte dans différentes époques et différents mondes, comme nous l'explique le danseur du corps de ballet Mathieu Pagès.
7: J'ai lu les livres pour l'occasion et c'est vrai que ça, c'est marrant de se dire que de créer en fait un ballet qui traite d'une histoire comme ça entièrement imaginaire, mais aussi très post-apocalyptique, très très dystopien. Mais je me dis qu'en fait s'il y avait bien un chorégraphe qui aurait pu faire ça, bah c'est lui. Et, et c'est quand même très bien, quoi, parce qu'il a fait ça avec énormément de subtilité, parce que une fois qu'on connaît l'histoire, en fait, on peut voir vraiment beaucoup de subtilité et ça a été tourné en fait en version ballet, parce que je pense que une trilogie de livres dans un ballet de 2 heures, c'est qu'il fallait qu'il y ait une version assez condensée de l'histoire et il a très bien fait ça, je trouve, donc c'est vraiment très intéressant de voir comment ça a été créé.
2: Puis est-ce qu'il y a quelque chose qui distingue un peu ces différents chapitres-là, ces différents actes-là dans la physicalité pour toi? Est-ce qu'il y a eu quelque chose de clair dans cette direction?
7: Alors oui, il y a clairement en fait une séparation entre les 3 actes. Il y a vraiment le premier acte qui est tourné un peu sur plus du coup sur l'histoire. On introduit les personnages surtout pendant le premier acte. C'est des brides du premier et du deuxième livre beaucoup. Puis il y a le deuxième acte qui est un acte entièrement beaucoup plus, je dirais, techno, dans le sens où la musique est beaucoup plus électronique. Il y a beaucoup plus de recherches où on a vraiment la sensation un peu d'être projeté dans le futur. C'est en fait le deuxième acte est mis sous forme de jeu vidéo qui est un des jeux vidéo dans le premier livre qui s'appelle Extinct Titan, qui est en gros un jeu vidéo que les personnages principaux jouent quand ils sont plus jeunes. Et en fait, c'est extrêmement bien tourné. Et du coup, c'est ce côté vraiment très underground, très Très électro, que moi personnellement je trouve que c'est probablement mon acte préféré. Et puis le troisième qui est c'est le setup et je crois 200-300 ans plus tard, vraiment bien après du coup que l'histoire principale ait pris place, et on est dans ce monde beaucoup plus serein, beaucoup plus hopeful pour le futur, avec du coup cette nouvelle espèce humanoïde, les Quakers, et c'est vraiment exceptionnel puisque la musique là à ce moment là c'est on a l'impression d'être dans un orchestre cinématographique. La musique de Max Richter est vraiment exceptionnelle pour ça. Et du coup, ça fait vraiment, c'est un climax, c'est un build-up qui est vraiment exceptionnel et qui nous rend tous très émotifs. Mm-hmm. Surtout quand on, voilà, les quelques dernières fois où on a pu faire le ballet dans l'entièreté, du début à la fin, avec tous les danseurs dans la salle, ça crée vraiment une atmosphère qui est très, très spéciale et très, très belle.
2: On vient d'entendre Mathieu Pagès, danseur du corps de ballet du Ballet national du Canada. C'est la première fois pour lui qu'il va danser ce spectacle alors que le reste de la compagnie l'a présenté pour la première fois à Toronto en 2022. Donc, ça va être un retour pour la grande majorité des danseurs dans cet univers assez unique de Margaret Atwood, de Madadam. Si ça vous intéresse, le spectacle est sur la scène du Centre des Arts Four Seasons dès maintenant et jusqu'au 21 juin.
0: Belle façon de clore la saison du Ballet national du Canada. Merci beaucoup, Katia. Et on rebondit en musique avec le groupe français Pépite. Voici Flèche.

0: 7h30 et 11 degrés ce matin à l'aéroport Pearson de Toronto. C'est l'heure de vos nouvelles avec Lounane Charpentier. Lounane, un suspect de 19 ans est recherché dans le cadre de la fusillade survenue en mars qui visait le consulat des États-Unis, est toujours en liberté.
1: Oui, les enquêteurs du service de police de Toronto affirment que Zara Hadjabi doit être considéré comme armé et dangereux. Jeudi, l'agent Marc Pinizzotto a été tué par balle lors de l'exécution d'un mandat de perquisition dans un appartement du nord-ouest de Toronto en lien avec cette affaire. Nicolas Bennett, aussi âgé de 19 ans, est accusé du meurtre au premier degré de l'agent.
0: Puis sur la scène judiciaire, un homme qui a figuré pendant quelque temps sur la liste des personnes les plus recherchées au Canada connaîtra sa peine ce matin pour complicité après les faits.
1: Oui, Michael Baby est accusé au départ du meurtre non prémédité d'un ouvrier du bâtiment dans le quartier grec en 2023, mais il avait plaidé coupable d'une accusation réduite. Il est au nombre d'un groupe de 5 individus impliqués dans une altercation qui avait dégénéré en fusillade mortelle aux petites heures du matin. Jean-Philippe Nadeau rappelle les faits.
2: Michael Beebe est le second individu à être condamné dans cette affaire. Son ami Mahmoud Farah a écopé de 7 ans de prison pour homicide involontaire après avoir plaidé coupable, lui aussi, d'une accusation réduite. Les deux hommes s'étaient enfuis en voiture après que Shamar Powell Flowers eût été atteint par balle à la poitrine. Michael Beebe avait été arrêté à l'île du Prince-Édouard et l'arme à feu avait été retrouvée à Halifax 6 semaines plus tard. Les plaidoyers de culpabilité n'ont toutefois jamais réussi à prouver que l'arme appartenait à l'un des deux individus. Il se pourrait que Powell Flowers les tue en sa possession avant la rixe, mais qu'il l'ait échappé la nuit du 23 juillet 2023. La défense a demandé une peine de 4 ans et demi de prison contre son client de 37 ans. La couronne a réclamé 6 ans en rappelant que Michael Beebe n'avait pas été qu'un simple témoin de l'altercation entre les 5 hommes. Elle a souligné qu'il avait participé à la bagarre et qu'il avait aidé Mahmoud Farah à prendre la fuite. La couronne a également mentionné que Michael Beebe avait remis l'arme du crime en circulation et qu'elle avait servi dans une autre fusillade à Halifax. Ici Jean-Philippe Nadeau, Radio-Canada, Toronto.
0: Puis ailleurs en Ontario, le maire du canton de Woolwich demande aux automobilistes des régions rurales de faire preuve de prudence.
1: Oui, il lance ce message après une collision survenue vendredi soir qui a coûté la vie à 5 enfants et fait 6 autres blessés, dont un nourrisson. Une fourgonnette qui transportait 10 personnes, dont les parents et les grands-parents des enfants, est entrée en collision avec un VUS. Selon les autorités, les enfants décédés étaient âgés de 4, 6, 8, 10 et 12 ans. La police provinciale de l'Ontario précise qu'une opération de contrôle de la sécurité routière en milieu rural est prévue cette semaine.
0: Et revenons sur la fin de semaine, Lounane. Malgré la pluie, une 15aine de personnes étaient rassemblées devant l'Assemblée législative de l'Ontario hier.
1: Oui, c'était pour dénoncer l'escalade de la répression croissante imposée aux femmes en Afghanistan. Selon certains experts, cette répression cacherait l'inhabilité du régime taliban à gouverner son pays. Luna Marché a préparé ce qui suit.
3: C'est le cri du cœur de plusieurs membres de la communauté afghano-canadienne à Toronto. Ils étaient des dizaines à se rassembler dimanche pour dénoncer la répression croissante et la suppression des droits fondamentaux contre les femmes en Afghanistan. Pour Aida Mohammadi, leur présence servait à porter la voix de celles qui ne le peuvent pas. En tant que mère, c'est difficile d'imaginer que ma fille ne pourrait pas aller à l'école si on était en Afghanistan, raconte Manija Nawid. En février, le chef des droits de l'homme de l'Organisation des Nations Unies, Volker Türk, a qualifié la situation d'apartheid de genre. Selon le professeur de relations internationales au Collège des forces canadiennes, Miloud Chenoufi, cette oppression des femmes est pour le régime une façon de détourner l'attention alors que le pays se trouve en crise alimentaire.
4: Parce que vous n'avez pas de plan, vous n'avez absolument aucune connaissance en matière de gouvernance économique, eh bien, pour vous convaincre vous-même que vous êtes en train de faire quelque chose, travailler en faveur de votre projet idéologique, eh bien, vous allez faire des choses qui sont plutôt faciles. Et qu'est-ce qu'il y a de plus facile que d'opprimer des femmes et des petites filles?
3: La diaspora espère forcer la communauté internationale à répondre à cette crise humanitaire. Ici Luna Marché, Radio-Canada, Toronto.
1: Voilà, c'était les informations.
0: Merci beaucoup, Luna. 8h34. Jetons un petit coup d'œil au réseau routier du Grand Toronto. On a plusieurs ennuis pour notre lundi matin. D'abord sur la 404 direction nord, la voie de service passée la 401 est au ralenti avec une grande collision. 3 voies sont fermées sur la voie de service, donc prenez votre mal en patience si vous passez par là. Dans le nord-ouest torontois, on surveille également Albion à l'ouest de la 27. On a une collision qui ralentit dans le secteur.

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3: L'accord avait finalement été conclu entre les États-Unis et l'Iran pour mettre fin définitivement au conflit. Ce qui devait durer seulement 4 à 6 semaines s'est transformé en véritable casse-tête pour la Maison-Blanche. Alors, la signature de cette entente devrait avoir lieu ce vendredi en Suisse. Pour en discuter, je joins Félix Lemieux, qui est chercheur associé à l'Observatoire sur les États-Unis de la chaire Raoul Dandurand. Salut Félix.
4: Bonjour Nicolas.
3: Alors Donald Trump n'a cessé de dire qu'un accord était inévitable ces dernières semaines et on l'a vu hier soir, hein, c'est maintenant chose faite. Est-ce qu'on parlera d'une victoire pour le président Trump?
4: On peut parler d'une victoire pour Donald Trump et qu'il en avait bien besoin, mais ça reste une victoire qui est très partielle parce que oui, Donald Trump a annoncé son accord hier, mais on attendra la signature, c'est vendredi. On attend aussi la réouverture du détroit d'Ormuz. Il reste que cette solution, cet accord qui semble avoir été trouvé entre l'Iran et Donald Trump et les États-Unis met fin à une situation qui était particulièrement problématique pour Donald Trump. Il est au bas fond dans les sondages, si vous regardez son taux d'approbation. Jamais n'a été aussi bas ces derniers temps. Et même si on a une embellie en termes économiques, en termes financiers aux États-Unis, ça ne veut pas dire que les Américains aux États-Unis vont pardonner Donald Trump. Par exemple, prenez le prix de l'essence. On voit depuis hier le prix du baril de pétrole diminuer à l'international. Mais encore aujourd'hui, le prix d'un gallon d'essence aux États-Unis est en moyenne 1$ plus élevé qu'il l'était avant le début du conflit. Donc déjà, il y a ça qui persiste. Ajoutez que l'indice du prix à la consommation a augmenté depuis le mois de janvier aux États-Unis et que parallèlement, la confiance des Américains envers l'économie est à son plus bas depuis des années. C'est encore pire qu'en 2022, en juin 2022, lorsqu'on était au sommet de l'inflation aux États-Unis pendant la pandémie, mais l'optimisme était malgré tout plus élevé à ce moment-là qu'il ne l'était en ce moment. Donc, ça ne veut pas dire que Donald Trump va régler tous ses problèmes demain matin et je le rappelle, c'est quand même la majorité des Américains qui étaient convaincus que les coûts vécus par les Américains eux-mêmes ne valait pas la chandelle, ça ne valait pas l'attaque sur l'Iran à la base. Donc, oui, les Américains vont probablement pousser un soulagement. Est-ce qu'on va pardonner à Donald Trump? Pas forcément.
3: OK, d'accord. L'arrivée de cette fin de la guerre pour Donald Trump veut dire énormément de choses sur la scène politique. Mm-hmm. Et ce qu'on a vu dernièrement, c'est les élus républicains très largement se ranger derrière Donald Trump depuis le début de la guerre. Mais avec cette entente, on pourrait voir une fracture inconfortable arriver au sein du parti. Expliquez-nous pourquoi.
4: Eh bien, c'est pas parce que Donald Trump annonce cette entente-là qu'on est sorti du bois. Les détails sont très importants et le diable est dans les détails. Depuis le début du conflit, la très grande majorité du Parti républicain s'est rangée derrière Donald Trump. Ne serait-ce que pour le soutenir dans ses interventions militaires, on ne voulait pas forcément appuyer les différentes motions lancées par le Parti démocrate pour mettre fin au conflit. Même si on sentait un inconfort. Depuis des semaines, l'inconfort était de plus en plus palpable. On aurait préféré que Donald Trump parle du coût de la vie, de l'abordabilité, de l'inflation, par exemple. Et c'est pas ce que Donald Trump faisait. Là où il y a un risque de fissure, c'est sur le nucléaire, sur la question du nucléaire iranien. Parce que hier, on a un représentant de l'Iran qui a déclaré que les négociations sur la question nucléaire, les négociations vont démarrer lorsque les Américains vont débloquer des milliards de dollars en fonds iraniens qui sont gelés par les États-Unis. Donald Trump a été très critique de cette idée-là. Récemment, mais même si on retourne dans la dernière décennie, lorsque Barack Obama avait conclu son entente avec l'Iran, là aussi, on était très critique et Donald Trump n'était pas le seul. Prenez Ted Cruz, sénateur républicain du Texas. Récemment, il a dit que si l'entente laissait le régime en place en Iran, que l'entente pouvait laisser l'Iran enrichir de l'uranium et qu'en plus le pays recevait de l'argent, ça serait une erreur désastreuse. Ça ne veut pas dire que tout ce scénario-là va se produire, mais quand même, ça nous donne un aperçu de la pensée de certains républicains. On perçoit un inconfort, encore une fois, mais il y a un risque de générer une certaine colère, une insatisfaction et d'aller à l'inverse de tout ce que Donald Trump milite depuis des mois. Depuis des mois, Donald Trump dit que l'Iran ne doit pas conserver de l'uranium enrichi et ça semble avoir fonctionné au sein de son parti. Il y a seulement 12% des électeurs républicains qui étaient convaincus qu'il fallait conclure une entente avec l'Iran sans forcément forcer le pays à abandonner son uranium enrichi. Donald Trump a martelé le message. Là, si on n'est pas capable de délivrer la marchandise, ça pourrait poser problème à sa présidence.
3: OK, d'accord. Et du côté des démocrates, chez eux, ils ont été particulièrement critiques du conflit et de la gestion du conflit par Donald Trump. Et plusieurs sont même allés jusqu'à réagir.

0: agir cette fin de semaine à l'idée d'un éventuel accord. Est-ce qu'ils y sont globalement favorables?
1: Bon, le Parti démocrate souhaitait la fin du conflit. Depuis le début, on n'était pas favorable à cette intervention militaire en Iran. On a fait plusieurs votes à la Chambre des représentants, plusieurs votes au Sénat, et même qu'on a été capable d'adopter un texte qui venait limiter la capacité américaine en Iran. Bien entendu, c'était particulièrement symbolique parce que les États-Unis disaient ne plus être militairement engagés en Iran à ce moment-là et qu'on était en cessez-le-feu. Donc, ça ne fonctionnait pas selon l'administration Trump. La critique qu'on entend cette fin de semaine, c'est tout ça pour ça. On a réouvert le détroit d'Ormuz, ou du moins le détroit d'Ormuz va réouvrir, mais au final, on revient à ce qui prévalait avant le conflit. La question du nucléaire iranien n'est pas réglée. Et au final, eh bien, c'est des milliards et des milliards de dollars dépensés, des citoyens américains qui ont été blessés, des membres des forces armées qui ont perdu la vie dans ce conflit-là. Donc, on critique énormément Donald Trump et on le présente comme étant l'unique architecte de ce qui est considéré comme un fiasco. Ça a été le genre de critique qu'on a entendu durant des semaines, depuis le mois de février. Faut s'attendre à avoir encore ce message-là être martelé dans les prochaines semaines. Et ça risque de résonner parce que la guerre a eu un impact sur l'abordabilité et il n'y a pas de signe qui démontre que la situation va forcément s'améliorer de façon dramatique là, d'ici les prochaines élections.
0: OK, d'accord. Et la journée d'hier s'est conclue aux États-Unis par un événement insolite, quoique on en entend parler depuis des mois, un événement de combat d'arts martiaux sur la pelouse de la Maison-Blanche, un événement de l'UFC, l'Ultimate Fighting Championship. Même pour Donald Trump, Félix, c'était hors de l'ordinaire.
1: Même pour Donald Trump, c'est assez exceptionnel de voir des combats d'arts martiaux sur la pelouse de la Maison-Blanche. Même il y a 10 ans, on n'aurait pas cru ça possible. Et pourtant, c'est ce qu'on a vécu hier soir. L'événement officiellement s'inscrivait dans les célébrations pour le 250e anniversaire des États-Unis. Officieusement, c'était pour l'anniversaire de Donald Trump. Hier, le président a fêté son 80e anniversaire et on avait de son entourage, ses amis qui étaient présents. Par exemple, Dana White, qui est le propriétaire de la compagnie UFC aux États-Unis. Dana White, c'est un proche de Donald Trump. Il a participé à différentes conventions républicaines par le passé, même qu'il a été crédité par Donald Trump pour la victoire de Donald Trump en 2024, parce que selon le président, c'est lui qui l'a introduit à différents balados, des balados notamment celui de Joe Rogan, qui sont écoutés par de nombreux jeunes hommes aux États-Unis. Et ce n'était pas le seul proche de Donald Trump à être présent. On retrouvait aussi David Ellison, qui est à la tête de la compagnie Paramount. Et vendredi dernier, le gouvernement américain a validé le rachat de Warner Brothers par Paramount. Et hier, Nicolas, qui possédait les droits de diffusion de la UFC, c'était Paramount, c'était David Ellison. Mmh. Comme quoi, tout est dans tout. Et il y a une apparence, bien entendu, de conflit d'intérêts. Si bien, une chose qui est certaine, par contre, c'est que Donald Trump a été capable d'unir les Américains avec ce combat-là. Il y a seulement 16% des Américains qui approuvaient l'idée de tenir des combats sur la pelouse de la Maison-Blanche. Comme quoi, pour son anniversaire, Donald Trump a été capable d'unir les Américains, mais contre lui.
0: Merci beaucoup, Félix. Et si vous voulez en savoir plus, ça se passe sur notre site web radio-canada.ca/info. Félix Lemieux est avec nous tous les lundis pour comprendre la politique américaine. C'est du gros boulot, mais Félix, vous y arrivez bien. Merci.
1: Merci, à la prochaine.
0: 8h44. OK, mettons de côté les combats d'arts martiaux mixtes, dans l'actualité sportive, on a du pain sur la planche. Commençons en Coupe du Monde avec le mondial de soccer qui bat son plein. La journée d'hier a offert tout un spectacle aux amateurs du ballon rond, à commencer par une véritable correction offensive. L'Allemagne, menée par un doublé de Kai Havertz, 4 fois champion du monde, a écrasé le Curaçao. C'était un match qui s'est fini avec un score de 7-1 à Houston. Mais le Curaçao a tout de même vécu un grand moment en marquant le premier but de son histoire dans le tournoi. C'était en première demi. De son côté, le Japon a arraché un match nul de 2-2 face aux Pays-Bas grâce à un but tardif arrivé à la 88e minute. Très beau match. On parle du plus beau du tournoi jusqu'ici. De son côté, la Côte d'Ivoire a signé un gain dramatique 1-0 contre l'Équateur, tandis que la Suède a lessivé la Tunisie 5-1. On a 4 matchs à l'affiche aujourd'hui. L'Espagne affronte le Cap-Vert dès midi, heure de Toronto. bien sûr. La Belgique croise le fer avec l'Égypte à 15h. L'Uruguay contre l'Arabie Saoudite à 18h. Et l'Iran ferme la marche contre la Nouvelle-Zélande à 21h ce soir. Un match qui va se jouer à Los Angeles. OK, 20 ans plus tard, la Coupe Stanley est de retour en Caroline. Les Hurricanes qui ont étouffé les Golden Knights de Vegas hier soir avec un gain 3-0 lors du match numéro 6. C'est donc final, hein, match final pour soulever la Coupe Stanley. Le gardien recrue Brandon Bussy a été magistral. Il a repoussé 22 rondelles pour s'offrir son tout premier jeu blanc en carrière en série. Et sans surprise, le capitaine Jordan Staal a mis la main sur le trophée Conn Smith à titre de joueur le plus utile des éliminatoires. C'est un triomphe très symbolique pour les Hurricanes, surtout pour l'entraîneur-chef Rod Brind'Amour qui avait lui-même soulevé la Coupe Stanley avec les Hurricanes de la Caroline en 2006, à l'époque où il était le capitaine de l'équipe. Donc la boucle est bouclée pour Rod Brind'Amour. Au baseball, c'était un après-midi difficile au centre Rogers pour les Blue Jays qui ont échappé le dernier match de leur série contre les Yankees 8-3. On était à égalité 3 partout, mais la défensive torontoise a craqué. En début de 9e manche, le releveur Braden Fisher a accordé un circuit de 2 points à Ben Rice, servi d'une claque de 3 points de José Caballero pour sceller l'issue du match. David Schneider qui a frappé un circuit en solo dans une cause perdante pour les Jays. Et en Formule 1, un coup d'arrêt pour Kimi Antonelli à Barcelone. C'était assez bizarre, mais le jeune prodige italien de 19 ans était en quête d'une 6e victoire de suite au Grand Prix de Barcelone. Et puis, sa Mercedes s'est brutalement arrêtée, immobile, au milieu de la piste en raison d'un problème électrique alors qu'il venait de s'emparer de la 2e place. Alors c'est finalement son coéquipier Lewis Hamilton qui l'a emporté et qui a, par le fait même, réduit l'avance d'Antonelli à 41 points au sommet du classement général des pilotes. Voilà ce qui marquait la journée en Formule 1. 8h47, on va parler maintenant de ce qui se passe sur les grandes scènes musicales du Canada et avec un genre en particulier qui semble voler la vedette. Katia Saint-Jean du Bureau culturel est avec nous ce matin. Katia, on va parler de musique country ce matin, un genre qui prend de plus en plus de popularité.
2: Ouais, le country qui se débarrasse un peu de son image de musique des prairies, alors qu'il fait de plus en plus vibrer les grandes villes du pays. On le voit ici à Toronto, ça remplit des stades et des arénas. Luke Combs qui était justement de passage à Toronto la semaine dernière. Et cette tendance populaire est menée par la génération Z, qui sont un peu accros aux tendances TikTok, on va se le dire. Et grâce à eux, on a pu populariser un nouveau style de musique country qui fusionne un peu le pop, le rock, le hip-hop par moment aussi. On parle d'une vague néo-country qui s'impose comme un peu le nouveau rock de notre époque. Et les données de Spotify sur le marché local le confirment. Au cours des 5 dernières années, les écoutes de ce style de musique au Canada anglophone a augmenté de 64 % à l'échelle mondiale, 35 % au pays. Donc, on le voit côté anglophone, certainement avec des grands noms qu'on connaît bien, mais aussi la production franco-canadienne tire son épingle du jeu avec des écoutes en hausse de 50 % sur la même période. Donc, on voit quand même une belle augmentation là, de ce genre de musique un peu partout à travers le monde.
0: Katia, vous savez, peut-être, je suis un gars de radio et c'est drôle pour moi, le country, c'est juste la musique que j'entendais dans les radios commerciales à l'extérieur de Toronto, quand on va en road trip, souvent à la radio, on tombe sur du country, sauf qu'on commence de plus en plus à en entendre en ville.
2: Exactement, on se disait peut-être à l'époque, une chanson ici et là, sur certaines stations de radio à Toronto ou dans des grands centres-villes à travers le pays. Eh bien maintenant, on a un peu bousculé cette tendance-là. À Toronto, Stingray a créé une nouvelle station, le 93.5 New Country, qui est une station entièrement dédiée à la musique country au centre-ville. Donc, 24 heures sur 24, on écoute ce genre de musique à Toronto. Et il y avait l'engouement pour ce genre de station de radio. C'était un pari audacieux, je dirais, à l'époque, pour un marché qui est très, très concurrentiel et qui a passé des décennies sans antenne de country dédiée. Mais clairement, grâce à cet engouement, on a vu cette ouverture dans le marché. Et au cœur de cette frénésie, on retrouve de nouveaux artistes qui récoltent les fruits du regain d'intérêt pour ce style. Qu'est-ce qui fonctionne pour ces artistes? On prend le temps d'écouter Jérémy Plante du groupe Blue Ridge Band.
3: Ce que moi, je sais du moins, c'est que depuis au moins 10 à 15 ans, le country est revenu de plus belle. En fait, ça a pris de plus grandes ampleurs, puis aussi ce qui a changé. Alors, ce qui était le country plus western, plus traditionnel, qu'on se rappelle, est devenu beaucoup un mélange de styles. Donc, on a du country hip-hop, du country rock, puis c'est que les artistes maintenant vont emmener le côté moderne au country. Donc, c'est ce qui rend que ça vient rechercher beaucoup plus de gens. Donc, le country a grandi en ampleur en termes de popularité, mais c'est aussi le style de musique qui a évolué aussi. Blue Ridge a surfé sur cette vague-là en mélangeant les styles. Nous, personnellement, on est des gars qui ont grandi en écoutant du emo punk rock. On parle de Simple Plan, Green Day dans ce style-là. Et on a voulu mélanger ça avec le country qu'on connaît, le country traditionnel. Et les premiers, à mon avis, qui ont commencé ça, c'est les Florida Georgia Line autour des années 2014-2015 qui ont sorti un cruise qui était un country hyper pop rock avec des mélodies pop, mais avec des instruments organiques. Alors ça, c'est vraiment dans un style que nous autres nous rejoint beaucoup. Et clairement, on est embarqué là-dedans. Il y a des sonorités pop dans ce qu'on fait. Alors, on va rechercher des gens, des fois, qui vont se dire, moi, j'ai jamais écouté de country dans ma vie, mais votre country, je l'aime bien, viens me rechercher.
2: Donc, il faut comprendre ici qu'on parle pas nécessairement là du style de musique country extrêmement traditionnel qu'on connaît peut-être plus dans les clichés. On parle vraiment d'un genre qui se définit comme une nouvelle musique country qui est beaucoup plus pop et qui a été définie par des grands artistes. Mmh. Shania Twain qui a fait la transition ici au Canada, Taylor Swift aussi qui a beaucoup modernisé.
0: On est moins dans le banjo et taper du pied.
2: Exactement, c'est ce qu'expliquait Jérémy Plante du Blue Ridge Band. Et ils ne sont pas les seuls artistes non plus à mélanger les genres pour se définir en tant qu'artiste country. C'est aussi le cas de la chanteuse québécoise Andy Thériault.
4: Je pense parce que ça rapproche les gens encore plus, puis il y a quelque chose de vrai, il y a quelque chose d'authentique dans le country. T'sais, on parle du vrai monde, on parle d'histoire, c'est très dans le storytelling. Puis je pense aussi que c'est pour ça que je me trouve dans cette case-là du country. Il y a quelque chose de chaleureux aussi dans le country. Fait que ouais, je pense que c'est un peu pour ça. Puis je pense aussi qu'est-ce qui est bien avec le country, c'est qu'il y a tellement de sous-genres aussi. Tu peux avoir vraiment les country. Tu sais, moi, je me considère un genre de pop folk country. Tu peux avoir du rock aussi, du soul. Fait que tu sais, c'est comme un bon mélange de tout ça, là, ouais.
2: Donc, tous les artistes sont d'accord sur le fait que c'est rendu une mixité de genres un peu, ce qu'on définit comme le style de musique country, mais ils sont aussi tous d'accord qu'on garde l'essence de la simplicité de la musique. Donc, de raconter des histoires qui sont vraiment proches du quotidien, et c'est pour ça que ça fonctionne, selon eux. Mmh. La présidente de l'Association de la musique country canadienne, Amy Jeniga, ajoute que cette popularité croissante permet à des artistes canadiens de faire des tournées internationales. Donc, l'engouement est à ce niveau-là. Elle qui a géré des tournées d'artistes country canadien à Berlin et en Australie lors de la dernière année. Et ce n'est pas fini pour Toronto, notre grand centre-ville. Justement, cette semaine, on accueille trois grands concerts country. Post Malone et Jelly Roll au Stade Rogers dès demain. Bon, eux qui ont fait la transition dans le genre country et ça fonctionne pour eux. Billy Zimmerman va être à l'amphithéâtre RBC mercredi et cette fin de semaine, Megan Maroney qui va être à l'Arena Bank Scotia le 20 juin. Sans compter les festivals, hein, je pense à Boots and Hearts qui continue aussi là, à faire.
0: Je pense que Boots and Hearts, c'est comme le plus gros festival musical mm-hmm. de Toronto, puis mm-hmm. c'est un festival de country.
2: De country. Donc, ça se représente. Bon, c'est pas juste des artistes country non plus qui y présentent. On va avoir les Jonas Brothers cette année. Donc, on mélange les styles de ce côté-là aussi. Est-ce que l'effervescence pour la musique country va durer? C'est difficile à dire, mais avec cette mixité de sous-genres, ça pourrait agir un peu comme le bouclier contre le déclin de cette musique-là, permettant au style de se renouveler. Si vous voulez plus d'informations, là, il y a un article qui est disponible sur notre site web ce matin. Sujet, il s'intitule « Des prairies aux arénas, le country à l'assaut des grandes villes ».
0: Bonne lecture. Merci beaucoup, Katia. C'était Katia Saint-Jean du Bureau culturel de Radio-Canada à Toronto, en musique avec le groupe Wake Island. On va écouter « Nouvelle vague ».

0: le groupe Wake Island avec Nouvelle Vague. Avant de se dire à demain matin, faisons un dernier détour au bureau culturel. Katia, vous avez une suggestion pour nous aujourd'hui?
1: Oui, alors que la série de concerts We Are in the Future continue à Toronto. Ce soir, c'est Rostmin au Opera House et demain soir, ça va être au tour de Kurt Vile and the Violators au History.
0: Kurt Vile est excellent. Je l'ai vu jouer à Barcelone il y a quelques années. Je me rappelle très bien du concert. Merci beaucoup, Katia. Et puis, dans la salle de nouvelles, Lunan, qu'est-ce qu'on surveille aujourd'hui?
2: Eh bien, on vous en a parlé plus tôt. Michael Bibby, qui est accusé de complicité après le fait relativement à la fusillade qui a tué Shamar Powell Flowers, doit connaître sa peine aujourd'hui. Il faisait partie d'un groupe de 5 individus impliqués dans l'altercation dans le quartier grec de Toronto à l'été 2023 qui a viré au drame. Au départ, il était accusé de meurtre non prémédité, mais il a plaidé coupable d'une accusation réduite. La défense demande une peine de 4 ans et demi et le ministère public 6 ans.
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0: Une nouveauté qui te fait de l'effet.
1: Oui, une nouveauté d'Ezekiel Paillès, chanteur, pianiste, compositeur français, qui lance un nouvel album qui s'appelle Sol. C'est son 6e album, un projet sur lequel on entend de la félicité, de la nonchalance, du désir, mêlé à de la langueur ou de l'allégresse. Le chanteur associe toujours l'idée d'un bonheur mélancolique. Il aime bien porter ce qu'on appelle le saudade en portugais, une humeur qui traverse toute sa musique, amoureux qu'il est de la culture brésilienne. D'ailleurs, la France et le Brésil entretiennent depuis les années 60 une longue relation amoureuse, musicale. Tout d'abord parce que certains musiciens brésiliens, le plus célèbre d'entre eux, Gilberto Gil, se sont réfugiés en France pendant la période de la dictature. Mais surtout parce que la chanson française s'est rapidement entichée de la richesse, de l'ingéniosité de la bossa nova pour traduire tout ça, réinventer tout ça dans la langue de Molière. Donc, dans les années 60-70, il y a eu des albums à succès d'Henri Salvador, de Georges Moustaki, Pierre Baroun, Claude Nougaro, qui ont puisé dans le répertoire de la musique brésilienne. Plus récemment, Voyou, Étienne Dao avant, Polo et Pan aussi récemment, et bien sûr, Ezekiel Paillès.

0: festival.
1: Le rappeur parisien d'origine guadeloupéenne Giorgio est en spectacle de ce côté-ci de l'océan dans le cadre des Franco le 19 juin au Club Soda, les Franco de Montréal. Il sera aussi de passage à Québec le 18 juin au Grizzly Fuzz. Pour vous mettre dans l'ambiance pour ces concerts, ça fait près de 15 ans que Giorgio décline une discographie que le média France Inter qualifie d'impeccable. 5 albums studio avec de magnifiques fulgurances littéraires. C'est vrai qu'il a une très belle plume, Giorgio, et depuis ses débuts dans les années 2010, il a su toucher un large public grâce à des morceaux très sensibles, introspectifs et des collaborations aussi avec des artistes majeurs, des Européens comme des Canadiens. Il a collaboré notamment ici avec Cœur de Pirate, avec Patrick Watson. Est-ce que l'un d'entre eux le rejoindra sur scène au Franco? On ne le sait pas, mais c'est pas impossible. On écoute un classique de Giorgio, Couronne.
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Un des nouveaux visages du rap québécois s'appelle Colin Léon. Il propose un rap aux intonations R&B, soul, jazz. Il a porté un pseudonyme auparavant, Exki. Son pseudonyme, c'était Exki. C'était pas un pseudonyme Exki. Comprenez-moi bien. Vous l'avez probablement déjà entendu sur nos ondes parce que on l'entendait rapper dans la chanson Attends d'Avril Jensen qu'on diffuse à l'émission depuis quelques années. Colin Léon est au début de la vingtaine. Il vient de Montréal. Il rappe depuis l'adolescence et c'est au printemps 2024 qu'il s'est dévoilé avec un mini-album qui s'intitule Bec et Bobo sur lequel il y avait de belles réflexions sur l'univers de Colin Léon. Un univers qui est chatoyant, agréablement lo-fi. Il dévoile maintenant tout ce qui dépasse avec son groove entêtant. Toujours lo-fi, des guitares addictives, des arrangements de violon aussi. La pièce s'inscrit comme une preuve de maturité, de fraîcheur dans la musique de Colin Léon. Avec cette nouveauté, il annonce donc le début de belles affaires. Est-ce que ça veut dire qu'il va lancer un album sous peu? Probablement, voici Colin Léon.

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2: 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Suzanne Dupas, qui vient de Calgary, en fait, qui vit à Calgary. 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Suzanne vit à Calgary. Elle est à Montréal pour les Franco. Ça tombe bien. Elle adore la chanson « L'escalier ». Quand elle l'écoute, elle pense à ses amis, à tous les moments qu'ils ont eus en écoutant cette chanson-là. Donc, Suzanne Dupas, vous serez au spectacle de Paul Piché vendredi.

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1: C'est une minute de Françoise Sagan. Vous savez, Françoise Sagan, cette autrice française qui a marqué le monde des lettres et le monde populaire avec son roman. Premier roman, hein, elle avait seulement 18 ans quand elle l'a écrit. Bonjour Tristesse, qui est devenu vraiment un succès mondial. Françoise Sagan, qui était aussi une femme très libre, une femme, une noceuse. Elle aimait beaucoup, beaucoup faire la fête, organiser des grandes fêtes, échanger avec des gens intéressants du milieu des arts, des lettres. C'est l'imagination qui était pour elle la plus grande des qualités. C'est intéressant, je me suis plongée dans son univers, dans sa tête. Elle a commencé à écrire très jeune. Hein. Elle a écrit une petite lettre à sa mère quand elle avait 5 ans seulement. Elle a écrit « Je n'ai pas beaucoup de choses à te dire, chère maman, parce que je n'ai pas beaucoup inventé encore dans ma tête. » C'est ultra mignon. Parmi les choses qu'elle n'aimait pas, parce que je vous dis que...
2: Je viens...
1: Oui, la musique était rapide. Elle était pressée. Donc, parmi les choses qu'elle détestait, elle détestait les parfums sucrés, le plastique, la télévision. Donc, Françoise Sagan détestait l'avarice, l'envie, l'intolérance. Elle détestait le racisme, le manque d'imagination, justement, l'arrogance, la fatuité. Et elle détestait l'ignorance satisfaite. J'adore cette façon de parler de cette ignorance qui est contente d'être ignorante. Et dans son questionnaire de Proust, vous savez, ce fameux questionnaire où les artistes ou les personnalités étaient amenées à réfléchir sur plusieurs sujets, elle dit, quel est le comble de la misère pour Françoise Sagan? La maladie, la mort d'autrui, s'ennuyer avec soi-même. Intéressant. Quel est votre idéal de bonheur terrestre? Il y en a trop. Elle ne pouvait pas répondre à ça. Quelle faute pardonnez-vous? Les excès. Elle se pardonnait à elle-même, j'imagine. Donc, la qualité qu'elle préférait chez un homme, chez une femme, c'est l'imagination, bien entendu. Et le principal trait de son caractère à elle, sa principale qualité, un certain humour. Ce qu'elle apprécie le plus chez ses amis, un certain humour. Quel est votre principal défaut? Un certain humour.

0: On a reçu une carte postale de l'artiste folk alternatif Erwan qui vient de lancer son tout premier album Allure. Un projet audacieux qu'il a enregistré en pleine forêt. C'est un véritable album de phase transitoire. Ce processus d'écriture d'enregistrement sauvage a été l'occasion pour lui de faire face à ses propres démons. Alors je laisse Erwan tout nous raconter. Il nous a laissé un message sur notre boîte vocale.
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2: Bonjour Catherine, c'est Erwan. J'espère que tu vas bien, que tu profites du beau temps. Moi oui, ça fait du bien. Écoute, je voulais te parler aujourd'hui de mon premier album Allure qui vient de sortir. Je suis très content, enfin. Allure, c'est pour essayer d'avoir de l'allure, d'être la meilleure version de soi-même. C'est un peu un album de crise de la mi-vingtaine. C'est des chansons que j'ai écrites durant les 3 dernières années. On les a enregistrées en septembre dernier à Sutton, en pleine forêt. On s'est enfermé là, les musiciens et moi, 5 jours, puis on a joué les chansons ensemble, comme à l'époque, en même temps. Puis je pense que ça crée quelque chose de très vivant, de très accueillant, invitant. On sent là, puis on plonge complètement dans les chansons. On parle de gros sujets là-dedans. L'amour, je sais pas si tu connais, mais l'amour dans toutes ses phases. Autant le coup de foudre que les défis d'une relation à long terme qui s'effritent. La misère qu'on va avoir à se laisser aller dans une nouvelle relation quand on sort d'une rupture qui a fait mal, mais aussi le réconfort qu'on va retrouver là-dedans. Donc l'amour guide quand même l'album, mais à travers ça, je viens parler de déprime, d'épuisement, de solitude, d'amitié, d'urgence de vivre. C'est des gros sujets, mais ça reste dans quelque chose de très lumineux, très réconfortant. C'est un album qui s'écoute bien les lumières tamisées un soir d'été ou dans un road trip en Gaspésie, par exemple. Fait que je te souhaite une belle écoute, un bel été, puis à la prochaine. Salut!

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3: Mouvementé. D'abord, impossible d'ignorer la controverse qui a précédé l'ouverture du festival. La présence annoncée du projet de train à grande vitesse Alto parmi les commanditaires a suscité un important malaise dans plusieurs communautés de l'Est ontarien. Face aux réactions et aux préoccupations exprimées par une partie de la communauté francophone, le festival franco-ontarien a finalement choisi de mettre fin à cette commandite quelques heures à peine avant l'ouverture du festival et la prestation de Bleu Jeans Bleu. Une décision qui a ultimement permis au festival de recentrer l'attention sur sa mission première, soit célébrer la culture francophone. Et puis, il y a eu la météo. Samedi soir, pendant la prestation de Camilou, un violent orage a forcé l'évacuation complète du site. Une décision prudente, mais décevante pour les milliers de festivaliers présents. Pendant un moment, on a même cru que la soirée était terminée. Heureusement, après l'orage, le site a rouvert ses portes dès 21h30. Le public est revenu en grand nombre pour voir des prestations écourtées de Kimia et de Jay Scott. Il faut noter que la prestation de Kimia devait être annulée, mais Jay Scott a offert une partie de son set pour faire de la place au rappeur franco-ontarien qui nous avait préparé un spectacle tout spécial pour l'occasion. Un beau geste de Jay Scott qui, soit dit en passant, n'est pas parent avec Bouscott. Pour ma part, mon véritable coup de cœur du week-end est venu d'une découverte musicale, Jupiter et Aquest. Le groupe congolais a livré une performance explosive mélangeant rock, funk, rythme africain, le tout dans une célébration contagieuse. Et comme si le spectacle n'était pas déjà mémorable, le ciel a offert son propre clin d'œil, puisque derrière la scène, les planètes Jupiter et Vénus brillaient à l'horizon. Au final, malgré les péripéties, le FFO a lancé la saison des festivals avec brio. Place maintenant aux célébrations de la Saint-Jean, de la Fête du Canada et le Blues Fest d'Ottawa qui animera la ville au courant des prochaines semaines.

0: Gros plan sur...
1: Gros plan sur Madison Beer. Non, ce n'est pas une nouvelle marque de bière. C'est une chanteuse américaine qui a lancé son troisième album, Locket. Madison Beer, c'est de la pop sophistiquée qui navigue entre ballades introspectives, sonorités, électrons, des refrains taillés pour être fredonnés. Son histoire est particulière. À seulement 13 ans, elle a attiré l'attention du monde entier lorsque Justin Bieber a partagé sur ses réseaux sociaux une reprise qu'elle avait publiée en ligne. Alors, du jour au lendemain, elle est passée de totale inconnue à nouvelle étoile de la pop. Depuis, Madison Beer a tracé sa propre route. Ce qui la distingue aujourd'hui, c'est son implication dans chacun des aspects de sa carrière. Elle écrit, elle produit, elle développe ses concepts visuels. Elle a publié ses mémoires aussi, déjà. Avec Locket, son nouvel album, Madison Beer franchit une nouvelle étape. L'album la présente plus confiante, plus ambitieuse et affirmée que jamais, tout en conservant une grande vulnérabilité qui a toujours marqué ses chansons. On retrouve des pièces très accrocheuses, des textures ultra dansantes et des moments de grande sensibilité. Le succès est déjà au rendez-vous. La chanson Bittersweet lui a offert sa toute première présence au Billboard. Une chose est certaine, plus d'une décennie après avoir été découverte sur YouTube par Justin Bieber, Madison Beer est bien installée parmi les figure incontournable de la pop actuelle. Elle sera de passage ce soir à Vancouver et elle sera à Toronto le 10 juillet. Voici Madison Beer.

Vous savez, j'ai reçu le groupe Teke Teke en entrevue la semaine dernière. Ils ont donné d'ailleurs un concert dans le dôme de la SAT, le super groupe Teke Teke qui mélange musique traditionnelle japonaise avec du rock, avec la musique surf. C'est vraiment super inventif. Ce concert dans le dôme de la SAT qui était diffusé sur les ondes d'ici musique rock est maintenant disponible sur Radio-Canada Audio en rattrapage. C'est un concert que j'ai animé avec énormément de plaisir.

On retourne au milieu des années 90 pour fêter un grand classique du rock alternatif qui a surpris par son audace, son habileté à mélanger les genres, le country, le folk, le rock garage, l'électron, exotica, rap à l'ancienne et j'en passe. C'est l'album Odelay, cinquième disque de Beck, qui est sorti il y a 30 ans. Il faut se rappeler qu'à l'époque de la conception d'Odelay, Beck se retrouve vraiment à une étape charnière de sa carrière. Le succès inattendu de l'album Mellow Gold et l'énorme tube Loser l'a propulsé. Mais plusieurs se demandent s'il saura éviter le piège du One Hit Wonder, ce succès éphémère. Plutôt que de répéter la formule, Beck décide d'explorer de nouvelles avenues. C'est toujours ce qu'il fait, Beck, de toute façon. Il abandonne un projet plus acoustique et s'associe aux Dust Brothers, un duo américain réputé pour son travail avec les Beastie Boys. Dans le petit studio de Los Angeles, rempli de disques et d'échantillonnages des Dust Brothers, ils construisent un album foisonnant où le folk, le country, le hip-hop, le rock se côtoient, soul aussi se mélange à tout ça. Et malgré cette impressionnante diversité de styles, Odelay est étonnamment cohérent. Avec des chansons comme Where It's At, Devil's Haircut, The New Pollution, vraiment le disque se situe déjà parmi des incontournables parce que ces chansons-là vont devenir d'énormes succès, mais des pièces comme Jackass révèlent un côté plus contemplatif. À sa sortie, Odelay reçoit un accueil unanimement enthousiaste. L'album remporte le Grammy du meilleur album alternatif, se retrouve en tête de nombreux palmarès de fin d'année, et avec le recul, Odelay est l'œuvre qui a confirmé Beck parmi les artistes les plus inventifs, les plus surprenants de sa génération. Les plus marquants aussi. Moi, c'est vraiment un de mes artistes préférés, vous le savez. C'est mon Beck adoré. Voici son classique, The New Pollution.

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4: On prend des nouvelles de Lydia Kepinski, cette artiste montréalaise qui arrive avec un nouvel extrait de C'est parti, son troisième album qui va paraître le 25 septembre prochain. Si vous avez suivi l'évolution de Lydia Kepinski de près dans les dernières années, c'est une chanson qui s'inscrit parfaitement dans son évolution. Parce que après 1er juin, son premier album en 2018, elle nous avait offert des versions remixées par des DJ locaux. Donc, elle offrait des versions plus électro de ses pièces indie pop. Ensuite, elle a poursuivi cette même exploration électro sur Depuis, son deuxième disque, où elle délaissait les guitares au profit des synthés. Et sur sa nouvelle offrande, la chanson Vivante, elle nous envoie dans une spirale enivrante d'eurodance au cœur meurtri. Donc, elle poursuit son parcours vers le plancher de danse. On est dans un univers électro profond, onirique, qui glisse vers des pulsations accélérées, qui nous invite à un mouvement du corps et du cœur. On entend des références à Daft Punk dans ce que propose Lydia Kepinski, particulièrement l'époque Discovery de Daft Punk. On voit les morceaux du casque-tête se poser un à un pour découvrir son album en entier, qui s'en viendra donc au mois de septembre. On peut déjà se mettre dans l'ambiance avec deux spectacles de lancement qui sont prévus au mois de novembre. Vous pouvez vous préparer mentalement. Ce sera à Québec et à Montréal. Et fidèle à son habitude sur scène, elle nous prépare sûrement quelque chose de conceptuel et d'immersif. Voici la nouveauté de Lydia Kepinski.

0: le spectacle qu'il avait fait, Pierre Lapointe, symphonique, dehors au Franco de Montréal, il y a de cela longtemps, était exceptionnel et il va remettre ça en salle cette semaine, Pierre Lapointe. Il fait un spectacle symphonique. Il va recréer un peu ce spectacle symphonique, mais en salle. Et j'ai des billets à vous offrir à l'émission demain.
1: Gang de chanceux!
0: Parce que c'est rare, hein, ça.
1: Les billets sont extrêmement rares. Ça s'est vendu en 15 minutes. Même les journalistes ont de la misère à obtenir des billets pour assister à l'événement. Il y a deux représentations.
0: C'est ça. Et c'est vraiment extrêmement difficile de mettre la main sur des billets. Mais je vous en offre demain à l'émission.
1: Hey, soyez là.
0: Donc, soyez là. On sent que tu es déjà dans le manège. J'ai l'impression que dans ta voix, tu es déjà dans le manège.
1: Oui, il y a quelque chose dans mon micro.
0: Il y a quelque chose dans ton micro. Mais ça, c'est le manège,
1: je
0: crois.
1: C'est peut-être ma voix de festival.
0: C'est particulier. Si tu animes toute ton émission avec cette voix-là...
1: Non, je vais prendre ton micro tantôt.
0: Parfait, OK. Ben, écoute, on est prêts à embarquer dans le manège.
1: Si tu es prête, je le suis aussi. Let's go!
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1: Oui, bon début de semaine, mes mélomanes préférés. Comment s'est déroulée votre fin de semaine? Je ne sais pas s'il y avait un festival de musique en branle dans votre coin de pays, mais ici, à Montréal, d'où vous est présentée cette émission, on était dans les Franco et on s'est bien régalé avec le spectacle des 30 ans du Dôme de Jean Leloup, notamment hier soir. Peut-être l'avez-vous attrapé sur nos ondes. C'était formidable. Et c'est dans cette énergie festive que je vous retrouve ce midi, prête à partir pour un nouveau parcours de 3h qui débute avec l'énergie de la française Cléa Vincent dans un remix de Mawimbi.

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C'est le remix d'une pièce de Ariane Rouen par le DJ Superplage. Ariane qui a offert, et je la cite, le plus gros show de sa vie samedi soir au Franco de Montréal. C'était effectivement un grand moment. Non, mais quel aplomb elle a, cette femme. Quelle présence et quelle voix. La place des festivals qui était pleine à craquer, elle en a profité pour inviter ses deux grands amis, Thierry Larose dans un premier temps, puis sa sœur, comme elle l'appelle, Lou Adriane aussi. Ça a été vraiment un très bon show cette fin de semaine. Elle est rentrée dans la cour des grands. Vraiment. C'est Lydia Kipinski maintenant. Voici la

formidable caverneuse de Bertrand Belin, qui nous mène maintenant vers Robert Robert, qui est en concert lui aussi vendredi à Montréal pour faire vivre les excellents titres de son album Boost, dont celui-ci.

0: que j'aime ce titre sensuel, ensoleillé, qui nous fait rêver des plages chaudes du Brésil. C'était le trio Paola, Povoa et Yergué, du temps que Yergué était toujours dans la formation. Et on enchaîne tout de suite avec notre valeur sûre montréalaise, qui est en concert partout à travers le monde, notre valeur sûre mondiale maintenant. Il est à Paris et à Londres notamment cette semaine. Voici son titre, Chuck ou non?
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C'était le jeune français de 23 ans, Blue Feet, ou autrement dit, l'homme aux mille millions de vues sur les réseaux. Nom à surveiller, hein? Blue, il l'écrit B-L-O-U, Feet, et c'est un groupe que j'aime beaucoup qui prend le relais à l'instant. Chinese American Bear, avec Yummy, Yummy, Yummy, tout indiqué pour notre heure de lunch ensemble, dans le fond.

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Pièce qui a été un des moments forts du concert pour les 30 ans du Dôme hier soir, présenté par Ici Musique au festival Les Francos de Montréal. Go Johnny Go, interprété par Les Louanges et Zach Zoya, qui ont vraiment bien assuré. Et un autre moment magique a été le duo entre Claude Pelgag et Safia Nolin sur Sang d'encre. C'était beau, senti, émouvant. Bref, ça a été une belle soirée. Et c'est Peter maintenant qui poursuit le parcours avec Soleil.

La récipiendaire du prestigieux prix Félix Leclerc de cette année, Lisandre, qu'on vient d'entendre, et on lui a fait la surprise de lui annoncer la nouvelle alors qu'elle était sur scène la semaine dernière. Elle a été très émue, mais je comprends. C'est un gros coup de pouce dans le développement d'une carrière. Félicitations, Lisandre, et on retourne une vingtaine d'années en arrière avec les Brazilian Girls. Montez le son pour Don't Stop dans Mon Manège à moi.

Question de Vancouver, Hôtel Mira, un groupe qui, on dirait, a été influencé un peu par le son de Montréal des années 2010. Je pense à Wolf Parade, notamment. Mais ça le fait, hein? C'est leur titre Dancing with the Moonlight, maintenant. On s'en va vers quelque chose d'un peu plus planant avec les Français Soleil Bleu. On s'offre leur chanson Alma Page dans Mon Manège à moi sur les ondes d'ici musique.

Je sais pas quel genre de week-end vous avez passé, mais bon, chez nous, vous l'aurez compris, c'en a été un de musique. Il y a eu les concerts des Franco, mais aussi dans le confort de mon salon. Je suis allée découvrir l'œuvre de cet artiste que je ne connaissais pas, que Claude Rajotte est venu nous présenter à l'émission la semaine dernière en me disant « Claudine, franchement, tu connais pas encore Barry Adamson? Il est temps que tu t'y mettes. » Alors, comme Claude Rajotte est notre Yoda à tous, hein, en termes de musique, j'avais pas le choix de suivre son enseignement. Et je suis tombée en amour avec son œuvre. Barry Adamson, un compositeur de musique de film britannique, mais qui a aussi joué dans le groupe Magazine. Il a aussi fait partie des Bad Seeds de Nick Cave. Bref, son œuvre est d'une grande richesse. Voici un extrait de sa pièce Scala.

non, mais avouez. On se croirait dans un film d'espionnage. Barry Adamson. Et aussi cette fin de semaine, je me suis replongée dans la musique des sœurs Malacca, qui étaient de passage au Québec ces derniers jours, des Françaises nées en Guadeloupe qui font un métissage de hip-hop, de rythmes antillais avec une touche française. Je vous propose d'écouter un extrait de leur chanson « Run ».

Malaka. Et puis en terminant, je vous parlais la semaine dernière du retour de Plants and Animals sur scène à l'automne prochain dans leurs deux concerts qui vont faire revivre le Divan Orange pour les 30 ans de Pop Montréal en septembre. Et ça m'a donné le goût d'aller réécouter leur musique. Et j'ai envie de vous faire réentendre ce titre qu'on vous a fait jouer la semaine dernière, mais c'était tellement bon. C'est pas le plus connu de leur discographie, mais quel gros morceau. Voici House on Fire.

0: que votre après-midi se déroule bien, que votre lundi est agréable et pas trop chargé. Dans quelques instants, je vous présente des nouveaux venus sur la scène musicale québécoise, le duo Vaillance. On aura pour vous également la musique du Berle Noir, Le Couleur et Motel Club dans quelques secondes à peine.
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3: 25. Alors, Vaillance, c'est un duo originaire de Montréal, formé par deux artistes, une qui vient du jazz, l'autre du classique, Geneviève Caillé à la voix et Renaud Riffranc à la guitare et aux arrangements. Ils font une belle pop aérienne, sensible et très accrocheuse, vous allez l'entendre. Il y a un petit quelque chose de yacht rock là-dedans. Ouais, vous savez, ces mélodies légères et entraînantes qu'on pourrait bien s'offrir sur un bateau de plaisance à voguer sur le loin de la mer, le regard vers le soleil. Donc, Vaillance a lancé un premier extrait qui a pour titre « Envie de me reposer », qui est arrivé avec l'été et les vacances. C'est un parfait moment, une pièce que le duo nous présente en attendant la sortie d'un éventuel album. Alors, je vous invite à vous laisser porter par ce titre ensoleillé, le nouveau groupe Vaillance.

le groupe Bombe avec FaceTime et maintenant Hubert Lenoir qui va nous dévoiler bientôt de nouvelles chansons ou peut-être des instrumentales, que sais-je. Ce sont des pièces qu'il a composées pour accompagner le film de sa complice Noémie D. Leclerc qui va prendre l'affiche quelque part en septembre. Et j'imagine que c'est à ce moment qu'on va découvrir ce à quoi il a travaillé ces dernières années. J'ai lu quelque part qu'il allait lancer le vinyle à peu près au même moment que le film, c'est le 18 septembre. Alors moi, c'est inscrit à mon agenda.

Oh là là, que je suis excitée! Parce qu'on est tombé sur une playlist très précieuse la semaine dernière. On a mis la main sur la liste de lecture personnelle du grand Prince. La liste musicale qu'il servait à ses invités pour ses célèbres soirées dans son domaine à Paisley Park. Et on va la décortiquer rapidement ensemble cet après-midi parce que Prince, quand même! Mettons qu'il en savait un petit bout sur c'est quoi des bons grooves, on s'entend là-dessus. D'abord, la liste vient de la plateforme américaine Boing Boing, qui est allée rechercher ce petit trésor dans une apparition télé de Prince en 2013. C'était 3 ans avant son décès. Dans un épisode de la série New Girl avec l'actrice Zoé Deschanel, Prince qui avait donné au producteur un aperçu de la playlist qu'il utilisait pour ses soirées privées. Donc, il y a de grosses chansons dans cette liste, comme vous vous en doutez. Certains des morceaux les plus funky de l'histoire de la musique. Il aimait beaucoup le funk, soul, R&B, Motown des années 70. Alors, qu'est-ce qu'on retrouve dans cette liste? Ben, il n'y a rien comme en entendre des extraits. Alors, voici un montage de quelques-uns des titres qu'on retrouve dans la fameuse liste de Prince. Ce sont les Hoy Ayo Players avec le titre Fires. Et ça, c'est Alan Toussaint avec Country John. Bien sûr, Aretha Franklin avec The Thrill Is Gone. Les Spinners avec I'll Be Around. Curtis Mayfield avec Wild and Free. Across the world as well as home. Et on va se concentrer maintenant sur une pièce de Bootsy Collins, The Pinocchio Theory, un morceau sorti en 1977 avec son groupe Boosty's Rubber Band. Bootsy Collins qui a expliqué que The Pinocchio Theory traite du fait de récolter ce que l'on sème. Hein, les paroles de la chanson disent « Don't fake the funk or your nose will grow ». Fais pas semblant d'incarner le funk, sinon ton nez va s'allonger. Et fun fact ici, il paraît que Bootsy ne connaissait pas Pinocchio quand il a écrit la chanson avec les membres de son groupe, mais eux, ils avaient la référence, évidemment. Ils s'en étaient inspirés pour le texte. Et un jour, Bootsy a vu le film Pinocchio et il a pensé que Disney avait plagié sa pièce pour créer le personnage. Ça, c'est très drôle. Bon, maintenant, vous pouvez vous imaginer à Paisley Park où Prince tenait ses fêtes régulièrement. Vous êtes sur la piste de danse aux côtés de grandes célébrités qui faisaient partie de l'entourage du prince du funk, mesdames et messieurs. Rubber Band Bootsies. The Pinocchio Theory maintenant.

Alors, si vous êtes dans le coin, voilà, vous savez tout. Et on enchaîne avec Dumas. Dumas qui n'a pas fini d'accumuler les écoutes en ligne avec sa chanson « Une journée parfaite » qui figure dans la série « Heated Rivalry ». On a appris vendredi dernier que la pièce avait passé le cap des 7 millions d'écoutes. Quand même impressionnant quand on y pense. Pour utiliser la phrase de Thierry Larose, « Vive la musique québécoise ».

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La musique de Sainte-Croix avec la voix sensuelle de Virginie B. Maintenant, on se dirige vers Population 2. Si vous êtes des fans et que vous rêvez de les voir en concert depuis un moment, parce que il faut les voir en concert, ils ont un gros début juillet. Le 1er, ils seront au Pantôme à Québec, le 3 juillet à Montréal au Jazz, le 4 juillet à Chicoutimi à la Noce, le 8 juillet à Gatineau au Minotaur, le 9 juillet à Toronto à The Garrison.

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Les filles de Et on déjeune tout droit de l'Abitibi et on s'en va ailleurs. On va traverser l'océan ensemble maintenant pour se rendre à Tinwazaten, qui est une localité située à la frontière de, la frontière de l'Algérie et du Mali, pour s'envoyer une bonne dose de rock blues du désert avec la formation malienne Tammy Crest, qui est un quatuor qui joue depuis près de 20 ans. Et eux aiment beaucoup mettre en lumière la musique, la culture et la conscience du peuple Touareg du Sahara. Le groupe vient de sortir leur 6e album qui a pour titre Asikel, qui veut dire voyage. Et si vous connaissez déjà le groupe, ben vous allez être en terre inconnue. C'est toujours ce mélange de guitare électrique et acoustique, de lap steel planant, de percussions à main, qui donne une énergie brute et hypnotisante à la fois. Puis au niveau des textes, on est dans le thème de l'exil, du déplacement et de l'assouf. J'ai appris ce mot-là. L'assouf, c'est un mot tamashek, intraduisible, mais si je comprends bien ce que ça veut dire, ça évoque la nostalgie, le désir et le mal du pays. Bref, des sujets qui font partie intégrante de l'œuvre de Tammy Crest depuis leur tout début. Alors, il y a une sensation d'urgence sur ce disque, mais aussi plusieurs moments plus calmes et contemplatifs. On va écouter la pièce Imanine, qui s'ouvre sur une ligne de synthé avant qu'un déferlement de guitare distordue débarque.

0: Et c'est le moment de dérouler les tapis rouges pour accueillir Nicolas Ouellet dans cette nouvelle semaine de juin. Allô, Nico.
1: Bonjour.
0: Bonjour, Nico.
1: C'est une belle journée pour être en vie. C'est le dernier lundi du printemps, non?
0: Oui, je pense que oui.
1: Ah oui, moi, c'est mon genre, ça, t'sais, faire ce genre de calcul-là. Bref, on a plein de nouveautés pour les gens qui nous écoutent. Ça va être un grand plaisir
0: ouais.
1: de leur présenter toutes ces chansons qu'on a découvertes à la fin de la semaine dernière qu'on veut absolument leur faire écouter.
0: Ça alors, va être génial. Dans les prochaines secondes, dans 10 secondes, ici Claudine Prévost. Merci d'avoir embarqué dans ce tour de manège. Et puis, on reprend ça demain à midi, toujours ici, sur les ondes d'ici musique. Portez-vous bien.
2: Bonjour, ici Andrea Pozzo-Martinez à Toronto. Il est 15h, voici vos informations. À partir du 1er juillet, tous les Ontariens et les Ontariennes de 45 ans et plus seront admissibles à un test de dépistage du cancer du côlon. Actuellement, l'âge nécessaire est de 50 ans. Le changement apporté est lié à la hausse des cas chez les jeunes. Lounaine Charpentier a préparé ce qui suit.
3: L'élargissement du programme de dépistage du cancer colorectal devrait permettre à plus d'un million de personnes supplémentaires d'avoir accès aux services de dépistage, selon la province.
4: I am honestly thrilled to hear the news.
3: Une excellente nouvelle, estime Steve Slack, lui-même survivant du cancer colorectal. Mais le système de santé ontarien peut-il absorber une telle hausse, questionne-t-il.
4: That will require a sizable investment by the provincial government.
3: Lors de ses traitements, il dit avoir observé qu'il y a un manque flagrant de ressources. Il presse la province à investir davantage. L'expansion du programme pourrait entraîner environ 50 000 coloscopies supplémentaires, estime le PDG de Cancer Colorectal Canada, Barry Steen, mais il reste optimiste.
5: We also face this, you know, with COVID.
3: Nous avons été confrontés à cette situation pendant la pandémie de COVID-19 et les centres ont réussi à rattraper leur retard, rappelle-t-il. Dans un communiqué, Santé Ontario assure que la plupart des personnes présentant un résultat anormal au test bénéficient d'une coloscopie de suivi dans le délai recommandé de 8 semaines. De son côté, l'Association ontarienne de gastro-entérologie a formulé des recommandations à l'intention de la province pour garantir l'accès aux soins de chaque patient. Celles-ci incluent offrir des incitatifs aux gastro-entérologues pour qu'ils pratiquent dans les régions mal desservies de la province. Ici Lounaine Charpentier, Radio-Canada, Toronto.
2: Puis le gouvernement provincial investit 2 millions de dollars pour aider à freiner la propagation des espèces envahissantes. Le ministère des Richesses naturelles indique que ces fonds seront alloués à 112 projets communautaires visant à protéger la biodiversité de la province. La loi sur les espèces envahissantes de la province répertorie actuellement 42 espèces, 4 groupes, une famille et 2 vecteurs comme étant envahissantes, ce qui comprend certaines espèces de poissons et de plantes aquatiques. Le ministère des Richesses naturelles précise que l'Ontario compte le plus grand nombre d'espèces envahissantes au Canada. Le commissaire canadien à la lutte contre le fentanyl part en mission à Washington. Il présentera aux responsables américains les plus récentes données liées aux opioïdes et aux stimulants au pays. Des chiffres montrant notamment que la quantité de fentanyl saisie à la frontière a diminué l'an dernier. Frédéric Pepin nous en dit davantage.
6: Celui que le gouvernement canadien nomme son tsar du fentanyl se dirige vers Washington. Son objectif, offrir une mise à jour aux responsables américains sur les efforts déployés par le Canada pour freiner l'acheminement de fentanyl des deux côtés de la frontière. L'Agence des services frontaliers du Canada rapporte une diminution du nombre de saisies de cette drogue. En 2025, 2,8 kg de fentanyl ont été interceptés à la frontière, une diminution de 43 % comparativement à l'année précédente. Kevin Brosseau et commissaire à la lutte du Canada contre le fentanyl.
7: L'administration est très intéressée en notre travail. La façon dont on gère nos enquêtes, les équipes policières, la façon dont on partage l'information et renseignements, puis je pense que ça va être bien reçu.
6: En 2025, au Canada, il y a eu 5608 décès liés aux opioïdes. Cela représente une baisse de 23 % par rapport à 2024. Ces statistiques ont été partagées lundi par la ministre de la Santé, Marjorie Michel. Selon elle, les investissements en santé et l'éducation du public ont joué un rôle dans cette diminution, mais le fédéral s'inquiète de nouvelles tendances. Même si la naloxone permet de renverser les effets d'un plus grand nombre de surdoses, elle n'est pas efficace contre les benzodiazépines, une substance dont la présence a triplé dans les drogues qui circulent dans la rue. Ici Frédéric Pepin, Radio-Canada, Ottawa.
2: Et puis toujours à l'international, l'entente de paix entre les États-Unis et l'Iran prévoit la fin des hostilités entre Israël et le Hezbollah. Une frappe israélienne a néanmoins visé une voiture ces dernières heures dans le sud du Liban. Donc l'arrêt des affrontements n'est pas chose faite. Voici notre correspondante Marie-Ève Bédard à Jérusalem.
8: Déjà, la réalité du terrain continue de prouver que ça ne l'est pas. Il y a eu des frappes au Liban encore aujourd'hui, plusieurs en fait, de la part de l'armée israélienne. Le ministre de la Défense israélien a, lui, rejeté l'accord qui a été signé entre les États-Unis et l'Iran. Ce qu'il dit, c'est que ça n'engage que les États-Unis, qu'il est hors de question pour l'armée israélienne de se retirer des zones de sécurité du Liban, de la Syrie et de Gaza, et ce, sans limite de temps, pour protéger les frontières des communautés israéliennes contre des éléments djihadistes. Donc, ils vont continuer de faire ce que bon leur semble. Toujours pas d'écho du premier ministre Benjamin Netanyahou, mais d'autres membres de son cabinet aussi ont remercié le président Donald Trump de son appui, mais ont affirmé qu'il était important pour les Israéliens de maintenir une souveraineté, des échos qui contredisent ce que les Iraniens nous disent de cet accord et qui créent beaucoup de confusion du côté du Liban. Le Liban qui n'a pas été informé officiellement des termes de l'accord. Aujourd'hui, on a vu des scènes de gens qui quittaient les zones où ils s'étaient réfugiés depuis les villages du sud d'où ils avaient été évacués de force parce qu'ils voulaient rentrer chez eux. Ils veulent croire à ce processus de paix. Mais il reste encore beaucoup d'incertitudes. Est-ce que les actions israéliennes feront basculer la signature? C'est une question véridique.
2: C'était Marie-Ève Bédard à Jérusalem. Voilà, c'est ce qui complète vos informations.

0: 15h07 en ce lundi 15 juin. Bonjour à tous et à toutes. Bienvenue dans la Mosaïque. C'est Martine Laberge qui vous parle. On est ensemble jusqu'à 18h et je suis en direct des studios Radio-Canada au centre-ville de la belle métropole de Toronto. J'espère que vous allez bien, que vous avez passé un beau week-end ou que vous étiez dans le sud de la province. C'est vrai que samedi, quand même, j'espère que vous en avez profité pour aller à l'extérieur, profiter du très, très beau temps parce que ça a été plus frais depuis hier, n'est-ce pas? Pas mal l'ensemble des régions, quand je regardais la météo, là, on était sous une petite pluie, en tout cas du temps un peu plus maussade. C'est encore le cas aujourd'hui, c'est-à-dire que les températures sont à la baisse. On n'est pas dans les 26, 27, 28 degrés comme on l'a été peut-être la semaine dernière. Je vais vous parler de météo un peu plus tard aujourd'hui. Mais ce qu'il faut comprendre pour le restant de la semaine, si vous n'avez pas eu l'occasion de regarder vous-même les prévisions d'Environnement Canada pour la semaine, ouais, c'est dit un peu comme ça. Ce sera plus ou moins... Il y aura des percées de soleil, là, vraiment, il y en aura un tout petit peu, mais parsemé de temps plus nuageux, oui, aussi des gouttelettes de pluie qui sont possibles pas mal tout au long de la semaine, partout dans le sud de la province. Aujourd'hui, les gros dossiers, clairement qu'on n'évitera pas de parler de ce protocole d'entente entre les États-Unis et l'Iran. C'est absolument partout dans l'actualité, vous l'aurez compris. De notre côté, on est lundi, ça veut dire que Raphaël Jacob, notre analyste, chroniqueur de la scène américaine politique sera des nôtres autour de 15h25. Alors, Raphaël va évidemment nous parler de cette entente-là et surtout d'un point de vue américain. Nous, tout de suite après, je recevrai Miloud Chenoufi, qui, lui, est professeur au Collège des Forces canadiennes à Kingston, du Collège militaire royal du Canada. Il est aussi membre de l'Observatoire sur le Moyen-Orient et l'Afrique du Nord de la chaire Raoul Dandurand. Bref, j'ai eu l'occasion de lui parler un peu plus tôt aujourd'hui. Lui fait vraiment une distinction, je vous dirais, entre une réelle entente, si vous voulez, et un protocole d'entente. Donc, on va lui en parler. Il a un point de vue assez intéressant à ce sujet-là. En gros, c'est la première heure d'émission. Tout ça parsemé de soccer parce que en ce moment même, ça fait quelques instants que un match, celui de la Belgique contre l'Égypte, est commencé. Je vais aller retrouver Charles Le Bourgeois en direct dans les prochaines petites minutes parce qu'il est avec des amateurs de foot, de soccer, en ce beau lundi après-midi. Quand même, hein? Charles, je pense qu'il est très heureux dernièrement. Il est toujours heureux de faire partie de cette équipe, mais là, quand même, il est amateur de soccer, vous l'aurez compris. Et donc, ça lui fait plaisir de pouvoir en parler. Je commence avec Andrea Posé-Martinez et l'actualité du jour que vous venez d'entendre évidemment au bulletin d'information. Salut Andrea.
1: Salut Martine.
0: Alors, une des actualités aussi dont oui. On parle beaucoup dans la grande région de Toronto, je vous dirais, ce garçon de 12 ans qui aurait happé un policier avec un véhicule volé. Finalement, on l'a vu tomber tantôt, accusé de tentative de meurtre.
1: Oui, exactement. Donc, entre autres, accusé de tentative de meurtre. Donc, pour vous donner un peu l'histoire, oui. C'est à la suite d'une fusillade qui a eu lieu la nuit dernière. Mm-hmm. C'était sur le viaduc de Leaside.
0: Autour d'une heure et demie. Hein,
1: une heure et demie, exactement, dans l'est de Toronto. Donc, le suspect a pris la fuite en voiture. On parle bien de ce garçon de 12 ans. Il a percuté un policier, puis un agent a ouvert le feu. C'est selon la police de Toronto, évidemment. L'unité des enquêtes spéciales indique que la gravité des blessures du garçon n'ont pas encore été clarifiées. Deux autres jeunes de 12 et 13 ans étaient à bord du véhicule volé, selon l'UES. L'un d'eux a été appréhendé, mais le troisième suspect est toujours recherché.
0: D'accord. Alors, on suit cette histoire-là, évidemment. Puis quand je disais c'est tombé, c'est parce qu'on on a reçu un communiqué de presse de la part de la police de Toronto,
1: exactement,
0: nous avisant des accusations officielles. Et les infirmières en soins de longue durée de l'Ontario, Andrea, se tournent vers l'arbitrage. Ça, c'est après une nouvelle rupture des négociations.
1: Oui, alors le syndicat qui représente environ 4400 infirmières entame une procédure d'arbitrage aujourd'hui. Il indique que la frustration de ses membres est liée à une loi provinciale qui interdit aux infirmières de faire grève. La loi entraîne ce qu'elle décrit, ce que le syndicat décrit plutôt comme des processus de négociation inéquitables qui aboutissent avec une décision qui est imposée aux travailleurs de la santé.
0: On suit ça aussi de près. Merci Andrea, à tantôt. Et j'allais dire 15h12 minutes, fait quoi? À peu près 12 minutes que le match est commencé entre la Belgique et l'Égypte. Et je retrouve Charles Lebourgeois qui est assurément entouré de fans, de partisans qui sont très enthousiastes à cette idée là, donc de ce match qui vient de débuter. Charles, il y a des gens autour de vous, j'imagine.
2: Bonjour Martine. Ouais, j'ai dû faire quelques pas de côté pour pouvoir vous entendre et que vous puissiez vous-même m'entendre, car c'est très très bruyant sous l'écran géant, devant l'écran géant disposé ici sur la place Nathan Philippe, devant l'hôtel de ville de Toronto. Il y a, écoutez, en me mettant un petit peu de recul, certainement environ 200-250 personnes peut-être sur cette place. Et pour tout vous dire, il y a presque, en tout cas, je vois énormément de drapeaux égyptiens. Il y a des bénévoles, en tout cas des patriotes égyptiens qui distribuent des drapeaux aux couleurs de leur pays. Mais je vois très peu de Belges. J'ai cru voir deux maillots belges dans cette foule. Donc visiblement essentiellement des supporters égyptiens. Je vais aller faire un tour parmi les participants et voir si je trouve des francophones avec qui on va pouvoir parler un petit peu de leur passion et de leur enthousiasme derrière leur équipe. Pour le moment, vous l'avez dit, 12 minutes depuis le début du jeu, toujours 0-0. On se le cache pas, hein. Sur le papier, c'est la Belgique qui est favorite dans cette rencontre. Donc on attend une victoire de la Belgique, mais vous savez, on peut s'attendre à tout. Il y a quelques minutes, dans la salle des nouvelles, avec les collègues, on regardait un match. L'Espagne, qui est une des équipes favorites de ce tournoi et qui disputait sa rencontre contre le Cap-Vert, qui disputait sa première compétition aujourd'hui. Et le match s'est soldé sur un nul 0-0. Donc, c'est vous dire qu'en regardant le football, Martine, on peut s'attendre à tout. Et parfois, les favoris ne ressortent pas forcément les premiers. Donc,
0: c'est la beauté du sport.
2: Voir ce que ça donne. Ouais. C'est la beauté du sport, effectivement. Merci. Voyons voir ce qui se passe et on se reparle dans une trentaine de minutes.
0: Absolument. Tenez-nous au courant, Charles. On revient vous voir plus tard. Merci.
2: À tout à l'heure.
0: Et au sport, parce qu'il y a aussi autre chose que ce mondial, évidemment, du soccer. Je vous parle de hockey. Les Hurricanes de la Caroline, si vous ne le saviez pas, ont remporté hier la Coupe Stanley en battant les Golden Knights de Las Vegas. C'est en finale hier soir, évidemment. C'est la deuxième victoire des Hurricanes en Coupe Stanley. Cette victoire lance officiellement la période estivale des transactions et des mouvements de personnel dans la Ligue. Et voilà les joueurs de hockey maintenant qui sont peut-être déjà sur le terrain de golf au moment où on se parle. Et je termine avec un peu de tennis. Après la fin du tournoi parisien de Roland-Garros la semaine dernière, la Fédération française de tennis a dévoilé un record historique d'affluence. Bonne nouvelle, ça. Au total, plus de 727 000 spectateurs ont été accueillis cette année pour ce prestigieux tournoi.

0: Et aujourd'hui, en ce 15 juin, c'est la journée mondiale de sensibilisation à la maltraitance des personnes âgées. Selon le gouvernement fédéral, la maltraitance touche entre 4 et 10 % des personnes âgées ici au Canada. C'est donc évidemment l'occasion de parler de la réalité des aînés qui peuvent aussi faire face justement à des abus, à de la négligence ou encore de l'exploitation, rien de moins. D'ailleurs, c'est la raison pour laquelle l'Organisation des Nations Unies a reconnu la maltraitance des personnes âgées comme un enjeu de santé publique et de droit de la personne. J'en parle tout de suite avec Denise Lemire. Elle est présidente du Réseau de prévention de la maltraitance des aînés francophones de l'Ontario. Madame Lemire, bonjour. Merci d'être là.
1: Bonjour. Oui, ça me fait plaisir d'être là. Ouais. Cette journée très spéciale.
0: Ben oui, absolument. Et concrètement, quand on parle puis on pense à des types de maltraitance, peut-être qu'on voit ici en Ontario concrètement, parlez-moi de ce que vous voyez, vous, comme cas.
1: Il y a vraiment différentes formes de maltraitance et puis il y a plusieurs organismes qui s'occupent de la variété des formes de maltraitance. Par exemple, il y a la maltraitance physique, psychologique, financière, âgisme. Mais au Canada, les trois formes de maltraitance les plus visibles ou qui nous causent problème, mm-hmm. c'est l'investissement, la romance puis les grands-parents. Donc ça c'est les trois formes de maltraitance que les personnes aînées là, avec lesquelles faut vraiment travailler avec ces personnes.
0: Vous m'avez dit romance, vous m'avez dit grands-parents. Qu'est-ce que vous voulez dire?
1: Oui, en fait, c'est majeur aussi. Hein. Romance, c'est les personnes aînées qui tombent en amour avec l'Internet, l'Internet.
0: Oui.
1: Ils sont dans des liens de rencontres et puis là, ils se font avoir avec les fraudeurs en lien avec ça. Donc, mm-hmm. c'est assez majeur parce que les personnes aînées sont souvent isolées. Donc, ils cherchent une forme d'accompagnement. Et puis là, ils se font vraiment avoir. Hein. C'est pas une couple de dollars, là. C'est des milliers de dollars. Et puis, avec l'intelligence artificielle, c'est encore pire, hein, parce que là, tu tombes en amour avec, tu penses à une personne là, dans l'intelligence artificielle, puis c'est vraiment une problématique. Au niveau des grands-parents, ben c'est puis ça, l'intelligence artificielle maintenant a un rôle important là-dedans, c'est que si tu mets la voix d'un de tes petits-enfants, on va dire dans Facebook ou dans Instagram ou TikTok, ou l'intelligence artificielle peut prendre le son de ton petit-enfant et puis ensuite t'envoyer un message, même par téléphone, là, que le petit-enfant, j'ai eu de la difficulté, j'ai besoin d'argent,
0: d'accord. etc. OK, donc vous faites une différence. Donc, il y a ça, puis le troisième, c'était quoi?
1: Les investissements,
0: OK. Mais là encore, vous parlez beaucoup, en fait, de tout ce qui est sur Internet, là. Tout ce qui est possible comme arnaquage sur Internet.
1: Oui, mais il y a aussi, c'est sûr, là, en personne.
0: Ouais.
1: Par exemple, on voit des cas que les petits-enfants abusent des grands-parents au niveau financier, tu sais, ou même l'enfant. Même si tu as 40 ans, là, puis tes parents ont 70 ans, tu peux aussi voler de l'argent, par exemple, dans la sacoche de ta mère ou des choses comme ça.
0: Madame Lemire, est-ce que le dénominateur commun, c'est une personne qui est vulnérable et qui est seule? Est-ce que c'est vraiment la solitude un peu qui, si on voulait rejoindre puis trouver un dénominateur commun dans tous ces cas-là? Ouais.
1: Moi, je pense qu'il n'y en a pas. Hein? Tout le monde a pu se faire frauder, puis on a des cas que, tu sais, même par téléphone, etc., là, même maintenant, nos cellulaires, etc., Moi, je trouve qu'il n'y a pas de... c'est n'importe qui. Je veux dire, même moi, je me suis fait frauder.
0: C'est malheureux. Je désolée d'entendre ça, Mme Lemire. Si on revient, parlez-moi des signes qui devraient nous alerter.
1: C'est sûr, comme on disait tantôt, là, une personne isolée, une personne que tout d'un coup, il change de comportement, des fois, tu peux voir quelque chose au niveau des enfants, de tes amis ou quelque chose comme ça, puis tu as des doutes. Mais le problème majeur, moi, je te dirais, c'est que les... personnes aînées sont encore gênées d'en parler, OK? C'est même s'il y a, depuis quelques années, je parle de 3-4 ans, de la sensibilisation, etc., les personnes aînées ont de la difficulté à en parler. Donc, le RP MAFO, nous, on fait de la sensibilisation d'éducation, puis pour que les gens... facilite là, leur démarche pour aller chercher de l'aide. Donc, c'est...
0: Et ça passe comment, ça? Comment est-ce que vous y prenez pour justement convaincre les victimes de dénoncer la situation?
1: Le RP MAFO et la FARFO, on offre beaucoup de webinars durant l'année.
0: Oui.
1: Donc, à ces sujets-là, et puis, il y en a qui sont récurrents. Là. Tu vois, au niveau de la procuration, par exemple, c'est souvent une problématique. On a des foires. Les centres de vie active ont des foires. Puis, ont souvent des organismes là, qui viennent en parler. Il y a la police communautaire qui participe aux foires et puis qui en parle. Au niveau... par contre, des médias, ça, c'est un peu moins présent. Au niveau de petites vidéos qu'on pourrait faire, ça aussi, c'est moins présent.
0: Oui, parce que les aînés sont sur Internet, comme vous disiez. Je veux dire, s'ils sont victimes d'arnaquage sur le web, c'est parce qu'ils sont présents aussi dans les réseaux sociaux. Ils sont là.
1: Oui, puis il y a très peu, il y a très peu de... Ça a augmenté un petit peu depuis un an. Même dans les émissions, souvent, ils vont mettre des cas de problématiques de maltraitance des personnes aînées. Donc ça, mais c'est récent, là. C'est vraiment récent. Donc,
0: c'est peut-être un projet futur, donc c'est peut-être là où il faut, où il faut aller.
1: Oui, je pense que oui, de faire connaître là, un peu ce qui existe, puis de voir que les personnes veulent en parler. C'est ça notre but, là, tu sais, parce que le plus, on n'a pas vraiment de méthode de collecte de données au niveau des cas, au niveau, moi je parle francophone en Ontario.
0: Ouais, ça c'est problématique.
1: Oui, parce que, tu sais, on dit que, y a, moi, les statistiques qu'on a, c'est le Centre antifraude du Canada, puis c'est pas par langue, là. Donc, à ce niveau-là, puis l'autre affaire, c'est de faire connaître les organismes qui pourraient aider les personnes aînées. Et puis ça, on n'est pas tout à fait rendu là, au niveau de la concertation des organismes pour, tu sais, qu'on s'entreparle, etc. Ouais. On a beaucoup de partenaires, tu sais, puis les centres de vie active ont beaucoup de partenaires à ce niveau-là, mais il n'y a pas vraiment encore là, une concertation, tu sais, une grosse campagne, par exemple, là, de sensibilisation. On utilise le 15 juin aujourd'hui pour ça. Mais une journée dans l'année, là, c'est passé, là.
0: Non, clairement pas. Donc, il y a beaucoup de travail à faire, Denise Lemire, pour améliorer vraiment ces situations-là. Si il y a un aîné en ce moment francophone qui nous écoute dans notre belle grande région du sud de la province, qu'est-ce que vous lui dites s'il pense être victime de maltraitance quelconque? On se tourne où?
1: Moi, je dirais visiter le site Internet de la FARFO, farfo.ca. Il y a une icône qui s'appelle RP Mafo Maltraitance. Là-dedans, on a une application pour des témoignages.
0: Parfait. Donc, il y a des ressources quand même. C'est pas parfait, comme vous le disiez, mais rien ne l'est dans ce beau monde, n'est-ce pas, Madame Lemire? Il y a quand même des ressources qui sont là. Donc, on fait appel, entre autres, à la FARFO et au Réseau de prévention de la maltraitance des aînés francophones de l'Ontario, dont vous êtes la présidente. Merci beaucoup, Madame Lemire, d'avoir été des nôtres. Ça a été un plaisir.
1: Merci.
0: Au revoir.

0: C'était King Melrose avec une nouveauté. C'est de son album Million qui vient tout juste de paraître dans le dernier mois. Le titre de cette chanson, c'est tout simplement King Melrose. 15h28 minutes à l'émission, à la météo, au moment où on se parle, 19 degrés Celsius avec un temps généralement nuageux à l'aéroport international de Pearson de Toronto. Kingston, 16 degrés avec aussi un temps généralement nuageux. Windsor, 21 degrés, partiellement nuageux. Et pour Penetanguishene, même scénario, 16 degrés. Je le disais un peu plus tôt cette semaine. Contrairement à la semaine dernière où il a fait chaud, il a fait beau cette semaine, on prévoit quand même du temps un peu plus frais. Exception en fait de Windsor quand même, où dans le sud évidemment de la province, on prévoit du temps autour de 25 degrés pour les prochains jours. Seul X, c'est qu'on prévoit aussi 40 % de probabilité d'averse de pluie pour pas mal l'ensemble des journées. On devrait voir un peu de soleil, mais du temps nuageux, de la pluie et même des orages pour demain, c'est possible. Pour, je vous dirais, ça c'est pour Windsor, mais pas mal l'ensemble des secteurs. Je vous donne un peu plus de détails par rapport à la météo plus tard dans l'émission. 15h29 minutes et on parle avec mon collègue Raphaël Jacob, chercheur associé à la chaire Raoul Dandurand de l'Université du Québec à Montréal. Bonjour Raphaël Jacob, bon lundi.
1: Bon lundi, bonjour Martine.
0: Alors, parlons, je pense qu'on ne s'est pas questionné à savoir de quoi vous allez parler aujourd'hui. C'était assez clair que vous étiez pour nous parler de la signature en grande pompe de cette entente avec l'Iran après, bon, un peu plus de quoi, 100 jours de guerre. La cérémonie de signature serait donc prévue pour ce vendredi, Raphaël?
1: Pour ce vendredi à Genève, en Suisse. Mais pour signer quoi, au fond? Une entente qui retourne au statu quo d'avant le 28 février avec un détroit d'Hormuz qu'on viendrait rouvrir alors qu'il était ouvert à la base. Et détroit d'Hormuz dans lequel l'Iran pourrait potentiellement toujours continuer à taxer, à tarifer les navires étrangers qui y transitent. C'est important de le mentionner. Lorsque J.D. Vance, le vice-président américain, s'est fait poser la question plus tôt à la télévision américaine, il a refusé de répondre. N'importe qui capable de lire entre les lignes, ce que ça veut dire, c'est possible que l'Iran continue à appliquer des tarifs. Autrement dit, une situation qui sera encore pire que c'était le cas il y a plus de 3 mois. Et ça, c'est seulement pour le détroit d'Hormuz. Parce que pour tout le reste, on vient prolonger essentiellement un cessez-le-feu qui n'existe pas dans les faits depuis 2 mois, pour un autre 2 mois. Et on se dit, ben, on va utiliser les 60 jours devant nous pour essayer d'accomplir quelque chose qu'on n'a pas été en mesure de faire dans les 60 jours précédents, c'est-à-dire négocier éventuellement pour arriver à une entente sur les objectifs fondamentaux fixés par les Américains. Et quels sont-ils? Faut-il encore le rappeler? Mettre fin au programme balistique iranien, mettre fin au programme nucléaire iranien, mettre fin à l'appui iranien aux groupes armés de la région comme le Hezbollah, le Hamas et les Houthis. Sur aucun de ces points-là. Peu importe ce que le président américain peut dire, peut déblatérer sur la place publique depuis hier, il n'y a rien sur lequel l'Iran a cédé ne serait-ce qu'un pouce. Tout ce qu'on dit encore une fois, c'est on s'entend pour continuer à parler. Et ça, c'est sans parler, sans mentionner l'objectif fondamental des Israéliens, qui pour eux était d'aller encore plus loin, c'est-à-dire carrément faire tomber le régime iranien. Donc, il faut comprendre qu'à l'intérieur d'Israël, présentement, on est apoplectique. Et c'est pas simplement M. Netanyahou. Pour tous ceux et celles qui ont le réflexe, là, pratiquement l'obsession de toujours personnaliser Israël en l'individu de Benjamin Netanyahou, non. En Israël, c'est important de comprendre que c'est plus de 70 % de la population, de l'opinion publique qui est en faveur de la guerre contre l'Iran. Ça n'a rien à voir avec la dynamique qu'on a aux États-Unis où c'était à peine 40 %, c'est maintenant moins de ça, on est autour des 30 %. L'opinion publique est contre la guerre aux États-Unis, elle est pour la guerre en Israël. Et regardez la pression politique que M. Netanyahou reçoit dans son système politique. À l'international, évidemment qu'on le critique à droite comme à gauche comme étant trop dur face à l'Iran, évidemment, à la situation à Gaza. En Israël, c'est le contraire. À gauche comme à droite, on le critique comme étant trop mou face à l'Iran, trop mou face à Donald Trump. Donc, il n'y a pas d'instatif du côté israélien à reculer présentement. Et d'ailleurs, regardez les cracks qu'on voit déjà. Oui. L'Iran insiste sur le fait que les hostilités vont devoir cesser partout, incluant au Liban, peut-être surtout au Liban, pour qu'on ait une entente qui est pérenne. Israël, de son côté, refuse catégoriquement de retirer ses troupes du Liban et a dit dans les 24 dernières heures que toute attaque du Hezbollah dans la région se verrait accompagnée d'une farouche réplique israélienne. Autrement dit, je boucle la boucle ainsi, Martine, ça ne prend pas un génie de la créativité pour entrevoir comment ça peut voler en éclats assez facilement cette soi-disant entente-là. Dernier point, non le moindre. Jusqu'à nouvel ordre, ce qu'on a entre les mains, ce que les Américains et les Iraniens signeraient dans quelques jours, c'est essentiellement un soulagement pour les cours du pétrole. Donc, un soulagement jusqu'à un certain point pour les fortunes, les chances électorales du Parti républicain lors des élections de mi-mandat. Ce n'est pas un règlement du conflit sur le fond, certainement pas un règlement à l'avantage des États-Unis ou d'Israël. Et pour ceux et celles qui se posent la question, à savoir, par exemple, pourquoi est-ce que les Américains et les Israéliens sont aussi détestés dans autant de régions de la planète? Je vous ramène quelques secondes, 3 mois en arrière, au tout début de cette guerre-là, quand ces quelques 200 fillettes iraniennes se sont vues carrément incinérées par des frappes israélo-américaines pour lesquelles, soit en passant 3 mois plus tard, ni Israël ni les États-Unis ont même prononcé une excuse publique. Je vous garantis qu'en Iran, on s'en souvient. Et peu importe ce qu'on peut reprocher à ce régime sanguinaire qui est au pouvoir à Téhéran depuis un demi-siècle, le simple fait est que ce régime-là est encore là aujourd'hui. Donc, on ne l'a pas délogé. Tout ce qu'on a fait, c'est créer encore plus de victimes avec des résultats qui sont, à toute fin pratique, nuls en date d'aujourd'hui.
0: Ouf, que c'est lourd et triste tout ça. Voulez-vous, est-ce qu'on se quitte avec juste un mot sur le sommet du G7 en France?
1: Oui, absolument. Très rapidement pour mentionner que là, ça va peut-être être plus léger. Pour les organisateurs, pour les diplomates européens présentement, vous savez comment on va mesurer le succès du sommet? Tout simplement savoir si Donald Trump va être resté jusqu'à la fin. Je le dis en blague, mais pas entièrement. Rappelez-vous, bien sûr, de celui qu'on avait eu en Alberta l'an dernier, le président américain qui avait quitté avant la fin des cérémonies. Donc, est-ce que ça sera le cas cette fois-ci? Ben, là encore, il va y avoir des désaccords sur le fond, notamment dans le dossier russo-ukrainien. On attend M. Zelensky, d'ailleurs, au sommet demain. Ça pourrait faire des flamèches, on verra. Sur l'Iran, on ne s'attend pas. Voici un enjeu sur lequel ce ne sont pas tous les gouvernements qui s'entendent, mais il semble y avoir une espèce d'effet de contagion très rapide en l'espace de quelques semaines à peine. Là, le Canada en a parlé, le gouvernement de M. Carney, le gouvernement de M. Macron en France. Là, M. Starmer, le premier ministre britannique, a annoncé, dans le cadre du G7 aujourd'hui, a utilisé l'occasion pour annoncer que la Grande-Bretagne allait essentiellement copier certains des autres pays et tenter d'interdire les médias sociaux aux enfants, aux jeunes de moins de 16 ans. Ça a très, très peu à voir directement avec l'Iran, l'Ukraine ou la géopolitique, mais je le mentionne parce que lorsqu'on parle de sommet international, des fois, ça peut avoir l'air très flou et très peu concret dans certains cas. Ça peut aussi faire en sorte que certaines idées politiques se propagent beaucoup plus vite. Ça, sans nul.
0: D'accord. Ben, on surveille ça, puis effectivement, on verra si Donald Trump sera là pour un bon bout de temps jusqu'à la fin. Raphaël Jacob, toujours un plaisir de vous accueillir à cette émission les lundis. Chercheur associé donc à la chaire Raoul Nandurand. À lundi prochain.
1: Merci.
0: Au revoir.

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1: Oui, on va reparler de vraiment de la nouvelle du jour. Là, je vous dirais au point de vue au niveau international, donc le protocole d'entente signé entre les États-Unis et l'Iran. On va revenir en analyse avec Miloud Chenoufi qui est entre autres là, du Collège militaire royal de Kingston. Donc, il sera là dans les prochaines petites minutes. Je voudrais 3 à 4 minutes, le temps que je vous parle. D'une part, je vous reparle un tout petit peu de météo. Je vous disais tantôt, ouais, pas mal partout de la pluie. Demain, pour Kingston, on prévoit du temps généralement ensoleillé avec 22 degrés Celsius, mais c'est l'exception qui ne fera pas la règle pour le reste de la semaine à Kingston, parce qu'on prévoit à partir de mercredi des possibilités d'averses. Je vous dirais à 40% pour mercredi, donc pas si mal. On devrait avoir un tout petit peu de soleil, 20 degrés comme maximum. Mais pour le restant de la semaine et jusqu'à dimanche, tout ce que je vois dans le ciel de Kingston et des prévisions d'Environnement Canada, ce sont des averses, des nuages gris et des averses avec des mercures, je vous dirais, aussi autour de 21 degrés. Alors ça, c'était pour Kingston, pour l'ensemble de la semaine. Si je regarde pour les prévisions dans la grande région de Toronto, il y a aussi quand même pas mal d'activités là, au niveau de la pluie. Mercredi, 40% de probabilité d'averse avec des maximums de 23-24 degrés. Demain, possibilité d'un orage en après-midi seulement. À travers tout ça, il y aura quand même un tout petit peu de soleil ici et là, mardi, mercredi. Jeudi, on prévoit une journée complètement nuageuse avec des averses tout au long de la journée, 24 degrés. Pour vendredi, samedi, dimanche, ça a le temps de changer. Évidemment, vous l'entendiez ici si vous étiez des nôtres la semaine dernière. J'ai fait une entrevue avec une météorologue d'Environnement Canada qui nous disait on peut généralement se fier aux prévisions dans les 24-48 heures, mais au-delà de ça, on n'est jamais tellement certain. Et elle nous expliquait aussi que cette année, en ce moment, les prévisions sont quand même assez instables parce que le temps est instable. Donc, on le voit cette semaine, du temps qui sera nuageux et aussi quelques gouttelettes de pluie, 30% de probabilité d'averse de pluie pour vendredi, samedi et dimanche. Ça, je vous parlais pour la grande région de Toronto. Windsor, essentiellement le même scénario. Demain, 25 degrés avec 40% de probabilité d'averse. 25 degrés aussi mercredi, jeudi, vendredi, même samedi avec aussi des probabilités d'averse. Je termine avec le nord ou le minima nord, devrais-je dire. Penetanguishen, même scénario. Et des orages surtout à noter pour demain et mercredi. Possibilité d'orage en après-midi, des mercures entre 18 à 22 degrés Celsius, des possibilités d'orage de 40 à 60 %. Le restant de la semaine, c'est aussi pas mal, je vous dirais, le même scénario.

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3: Signé officiellement ce vendredi en Suisse. L'entente prévoit également une désescalade sur le front libanais. Israël ne semble pas vouloir mettre fin au conflit ni quitter le Liban. C'est ce que nous disait il y a quelques instants notre chroniqueur américain, de la politique américaine, Raphaël Jacob. J'en parle tout de suite avec Miloud Chinoufi, qui est au bout du fil, membre de l'Observatoire sur le Moyen-Orient. D'accord. Alors, écoutez, Miloud Chinoufi n'est pas encore au bout du fil. Désolée pour ça. Je vais aller retrouver entre-temps Charles Le Bourgeois qui, lui, il est au bout du fil, donc en direct de cet endroit. Je ne sais plus trop où, au centre-ville de Toronto, où on écoute le match entre la Belgique et Égypte. Charles, comment ça se passe?
4: Oui. Écoutez, Martine, je suis sur la place de l'Hôtel de Ville, donc juste sur la place Nathan Phillips Square. Ça fait 40 minutes que la Belgique est en train d'affronter l'Égypte. Ils font leur entrée en lice dans cette Coupe du Monde. Beaucoup d'Égyptiens, essentiellement des Égyptiens parmi les supporters. Il y a eu des drapeaux de l'Égypte qui ont été distribués. L'Égypte a ouvert le score, je crois, à la 20e minute, plus ou moins. Et là, il y a eu ils ont bondi de joie les supporters, et on a compris à quel point les supporters étaient essentiellement ici venus supporter l'Égypte. Mais j'ai quand même avec moi un supporter qui est là pour encourager son équipe, les Diables Rouges, comme on les supporte. Alors bonjour et merci d'être avec nous en direct. Vous faites mener par l'Égypte 1-0 à la 41e minute. D'abord, quel est votre état d'esprit?
5: On l'a déjà vu souvent, prendre un goal au début des matchs, au début d'un tournoi. Donc c'est vraiment la situation qu'on a déjà vu souvent, une équipe qui marque contre nous et qui se replie complètement. Donc j'ai l'habitude de voir des matchs comme ça, malheureusement. Mais en général, souvent, on arrive à marquer au moins un goal. Donc, et vu que Lukaku joue pas encore, j'ai de l'espoir.
4: Vous êtes visiblement pas pessimiste, je le disais. Ici, sur la place de l'Hôtel de Ville, il y a visiblement très peu de supporters belges. On voit beaucoup d'Égyptiens. Est-ce que vous vous sentez un peu seul ou pas?
5: Non, je m'y attendais, je pense. Déjà, il n'y a pas tellement de Belges qui sont habitués à faire des longs voyages. Il y avait une idée au général de... Enfin, pas tellement de gens étaient motivés d'aller aux États-Unis. C'est de l'autre côté du monde. Donc, je ne suis pas étonné. Je suis ici depuis quelques jours. J'ai vu la Côte d'Ivoire. Il y avait beaucoup de fans aussi de plein de pays. Donc, non, pas très étonné. Peut-être qu'il y en a encore d'autres Belges, mais je ne les vois pas pour le moment.
4: Vous venez spécifiquement de Belgique pour la compétition?
5: Je voyage pendant un mois au Québec et en Ontario. Je suis allé à la Formule 1 à Montréal et ici j'ai les tickets pour Ghana-Panama. Donc oui, c'était le but de combiner le voyage que je voulais faire depuis quelques années, plus la Coupe du Monde, et il y avait la Formule 1 en plus. Donc c'était parfait.
4: Vous qui venez de l'extérieur, qu'est-ce que vous pensez de l'ambiance et de l'atmosphère à Toronto, qui est une des villes hautes de cette Coupe du Monde? Est-ce que vous avez le sentiment de vivre les choses pleinement de l'intérieur ou pas?
5: Oui, quand même. J'ai déjà vu quelques matchs ici sur l'écran. Il y a toujours pas mal de monde, donc c'est sympa. Mais par contre, il y a un fan village ici tout près, pas tout près, mais tout près du stade. Mais il est payant, malheureusement, et les billets sont déjà vendus. Donc, je pense que c'était un peu dommage que je suis allé à la Coupe d'Europe en Allemagne, et là, c'était ouvert en ville. Il y avait un peu plus pour les enfants, des petites activités. Donc, je suppose qu'il y a ça ici aussi, mais bon, c'est là-bas, et c'est sold out, et bon, c'est un peu dommage qu'il faut payer. Mais pour le reste, oui, l'ambiance est vraiment bonne. Donc voilà.
4: Comment imaginez-vous la suite pour l'équipe belge dans la compétition? Jusqu'où imaginez-vous qu'elle puisse aller?
5: Je pense qu'en général, les Belges attendent les quarts de finale. Moins que les quarts serait vraiment une déception. Déjà, bon, quasi tous les troisièmes passent, donc ce match-ci, c'est plus difficile. Donc, c'est vraiment

0: un peu honteux de ne pas avoir au moins 6 points. Et moi, que les quarts de finale, on serait déçus. Donc, ça dépend un peu des équipes. Mais bon, on a vu que l'Espagne n'est pas super forte non plus. Bon, l'Allemagne, oui, mais bon, c'est contre une petite équipe. Donc, bon, il y a toujours possibilité d'avoir des surprises. On a déjà eu le mauvais tournoi il y a 4 ans. Il y a 4 ans. Donc, moi, oui, j'espère la demi-finale, même.
1: Ouais, ben on verra ce que l'avenir vous réserve. En tout cas, merci beaucoup de nous avoir partagé votre enthousiasme. On pourra se retrouver un petit peu plus tard, pour voir comment le match évolue. Merci infiniment. Voilà, Martine.
2: Absolument.
1: Donc, pour vous donner un petit peu une idée
2: Ouais.
1: de la manière dont les choses évoluent, il y a 4 minutes de plus à jouer avant la fin de la première mi-temps. Je vous rappelle le score 1-0 pour le moment pour l'Égypte face à la Belgique, ici en direct de la place de l'Hôtel de Ville à Toronto.
2: Merci Charles, on vous retrouve tantôt.
1: À tout à l'heure.
2: Ouais.
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2: Et voilà, 15h46 minutes. Et là, on va aller en analyse au sujet de ce protocole d'entente signé entre les États-Unis et l'Iran. Ce sera avec Miloud Chenoufi, membre de l'Observatoire sur le Moyen-Orient et l'Afrique du Nord de la chaire Raoul Dandurand, professeur au Collège militaire royal du Canada. Bonjour, Monsieur Chenoufi. Merci d'être là.
4: Bonjour, merci pour l'invitation.
2: D'abord, je veux vous entendre sur la première question, c'est quand on s'est parlé plus tôt aujourd'hui, vous m'avez dit attention, il y a quand même une différence entre une entente ou un protocole d'entente, donc l'entente cadre. Parlez-moi de la différence que vous faites entre les deux et pourquoi c'est important.
4: En fait, la distinction est simple, il suffit juste de la constater. Un accord ou une entente, c'est un ensemble de décisions sur les éléments de contentieux entre deux parties. Donc, tout a été négocié et on s'est entendu sur un certain nombre de choses. Et ces choses-là sur lesquelles on s'est entendu, eh bien, on les inclut dans un accord. Et l'étape suivante va être donc le respect des termes de cet accord et sa mise en œuvre. Un protocole d'accord ou un protocole d'entente, à la différence de la première catégorie, c'est qu'on s'entend sur un cadre dans lequel on va négocier à moyen, à court terme, un certain nombre de points. Dans le cas de l'accord entre l'Iran et les États-Unis, eh bien, il contient les deux éléments. Donc, il y a certains éléments qui ont été discutés et sur lesquels les deux parties se sont entendues. Je vous donne un exemple, l'ouverture du détroit d'Ormuz et la levée du blocus sur les ports iraniens. Mais il reste encore un certain nombre de thèmes à discuter à terme, notamment la question du nucléaire iranien et la question de l'implication iranienne dans la région. Alors, la raison pour laquelle cela a été reporté, ben, tout simplement parce que concernant le nucléaire, le contenu des discussions est très technique. Il est nécessaire d'avoir des experts et, plus important encore, il est nécessaire que les deux parties envoient des délégations qui se rencontrent en personne. Or, jusqu'à présent, la négociation entre les deux pays s'est faite par l'intermédiaire d'un médiateur, hein, le Pakistan, à travers des lettres interposées. Et donc, voilà à peu près la différence entre les deux.
2: D'accord. Et de quelle façon est-ce que, parce que là, bon, clairement que Donald Trump, bon, envoyé des messages sur son réseau social là pour dire bon qu'il n'y avait jamais eu une telle entente, personne n'était parvenu à s'entendre avec le gouvernement iranien. Bon, ça, on connaît quand même ça du personnage. Mais sur le fond, est-ce que les États-Unis arrive en posture supérieure ou est-ce que justement les États-Unis n'ont pas une moins bonne mine en raison justement de tout ce qui s'est passé depuis le début de et le commencement de cette guerre-là?
4: Ben, en toute rigueur, on ne peut pas dire que les États-Unis s'en sortent bien. Certainement pas si on compare ce qui s'est passé dans cette guerre-là avec l'accord que l'administration Obama avait réussi à obtenir il y a une dizaine d'années. Bien au contraire, les États-Unis ont perdu beaucoup dans cette guerre-là militairement. Vous savez, les bases militaires américaines dans les pays du Golfe ont été détruites ou fortement endommagées, ce qui a semé le doute sur le mythe de l'infranchissabilité des systèmes de défense aérienne américaine et de la puissance américaine qui se déploie à travers le monde grâce à des bases militaires. Et puis, nous avons vu également cette incapacité des États-Unis de faire plier une puissance moyenne, au mieux, hein, une puissance moyenne, je parle de l'Iran, qui est sous embargo depuis des décennies. Si vous voulez, la posture des États-Unis, pas uniquement vis-à-vis de l'Iran, mais vis-à-vis de ses rivaux comme la Chine et la Russie, est beaucoup moins importante aujourd'hui qu'avant la guerre. Ce n'est pas à cause de l'accord, hein, c'est à cause de la guerre elle-même. L'accord permet juste de limiter les dégâts. C'est la seule victoire des États-Unis, si vous voulez, avec, bien entendu, la promesse de négocier quelque chose sur le nucléaire. Mais vous savez, le nucléaire avait déjà été négocié selon des termes qui étaient très favorable aux États-Unis sous Obama. Et ensuite, cette guerre-là a aussi considérablement endommagé les relations avec les pays du Golfe qui, jusqu'à cette guerre-là, évoluaient selon une formule qui dit qu'on est soumis à la volonté des États-Unis et en contrepartie, on a une sécurité absolue et une prospérité qui est possible grâce à cette sécurité-là. Et donc, c'est cette formule-là qui a été mise à mal. Les relations des États-Unis avec Israël sont aussi devenues exécrables parce que au bout d'un moment, les États-Unis ne suivaient plus Israël dans cette guerre-là et la réaction des médias israéliens, du gouvernement israélien, est assez hostile à cet accord. Et enfin, les relations avec les alliés traditionnels des États-Unis ont été également endommagées à partir du moment où le président américain ne les a pas consultés, je parle des Européens et des Canadiens, avant de se lancer dans la guerre. Et ensuite, quand les choses sont devenues très compliqué, il a demandé l'aide et ces pays-là n'ont pas suivi. Donc, si vous voulez, cet accord-là, le seul aspect positif, c'est qu'il va permettre aux Américains, si jamais ils en ont la sagesse, d'essayer d'arranger leurs relations avec leurs alliés, leurs amis dans la région et essayer aussi de rehausser leur image à l'égard de leurs adversaires. Voilà.
2: Monsieur Chinoufi, du côté iranien maintenant, est-ce que le régime iranien sort quoi? Amoché, pas du tout, même plus puissant, parce qu'il faut-il le rappeler, c'est quand même un régime, je veux dire, qui a fait des milliers de morts là, parmi sa propre population. C'est un régime de tyrannique. Mais comment en ressort le régime iranien aujourd'hui?
4: En fait, le régime iranien est un régime autoritaire. La répression fait partie de son mode de gouvernance, mais les statistiques qui ont été données en janvier par rapport aux manifestations étaient très, très exagérées. Il y a eu de la répression, cependant. Et vous savez, l'erreur qui a été commise avant de déclencher cette guerre-là, et c'était dans l'argumentaire du Premier ministre israélien Netanyahou pour convaincre le président Trump, était de dire justement que c'est un régime tellement tyrannique qu'il ne tient que par la force. Et par conséquent, il suffit de le décapiter pour que les Iraniens eux-mêmes se révoltent et changent le régime. Et on s'est rendu compte pendant la guerre qu'il y avait une forme de résilience qui montre que le système à l'intérieur est beaucoup plus compliqué que ce qu'on croit, puisque vous savez, il existe un pluralisme très contrôlé avec des élections qui permettent donc d'élire un parlement, d'élire le président, en parallèle avec un système non élu, qui est celui du guide suprême et puis des forces qui lui sont inféodées, notamment les gardiens de la Révolution. Et puis ensuite, au niveau de la population, vous avez deux catégories. La première catégorie, c'est celle qui veut un changement, mais qui croit qu'il est possible de le faire à travers des réformes. Et il s'appuie sur ce qu'on appelle les réformistes. Le président actuel en fait partie. Et puis, vous avez une autre catégorie, ce sont ceux qui disent qu'il faut qu'il y ait un changement beaucoup plus radical. Et dans cette deuxième catégorie, ce n'est pas tout à fait homogène. Vous avez une partie assez sérieuse qui dit que ce changement radical ne peut pas se produire à travers une intervention étrangère. Et donc, il ne reste qu'une infime partie de la population qui est représentée dans la diaspora aussi, qui compte sur l'intervention étrangère pour le changement de régime. Donc, si vous voulez, il y a une forme de résilience à l'intérieur de l'Iran qui fait en sorte que le régime ne s'est pas effondré. Maintenant, les difficultés de ce régime sont d'ordre économique. C'est la raison pour laquelle ils ont tenu à ce qu'il y ait une levée des sanctions. On va voir sur le contenu de l'accord si ça va toucher toutes les sanctions ou une partie des sanctions, ou est-ce qu'ils vont récupérer juste une partie des avoirs qui sont gelés en Occident, etc. Parce que les manifestations de la rue de janvier, qui ont causé la répression, n'étaient pas motivés par des raisons politiques, mais plutôt à cause des difficultés économiques. Et puis, vous savez, il y a eu également de la destruction dans cette guerre-là à cause de la férocité des bombardements. Et puis ensuite, vous avez des pertes humaines par milliers, notamment les pertes les plus tragiques, comme celle des petites filles dans une école primaire au début de la guerre. 160 filles ont été massacrées. Donc, si vous voulez, de ce point de vue-là, il y a des difficultés à l'intérieur du régime. Mais si l'Iran a tenu à arrêter la guerre et s'est engagé dans les négociations, c'est parce qu'ils savent très bien qu'ils peuvent prétendre avoir en quelque sorte gagné en résistant à deux puissances nucléaires, les États-Unis et Israël, dont l'une est sans doute la puissance militaire la plus extraordinaire de l'histoire de l'humanité. Vous savez, dans les guerres asymétriques, je terminerai là-dessus, le plus faible gagne en évitant de perdre. Et le plus puissant, perd s'il n'arrive pas à réaliser une victoire écrasante. Et cette victoire écrasante, clairement, ne s'est pas manifestée ou ne s'est pas matérialisée. Rappelez-vous, au début de la guerre, le président Trump disait « Je n'accepterai pas moins qu'une capitulation totale ». Ce n'est tout à fait pas le cas aujourd'hui.
2: Voilà. Merci beaucoup d'avoir été des nôtres. Bon, je rappelle que la signature officielle, là, ça aura lieu vendredi. Miloud Chinoufi, membre de l'Observatoire sur le Moyen-Orient et l'Afrique du Nord de la chaire Raoul Dandurand, professeur au Collège de Royal Militaire du Canada. Merci beaucoup d'avoir été des nôtres.
4: Ce fut un plaisir. Au revoir.
2: Au revoir.

0: Qu'est-ce que vous avez pensé de cette entrevue? Que pensez-vous de ce protocole d'entente? Monsieur Chinoufi a dit plusieurs choses dans cette entrevue-là. Est-ce que vous avez des commentaires? Voulez-vous réagir? Vous pouvez toujours le faire via la bulle de conversation sur l'application audio. C'est là pour vous. On va se laisser pour aller entendre ensemble bulletin d'information régionale, provinciale avec Andrea Pozzo-Martinez. Au retour, Charles sera de retour. Charles Le Bourgeois, évidemment, qui va nous parler en direct de ce match, ou en tout cas avec les fans du match, parce que le match n'est pas ici à Toronto. Bref, match entre de foot ou de soccer entre la Belgique et l'Égypte. On va se parler aussi de comment optimiser sa pause estivale. Parce qu'on est rendu au 15 juin. C'est le temps de commencer à penser à nos vacances. Bref, on se parle de ça et de bien d'autres choses tout de suite après ceci.
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7: Bonjour, ici Andrea Pozzo-Martinez à Toronto. Il est 16h, voici vos informations. Les représentants syndicaux de plus de 4000 infirmières et infirmiers qui travaillent dans les foyers de soins de longue durée privés de l'Ontario doivent se présenter en arbitrage aujourd'hui. Selon l'Association des infirmières et infirmiers de l'Ontario, l'échec des négociations au printemps a forcé les parties à se tourner vers un arbitre pour établir une convention collective exécutoire. La priorité absolue des membres est la parité salariale, alors qu'ils estiment gagner beaucoup moins que leurs collègues qui travaillent dans les établissements gérés par les municipalités. De son côté, l'Association des soins de longue durée de l'Ontario n'a pas commenté le processus d'arbitrage, mais a indiqué espérer qu'il soit constructif. Puis, des experts remettent en question certaines affirmations liées au financement de l'agrandissement de l'aéroport du centre-ville de Toronto. Le mois dernier, l'autorité portuaire de Toronto estimait que l'agrandissement de l'aéroport Billy Bishop coûterait des milliards de dollars, mais que les contribuables n'auraient pas à débourser un sou puisque le projet serait autofinancé. Certains experts du secteur aérien sont toutefois sceptiques quant à cette affirmation. Les états financiers de l'organisme montrent qu'il a enregistré un bénéfice net d'un peu moins de 17 millions de dollars l'an dernier. Des experts estiment donc que l'aéroport devra fort probablement augmenter les frais exigés aux passagers. Un porte-parole de l'administration portuaire indique cependant qu'il est encore trop tôt pour prévoir d'éventuels changements aux frais. Il affirme qu'un modèle de financement sera élaboré une fois le plan d'agrandissement finalisé. À l'approche de l'été, les unités de santé publique du nord de l'Ontario se disent sur la surveillance bactériologique des plages publiques. Certains abandonnent les tests d'eau traditionnels pour miser sur la prévention. On fait le point avec Venant Chimieux-Mauroy.
8: Fidèle aux normes provinciales, Santé publique du Nord-Est récoltera ses échantillonnages le 22 juin. Les données alimenteront la plateforme Beachwise, qui conseille notamment d'éviter la baignade après un orage. Le bureau de santé du district d'Otanda Bay maintient lui aussi ses tests réguliers. À l'inverse, d'autres bureaux de santé tournent la page. C'est le cas de Santé publique Sudbury District qui met fin au prélèvement de routine. L'organisme explique que cela découle des délais de laboratoire. Le temps d'obtenir les résultats, la météo a déjà changé la qualité de l'eau. Même virage pour le bureau de santé de North Bay Parry Sound. Ils ont décidé eux aussi de ne plus faire des échantillonnages. L'inspectrice du district, Julie Frédéric, estime que le risque global de contracter une maladie sur les plages de la région demeure très faible. Désormais, la sécurité repose sur de nouveaux panneaux permanents. Ceci incite les baigneurs à évaluer eux-mêmes l'état de l'eau, une méthode jugée plus efficace par l'inspectrice.
9: Ces affiches sont considérées étant supérieures aux échantillons mensuels qu'on faisait sur les plages, vu que les résultats offrent seulement un aperçu des bactéries à un moment donné.
8: Le district de North Bay et Parry Sound compte à lui seul plus d'une quarantaine de plages publiques. Ici venant Chimie Mourgois, Radio-Canada, Sudbury.
7: Au lendemain de l'annonce d'un accord de paix entre les États-Unis et l'Iran, le président Donald Trump et le régime iranien auraient signé une entente. C'est en tout cas ce qu'affirme une source américaine. L'accord prévoit notamment la réouverture du détroit d'Ormuz et une période de 60 jours pour négocier les questions les plus épineuses. Et comme l'explique Louis Blouin à Washington, les ténors de l'administration Trump présentent le tout comme une victoire.
10: L'accord conclu entre l'Iran et les États-Unis est une avancée majeure vers la paix, selon le vice-président américain, qui reconnaît que plusieurs détails, quand même, doivent encore être ficelés. Par exemple, comment disposer de l'uranium enrichi détenu par l'Iran. J.D. Vance insiste, les Américains sont en position de force dans ces négociations. Nous avons toutes les cartes en main, dit-il. Nous n'avons pas à faire la moindre concession s'ils ne respectent pas nos conditions concernant leur programme nucléaire. Mais même dans le camp républicain, certains sont sceptiques, comme le sénateur Lindsey Graham, très proche du président, qui se demande si les capacités nucléaires de l'Iran seront véritablement freinées. L'ancien président Barack Obama, dont l'entente avec Téhéran à l'époque a été très critiquée par Donald Trump, exprime lui aussi des doutes.
11: It is doubtful that any agreement that arises.
10: Il est peu probable que tout accord soit meilleur ou bien différent de l'accord initial, a-t-il déclaré lors d'une entrevue à ABC News. Et les deux parties semblent avoir une interprétation différente de certains aspects de l'entente. Donald Trump a déclaré que le détroit d'Ormuz allait rouvrir sans péage pour les navires imposés par l'Iran. Or, le ministre iranien des Affaires étrangères affirme que Téhéran pourrait imposer certains frais en échange de services fournis. Il y a aussi de l'incertitude quant à l'aide à la reconstruction. Et le sort des avoirs gelés de l'Iran demeure un point de friction important. Ici Louis Blouin, Radio-Canada, Washington.
12: We had a very good conversation yesterday with President Zelensky and President Putin.
7: Et puis Donald Trump affirme avoir eu de bonnes discussions hier avec Volodymyr Zelensky et Vladimir Poutine, selon le président américain. Kiev et Moscou seraient prêts à de potentielles négociations sous l'égide de Washington. Donald Trump ajoute que les États-Unis vont désormais porter leur attention sur la guerre en Ukraine, maintenant qu'une entente a été conclue avec l'Iran. Le dossier ukrainien fera d'ailleurs partie des discussions au sommet du G7 à Évian en France. Les dirigeants participent en ce moment même à un souper de travail après avoir été accueilli ces dernières heures par le président français. Voilà, c'est ce qui complète vos informations.

0: Rebonjour, bienvenue à cette émission dans la mosaïque du 15 juin. J'espère que vous allez bien en ce milieu du mois de juin. Déjà, il me semble que ça va vite, ce mois de juin qui passe très, très rapidement. On sera à la fin du mois de juin très bientôt, il me semble. Mais bref, pas tout de suite. Deuxième heure d'émission. Je vous le disais tantôt, on va s'intéresser aux vacances. Justement, c'est intéressant de le faire rendu à ce mois-ci, ce temps-ci de l'année, parce que c'est en fait un article qu'on a lu qui s'intéressait à savoir ben comment s'assurer de vraiment passer de très, très belles vacances, optimiser ses vacances. Ce sera avec Annie Boilard, qu'on reçoit quand même régulièrement à cette émission dans les prochaines petites minutes. Je vais accueillir aussi ma collègue Sarah Tomlinson du Bureau culturel de Radio-Canada qui s'est intéressé à l'explosion de la musique country, non pas seulement dans les milieux ruraux, mais aussi dans les milieux urbains, comme à Toronto. Alors, ce sera dans une vingtaine de minutes. J'irai retrouver également un collègue que j'ai connu jadis dans ma carrière, Frédéric Pepin, qui est maintenant au bureau d'Ottawa de Radio-Canada, qui sera là pour nous parler de la politique fédérale aujourd'hui, au moment où Mark Carney s'envole ou est déjà en fait parti pour le G7. En France, parce que oui, puis d'abord, il est déjà arrivé en fait, parce que tantôt je regardais des images et on voyait justement les images de lui arriver là-bas. Et en fin de deuxième heure, on va s'intéresser aux minéraux critiques. Pourquoi? Parce que on sait que l'Ontario et le Royaume-Uni ont signé aujourd'hui une entente pour renforcer les chaînes d'approvisionnement en minéraux critiques. C'est ce qu'on nous dit. Bref, tout ça et bien autre chose. Je commence donc avec optimiser sa pause estivale. Comment faire? Annie Boilard, présidente du réseau Annie RH, est en ligne. Je pense qu'on la rejoint par Google Meet. Bonjour Annie.
1: Bonjour Madame Martine Laberge.
0: Ben bonjour. Alors, on vous a invité à participer à l'émission parce qu'on se disait, à l'approche des vacances, on sait, là, on est des milliers de personnes qui vont profiter d'une pause bien méritée, mais c'est pas toujours facile de décrocher du travail, c'est pas si simple que ça. Entre les courriels qui continuent de rentrer, les notifications par téléphone, la pression de rester disponible aussi parce qu'il y a certains, quand même, employeurs qui nous demandent de rester disponibles pendant les vacances, ça cause des enjeux et ça provoque des enjeux importants au niveau de la santé mentale puis de la santé physique. Donc, on avait vraiment envie d'en parler. On va peut-être commencer par pourquoi c'est si important de prendre une pause, une réelle pause là, pour notre santé mentale.
1: Alors, effectivement, c'est le fait de décrocher du quotidien qui va nous faire du bien. Puis on a besoin ainsi de remplir nos batteries, Madame Laberge.
0: Oui.
1: Des fois, on souhaiterait pouvoir même faire des réserves d'énergie. Ce ne sera pas possible. L'humain n'est pas ainsi fait. Mais minimalement, revenir à notre niveau de plein d'énergie. Et c'est à ça que servent ces précieuses périodes de vacances.
0: Oui. Donc, puis ça nous permet de revenir plus performant au travail. Est-ce que c'est prouvé? Oui.
1: Bon, en fait, on va se sentir mieux, on va avoir plus d'énergie, on va mieux gérer le stress également. Puis, en fonction de comment on utilise notre période de vacances, il est possible qu'on ait plus de fluidité cérébrale, là, qu'on se sente plus efficace au travail. Il y a plein de choses qui vont découler de cette précieuse période.
0: Puis, ce qui est intéressant, Annie Boilard, en ce moment, c'est que, il me semble que ça fait des années qu'on en parle, mais il y a comme de plus en plus de recherches qui est fait là-dessus. On a de plus en plus d'études qui prouvent tout ça. Avant, c'était comme un peu anecdotique, on disait, où les parents, les grands-parents disaient, c'est important de prendre une pause, tout ça. Mais là, on a des données, là.
1: Absolument. Là, on le sait, plus que jamais, c'est important de prendre des vacances. Puis la science approfondit, on va chercher même des nuances là-dedans. Oui. Par exemple, une des grandes questions qu'on s'est souvent posées, c'est quoi la bonne formule pour profiter pleinement de nos vacances? T'sais, devons-nous faire du camping, aller visiter des villes, rester chez nous? Qu'est-ce qu'on doit faire? Puis moi, je me suis souvent posé cette question, probablement que vous aussi, Madame Laberge.
0: Oui, absolument.
1: Je vous la donne, la réponse, puis je pense que vous allez l'aimer.
0: OK.
1: Ce que vous avez envie de faire, ce qui vous fait du bien. Il n'y a pas une seule bonne réponse, mais ce qui est corrélé avec une période de récupération optimisée, c'est le fait de faire ce qu'on a envie de faire. Je vous dirais, si vous hésitez, là, 50-50% entre ville ou aller dans la nature, est-ce qu'on peut vous demander, vous, Mme Laberge, vous préférez plage ou village?
0: Ben, moi, je n'avais pas plage, mais nature, clairement.
1: Nature. Bon, vous voyez, la science nous dit exactement la même chose. Dans le doute, tout ce qui est de la qualité de l'air que nous respirons, l'aérobiome, ainsi que la qualité, l'impact que ça a sur notre santé mentale, le fait d'aller dans la nature est profitable, que ce soit des espaces verts ou des espaces bleus, hein, que ce soit l'eau, là, c'est la même chose. D'autres éléments que la science est en train d'approfondir, sommes-nous mieux de prendre nos vacances seuls ou avec du monde? Comme vous, Mme Laberge, êtes-vous plus ermite ou vous voyagez avec des gens?
0: Moi, je suis une petite ermite.
1: Alors, il n'y a pas de bonne ou de mauvaise réponse, mais dans le doute, avoir connecté vraiment avec des humains que nous apprécions, ça peut nous aider pendant nos vacances pour optimiser la récupération. Je ne parle pas ici un bain de foule. Je ne parle pas d'être avec du monde juste pour être avec du monde, mais rencontrer des gens avec qui on a des relations puis connecter avec des gens, ça peut nous aider.
0: Ah bon. Est-ce que, on a l'impression que c'est de plus en plus difficile de décrocher. Est-ce que c'est encore le cas ou est-ce que on est en train, est-ce qu'on s'améliore à ce point de vue-là? Parce que ça fait quand même plusieurs années qu'on en parle de l'importance de décrocher, l'importance des vacances. Qu'est-ce que les nouveaux chiffres nous disent là-dessus? Est-ce qu'on est mieux? On s'est amélioré?
1: Bon, alors, il y a plusieurs éléments. D'abord, il y a, derrière ce que vous dites, il y a la croyance qu'il nous faut absolument décrocher pleinement, hein, comme si c'était une espèce d'obligation. Puis c'est vrai, c'est un courant de pensée qui a cohabité là, pendant longtemps, c'était notre croyance populaire. Je me réfère ici aux travaux de Dr. De Bloom, Dr. De Bloom, c'est vraiment une spécialiste du monde des vacances à travers le monde. Puis elle a vérifié cet élément-là dans ses études. Puis ce qu'elle démontre, c'est que dans certaines conditions, on pourrait rester connecté, prendre nos courriels, puis nous aurions le même sentiment de bien-être à la fin de nos vacances. Donc, même cette question-là de qu'il faille décrocher là, complètement, on peut la remettre en question. Les conditions, par contre, pour que ça fonctionne, toujours selon Dr. De Bloom, c'est le fait que, un, il faut que ce soit un maximum de 30 minutes par jour. Il faut que ce soit, et là, je le triple souligne, la volonté de l'employé. Pourquoi qu'il n'y ait aucune pression ou attente de l'employeur. Vous le nommiez tantôt, là, Mme Laberge, ça, c'est vrai que c'est important. Puis, il faut aussi que l'employé décide quand et où il ou elle décide de consulter ses courriels. Mais il y a comme deux écoles de pensée qui cohabitent présentement. Il y a ceux qui sont très sévères et qui disent « Ne prenez jamais vos courriels en vacances. » Et là, j'ai une pensée pour les conjoints-conjointes de ceux qui prennent leurs courriels pendant leurs vacances. Des fois, c'est eux hein, qui pèsent contre l'idée.
0: Oui.
1: Et en même temps, il y a des études qui nous disent, écoutez, c'est peut-être pas si catégorique que ça. Mais chose certaine, vous avez raison de parler de déconnexion. Pour moi, c'est un sujet qu'on devrait aborder 365 jours par année parce que c'est pas juste une histoire de vacances. Ça inclut les fins de semaine, les soirs, ça inclut plusieurs éléments de notre vie personnelle, mais notamment nos périodes de pause estivale puis nos vacances. Et là, ce qui est important de réitérer, c'est que c'est l'employé qui doit choisir s'il y a ou pas connexion avec l'employeur et non pas l'inverse.
0: Ouais, moi j'aime beaucoup ce que j'apprécie énormément dans ce que vous dites, c'est que je sens qu'il y a une beaucoup plus grande part au niveau de la flexibilité dans ce que vous dites. Peut-être que il y a plusieurs années, c'était justement on regarde pas les courriels, on fait ci, on fait ça, on prend un bain de nature, on fait. Là, dans tout ce que vous m'avez dit, j'ai l'impression que on s'est éloigné de ça pour faire place à écoutez, l'important c'est d'être bien, c'est de faire quelque chose qui nous plaît. Si le travail ça nous pèse pas trop, puis qu'au contraire, en n'allant pas consulter les courriels, ça va mettre un stress supérieur ou additionnel, on le fait. Essentiellement, je sens beaucoup de flexibilité dans ce que vous nous dites.
1: Oui, puis moi, je concorde, Mme Laberge, puis je vous en propose une autre. La durée des vacances. On a longtemps cru, dans notre esprit populaire, il faut que ce soit un minimum de 2 semaines continues.
0: Oui, oui.
1: Ah, on a cette impression-là. Puis sans dire que c'est erroné, il y a aussi, là je réfère encore aux travaux de Dr. De Bloom, il y a aussi des études qui démontrent, savez-vous quoi? Le sentiment de bien-être qui nous habite après les vacances, il n'est pas très corrélé avec la durée de la pause. Puis même, ça suggère que si nous prenions plus souvent de courtes vacances, comme des fins de semaine de 4-5 jours, que ça pourrait être aussi profitable que de prendre toutes nos vacances en une même 2 semaines. Sans compter que quand on met tous nos œufs dans le même panier, ben souvent ça va bien, mais des fois il peut y avoir une météo qui est pas clémente, une petite maladie, un voyage qui passe moins bien. Alors des fois ça fait que notre période de récupération elle est beaucoup amochée là à cause de ça. Donc même la durée des vacances, on peut la remettre en question. J'en ai une autre pour vous. Vous disiez tantôt la science évolue puis nous donne la flexibilité dans notre façon de penser.
0: Oui.
1: Des fois la question qu'on se pose c'est quoi la distance qu'il faut parcourir pour pouvoir décrocher du travail? On s'interroge combien loin dois-je aller?
0: Oui, est-ce qu'il faut que je prenne l'avion, là?
1: Bon, exactement. Puis là, j'ai une pensée pour les gens qui ont des budgets voyage plus restreints. Bien, la réponse, Mme Laberge, enfin, ma question elle était truquée. C'est pas une question de distance parcourue. La science nous démontre que c'est une question de temps. De tant de déplacements. Alors, c'est pas tant « ai-je besoin de prendre l'avion? » Non. Si pour vous, pour déconnecter, ça vous prend un déplacement d'une heure, de 2 heures, que vous le fassiez en jet supersonique, en fusée, en voiture, ou en trottinette, en vélo ou à pied, c'est le même temps de déplacement qui compte, puis ça va avoir le même effet sur vous.
0: Tellement.
1: Alors, moi aussi, je trouve que ça nous enlève la grande pression de dire qu'il faut absolument prendre l'avion puis se déplacer.
0: Ouais.
1: Certes, à ceux qui veulent le faire, là, mais on peut aussi très bien profiter de nos vacances sans ça.
0: Annie Boilard, oui. C'est tout le temps qu'on avait, désolée, mais j'adore tout ce que vous avez dit là. Moi, c'est ça. Je ressens vraiment beaucoup plus de flexibilité. On fait et on choisit quelque chose qui nous fait plaisir, tout simplement. On en profite sans culpabilité, en tout bonheur. Voilà. C'est ce que je retiens. Merci, Annie Boilard, d'avoir été là, présidente du réseau Annie RH. À la prochaine.
1: Ça fait plaisir, Mme Laberge.
0: Puis bonnes vacances, là, si vous en avez.
1: Oui.

0: Donc, ce qu'on entend là, petit extrait de Ella Langley, Choosin Texas. Ben oui, le monde de la musique country. Vous savez qu'il y a une réelle explosion de ce type-là. Je vous dirais partout, autant aux États-Unis, peut-être qu'on l'a peut-être plus associé aux États-Unis, le country réel dans les dernières années, mais il y a vraiment un regain de popularité ici au Canada. Avant aussi, on parlait beaucoup de country au niveau rural. Donc, on associe les zones plus rurales, le chapeau de cowboy, etc., à cette musique country. Aujourd'hui, puis je suis certainement pas la seule à l'avoir vu, on le voit de plus en plus dans les grandes zones urbaines. Et Sarah Tomlinson, ma collègue journaliste du Bureau culturel, s'est justement intéressée à ce sujet-là. Le country en milieu urbain, Sarah, il y a plein... Allô, premièrement?
1: Allô?
0: Il y a plein de données qui semblent confirmer cette tendance-là qu'on observe.
1: Oui, j'ai obtenu des données de Spotify sur le marché national qui confirment. Près de 600 millions d'écoutes de country canadien ont été enregistrées sur la plateforme entre août 2024 et août 2025 au pays. C'est une augmentation de près de 10 % d'une année à l'autre. Au cours des 5 dernières années, c'est encore plus impressionnant. Les écoutes de ce style de musique canadienne anglophone sur la plateforme ont augmenté de 64 % à l'échelle mondiale et de 35 % au pays. Puis la production francophone au Canada tire aussi son épingle du jeu avec des écoutes en hausse de 50 % pour la même période. On peut penser aux artistes francophones country populaires comme Louis Bérubé, Jimon Jean, Guillaume Lafond, Gab Forrest. Puis quand on pense au côté anglophone, ben les têtes d'affiche sont Cameron Whitcomb, Josh Ross, Coulter Wall qui partagent le sommet avec bien évidemment l'indétrônable reine du country canadien Shania Twain. Et on le voit, comme vous l'avez dit, quand on pense aux concerts dans les grandes villes urbaines. Le mois dernier, la superstar Lou Combs a fracassé un record absolu à Montréal en remplissant le parc Jean Drapeau avec plus de 65 000 spectateurs en deux concerts guichets fermés. Puis il a fait pareil pendant le 5 et 6 juin au Stade Rogers de Toronto. C'était l'un des événements country.
0: Oh, c'était ça! D'accord! Il y a beaucoup de gens, oui.
1: Beaucoup, vraiment beaucoup, beaucoup de gens. C'était l'un des événements country les plus courus de l'année en milieu urbain.
0: Non, c'est parce que j'habite dans le coin, puis j'avais vu, je me souviens très bien, là, j'ai vu plein de gens avec des chapeaux de cowboy, puis là, je me disais, écoute, non, c'est drôle, au centre-ville de Toronto, ça me faisait un peu drôle. Bref, OK. Alors, on le voit, c'est vraiment très populaire. Sarah, cette effervescence se traduit de façon assez concrète, justement, dans le paysage médiatique des métropoles.
1: Oui, parce que quand les gens écoutent une musique en particulier, eh bien, les radios aiment se pencher là-dessus pour justement fidéliser des nouveaux auditeurs. Et c'est justement ce qu'a fait le diffuseur Stingray en 2024. Le diffuseur a bousculé les habitudes en lançant la station 93.5 New Country. Il faut dire que c'est un pari audacieux pour un marché très concurrentiel qui a passé des décennies sans antenne consacrée au country. Je vous rappelle que la ville avait une station consacrée au genre intitulée 6 FM dans les années 90. Et ça, c'était vraiment propulsé par des artistes comme Garth Brooks, Alan Jackson, Shania Twain, qui étaient populaires à l'époque. Mais il y a eu un déclin de l'intérêt local qui a poussé le propriétaire Rogers à réorienter brusquement l'antenne vers le top 40 contemporain en 1999. Puis au fil du temps, 6 FM est devenu aujourd'hui ce qu'on connaît, Kiss 92.5, donc une radio très très connue à Toronto. Et j'ai eu la chance d'en parler avec le directeur des programmes, Crosby McWilliam, qui lui est confiant que sa nouvelle station sera populaire, et il affirme que c'est vraiment un processus d'essai-erreur qui a prouvé que ce style de musique va se vendre le mieux à Toronto. On l'écoute.
2: As we were going through the process of trying to figure out what format we were going in, I was invited to go see Jelly Roll at History in the Beaches. The place was packed to the rafters. Everybody knew every word to every song. Jelly took the whole room to church the way that...
0: Ah oui. And I'm like, Jelly Roll. Ce qu'il disait...
1: Oui, en fait, il disait que justement, il a été au concert de Jelly Roll au History dans le quartier de Beach à l'est du centre-ville de Toronto. La salle était pleine à craquer, tout le monde connaissait toutes les paroles, chantait à haute voix. Et pour lui, ça a été la preuve concrète que genre, oui, il y a un intérêt pour la musique country à Toronto, il y a un public qu'on peut cibler, nous, à Stingray. Donc, même si la station est relativement jeune, il m'a dit que visiter les bureaux de Stingray est devenu déjà un incontournable pour les artistes country.
0: C'est drôle ce que vous disiez tantôt par rapport au au fait qu'il y a déjà existé la station country dans les années 90 avec les Garth Brooks de ce monde, Shania Twain. Mais moi, je viens de ce moment-là. Ben, j'étais une jeune adulte, évidemment, dans les années 90. Puis c'est vrai que c'est un peu un retour vers ça parce que les artistes Absolument. Country étaient super populaires. Ensuite, on les a vus un peu, justement, aller se fermer peut-être au rencard. Je sais pas, justement, plus dans des régions rurales, mais là, les voici de retour, le grand retour de la musique country. Sarah, donc, qu'est-ce qui explique cet engouement-là? On revient finalement à ce qu'on avait avant.
1: Ben Martine, c'est compliqué. C'est une multitude de facteurs qui peut expliquer cet intérêt pour la musique country en milieu urbain. J'ai justement eu la chance d'en parler avec Ron Kitchener, qui est le président de RGK Entertainment Group, la première maison de disques country indépendante au Canada, fondée en 2023. On a fait un petit retour dans le passé et c'est à ce moment-là qu'il m'a expliqué que, historiquement, le country, surtout aux États-Unis, ne recevait pas toujours le plus grand respect de la part des médias comme le New York Times, les grands journaux et médias de Los Angeles, qui consacraient moins de temps et d'attention parce que pour eux, c'était une musique de Nashville, des régions de marché secondaire, et donc c'était pas d'une importance élevée pour les citadins, les gens des grandes villes. Et donc, les artistes country faisaient pas de tournée dans les grandes villes aux États-Unis. Ils allaient pas à l'international. Ils restaient vraiment dans leur petit marché, surtout dans le sud des États-Unis. Mais l'arrivée de Taylor Swift a tout changé. Il fallait mentionner son nom incontournable dans la musique country. Elle a fait évoluer le style musical vers d'autres sous-genres. Beaucoup de sa musique combinait country folk, country pop, tu sais, elle a beaucoup fait évoluer le genre. Et elle a aussi fait beaucoup de tournées à l'international. Donc, elle a montré à l'industrie que oui, c'est pas juste les petits villages qui aiment la musique country. Il peut y avoir un appétit ailleurs. Et donc, ça a vraiment changé la perception de cette musique. Et en même temps, on a vu l'émergence des réseaux sociaux qui a décentralisé le pouvoir de la radio et des médias traditionnels. Donc, on découvre la musique d'une manière différente ces jours-ci. Voici Ron Kitchener qui va vous expliquer la suite.
3: The broader way that country dives into pop music, it comes into folk music, it certainly is in rock music. And it's all those pieces of the puzzle that makes it this wider appealing format.
1: C'était Ron Kitchener, le président de RGK Entertainment Group, lui qui explique que le country, comme je l'ai dit avant, se combine avec plusieurs styles différents, pop, folk, rock, hip-hop. Et donc, c'est ça qui fait que ce genre est aussi populaire ces jours-ci.
0: D'accord. Sarah, les mélanges aussi vont dans les deux sens, hein?
1: Oui, on le voit surtout dans le monde des festivals. On peut penser notamment au festival ontarien populaire Boots and Hearts, organisé à Oro Mondante, à 100 km au nord de Toronto, qui a lui-même élargit sa propre définition de ce qu'est la musique country. On le voit quand ils ajoutent des artistes peut-être nouveaux dans la musique country ou carrément affiliés à des sous-genres pour justement attirer de nouveaux admirateurs et pour proposer un nouveau mélange de musique country. Et d'ailleurs, en 2023, Boots and Hearts a battu ses propres records de fréquentation en plaçant le groupe rock Nickelback aux côtés des vedettes du groupe du country Hardy et Bailey Zimmerman. Ce sont des artistes très, très différent, mais qui était au même festival à la tête d'affiche. Eh bien, le festival poursuit sur sa lancée cette année même, 2026, en invitant le groupe pop The Jonas Brothers, ainsi que la révélation montante Jessie Murph. Brooke Dunford, acheteuse de talent à Boots and Hearts, va vous expliquer pourquoi ça fonctionne.
4: On parle des choses que les gens vivent dans le jour. Le country apporte aller travailler tous les lundis matin.
0: Ah, on a le mauvais extrait. On va essayer de trouver le bon. On veut entendre Monsieur Brooke, c'est ça?
5: One person could look at the lineup and be like, I can't believe all these people are together, but really we're just putting a voice or creating a live moment for what's already being done with the fans and the artists.
0: Donc, Madame Brooke Dunford, évidemment.
1: Oui, elle qui disait qu'une personne pourrait regarder la programmation de Boots and Hearts cette année et se dire, pourquoi est-ce que tous ces artistes de styles complètement différents, sont réunis pour un festival de musique country, eh bien, c'est parce que elle essaie de créer un moment pour ce qui se fait déjà entre les fans et les artistes sur les réseaux sociaux et sur Spotify.
0: Ouais, donc dans les playlists essentiellement, les listes d'écoute.
1: C'est
0: donc
1: ça.
0: On n'écoute pas seulement un genre musical, on en écoute tout plein. Donc on veut que les festivals ressemblent un peu plus à ça.
1: Exact.
0: C'est drôle parce que ça fait tellement de sens. Je comprends tout à fait l'idée. Pourquoi on y a pas pensé avant. Au cœur de cette frénésie là, ma chère, une nouvelle garde d'artistes artistes récoltent les fruits de ce regain d'intérêt. Et là, vous allez nous parler du cas de Blue Ridge Band.
1: Oui, ben il y a beaucoup d'artistes qui se disent, ben la country music est tellement hot en ce moment, c'est tellement populaire, ben pourquoi je vais le faire, c'est pourquoi pas commencer ma carrière dans ce monde-là. Et c'est justement, comme vous l'avez dit, le cas de Blue Ridge Band, une formation originaire de Lévis. Le groupe s'est inspiré de Simple Plan, Green Day, Florida Georgia Line. Puis ils ont un peu combiné tous ces styles-là, emo, punk rock, pour créer leur version de néo-country. Et justement, en parlant avec le chanteur principal, Jérémy Plante, il m'a expliqué que le néo-country, leur version de néo-country pour lui, bien, ça vient combler un vide laissé par les autres genres de musique sur les ondes commerciales.
4: On parle des choses que les gens vivent dans le jour. Le country apporte aller travailler tous les lundis matins, revenir les fins de semaine, avoir du plaisir avec ses amis. C'est les affaires simples. Puis je crois que c'est ça qui vient rejoindre autant le country chez les gens de tous les jours. J'irais jusqu'à dire que le nouveau rock, c'est le country, tant qu'à moi.
1: C'était Jérémy Plante du groupe Blue Ridge Band qui dit « Oui, le nouveau rock, c'est le country ». C'était un avis partagé par beaucoup d'intervenants à qui j'ai parlé. Mais j'ai aussi eu la chance de parler au Torontois Julian Taylor, auteur, compositeur, interprète qui œuvre dans l'industrie depuis des décennies. Il est aussi heureux du regain d'intérêt pour la musique country, mais pour des raisons complètement différentes. Pour lui, c'est plutôt une chance pour les gens de découvrir la musique country pour la première fois et d'en apprendre davantage sur les racines, ancrées dans la narration, la tradition orale, tout le côté historique de la musique country qui est bien plus que Luke Bryan ou Ella Langley. Voici Julian Taylor.
6: Country music's always been black music as well. It may not have been looked at that way over the last 50 years, but certainly it has been an art form that grew out of tradition.
1: C'était Julian Taylor qui dit que ça n'a peut-être pas été perçu de cette façon au cours des 50 dernières années, mais la musique country, c'est une forme d'art qui découle d'une tradition bien ancrée chez les Noirs. Et donc, tous ceux qui aiment Shabuzier, Kane Brown, ben, Julian Taylor veut que ces gens-là découvrent les autres artistes qui sont venus avant ces grands noms. Bon, on ne sait pas si cet intérêt pour la musique country durera éternellement, mais on sait que le style a beaucoup évolué et peut-être ça va permettre aux gens de fidéliser cette nouvelle base d'adeptes.
0: Ben, en tout cas, ça semble bien parti. Moi, je vois beaucoup de gens qui aiment beaucoup la musique country. Vous en faites partie, non, Sarah?
1: Un petit peu, je dirais.
0: OK, pas tant, mais merci de vous être intéressée à ce phénomène-là de la musique country ici dans le milieu urbain. Sarah Tomlinson, à la prochaine.
1: À la prochaine, merci.
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0: 16h32 minutes. Êtes-vous fan de country? Si vous avez aimé ce que vous avez entendu, rendez-vous sur l'application Audio. Envoyez-nous un petit mot par la bulle de conversation. Et on parle de politique fédérale, cette fois-ci avec mon collègue Frédéric Pepin, que je retrouve avec beaucoup de bonheur parce qu'on s'est connus jadis dans nos carrières. Bonjour Frédéric Pepin, en direct d'Ottawa.
8: Bonjour Martine.
0: Ouais, contente que vous soyez là. OK, on parle de politique fédérale. Évidemment que la grosse nouvelle du jour, c'est l'Iran et les États-Unis qui ont convenu d'un accord pour mettre fin à près de 4 mois de guerre. Le Canada, Frédéric, s'est dit prêt à participer à tout effort pour assurer la stabilité.
8: Oui, Martine, et là, c'est plusieurs pays qui envoient le même message dans le contexte du sommet du G7 à Évian en France. Tous les pays veulent collaborer avec Donald Trump pour assurer la stabilité dans ce secteur, dans le Moyen-Orient, mais surtout pour assurer la réouverture du détroit d'Ormuz. Et là, plusieurs se demandent quel impact ça aura sur le prix du pétrole. À la pompe, évidemment, ça a des impacts sur les économies de plusieurs pays, pas seulement les pays du G7. Mark Carney, ce matin, lui, il a pris l'avion d'Irlande. Il se dirigeait vers Évian. Et c'est dans ce contexte qu'a commenté l'entente de Donald Trump avec l'Iran.
9: Le Canada est heureux du progrès qui a été fait par les États-Unis, l'Iran, les autres pouvoirs dans la région. On a un cessez-le-feu, plus que ça, pour 60 jours. Et c'est la responsabilité des autres pays, y compris le Canada, de renforcer le progrès. Au G7, on va avoir une conversation. Comment on va faire un système plus résilient dans le système d'énergie et des produits d'autres produits de base afin que les citoyennes et concitoyennes canadiennes, irlandaises ne sont pas affectées par des chocs mondiaux.
0: Toujours en lien avec le G7, Frédéric, on ignore toujours si Donald Trump va rencontrer Mark Carney.
8: Oui, exact, parce que là, évidemment, c'est vraiment toute cette nouvelle, toute l'information du détroit d'Ormuz, de l'entente avec l'Iran, les États-Unis, il y a aussi Israël et le Liban. Donc, c'est vraiment ça qui occupe vraiment la place médiatique, mais aussi toutes les discussions autour du G7. Donc, pour l'instant, on ne sait pas si Mark Carney va rencontrer Donald Trump, mais je voulais aussi vous parler du détroit d'Ormuz, Martine, qui pourrait rouvrir vendredi, selon Donald Trump. Et là, il y a Anita Anand qui a sorti rapidement cet après-midi ici à la colline, la ministre des Affaires étrangères du Canada, qui a dit le détroit d'Ormuz va ouvrir probablement vendredi, mais qu'est-ce que le Canada fera? Quel genre d'aide va offrir le Canada? Pour l'instant, il faudra attendre un peu. Vous avez sûrement l'extrait de Mme Anand, si on peut l'écouter, la ministre des Affaires étrangères.
10: Mais on doit attendre, on doit être prudent maintenant parce que nous allons avoir une entente, j'espère, le vendredi, mais c'est 60 jours après ça pour une entente permanente. Mais j'entends que ça va être le vendredi.
8: Donc, il faudra attendre 60 jours pour savoir qu'est-ce que le Canada fera, quel genre d'aide le Canada va offrir dans la région. Est-ce que ce sera des frégates, parce qu'il y en a déployées en Afrique, par exemple, ou est-ce que ce sera des soldats canadiens? Il y en a un peu plus de 200 qui sont dans différentes missions un peu partout dans le monde. Mm-hmm. Est-ce qu'il y en aura qui seront envoyés dans ce secteur pour faciliter la transition, le retour à la normalité? Reste à voir. Pour l'instant, la ministre n'a pas voulu donner plus de détails.
0: D'accord. On suit ça, évidemment. Autre dossier, le Tsar du fentanyl du Canada est à Washington, veut prouver évidemment à ses homologues américains que les efforts déployés portent fruit là, de notre côté de la frontière.
8: Exactement. Le Tsar, c'est le commissaire à la lutte du Canada contre le fentanyl. Mm-hmm. M. Brosso, qui était même ce matin ici à Ottawa, il nous a donné un point de presse. J'y étais. Il était avec la ministre de la Santé pour vraiment parler de drogue et de l'effet de tout ce qui a été mis de l'avant par le gouvernement fédéral pour lutter contre le fentanyl. Comme quoi ça fonctionne. Des deux côtés de la frontière, l'Agence des services frontaliers du Canada rapporte une diminution quand même importante du nombre de fentanyl qui est saisi. En 2025, 2,8 kg de fentanyl qui ont été interceptés à la frontière, c'est une diminution de 43 % comparativement à l'année précédente. Est-ce que ça veut dire qu'il y en a moins qui est intercepté? Le Tsar, M. Brosseau, ne le pense pas. Lui, ce qu'il pense, c'est que c'est une bonne nouvelle. Il dit que le travail des agents frontaliers fonctionne, pas seulement à la frontière physique, mais dans les aéroports. Il nous a parlé de l'aéroport de Vancouver et de Toronto, qui sont les pôles où il y a le plus grand nombre de drogues qui sont interceptées. Vancouver, Toronto et par la suite Montréal. Comme quoi que leur travail fonctionne, mais aussi le travail des policiers sur le terrain qui continuent de faire des saisies. Puis Martine, vous le savez, là, il y a Donald Trump qui avait imposé des tarifs contre le Canada. En lien avec le transfert de fentanyl vers les États-Unis. Il y avait même la Cour suprême qui avait invalidé les tarifs. Donc, Kevin Brosso, le commissaire canadien de la lutte contre le fentanyl, le Tsar, il s'en va à Washington dans ce contexte-là. Il va parler du Canada comme quoi c'est un partenaire fiable pour la sécurité.
11: L'administration est très intéressée en notre travail. La façon dont on gère nos enquêtes, les équipes policières, la façon dont on partage l'information et renseignements. Donc, c'est une partie de la grande histoire de notre travail, puis je pense que ça va être bien reçu. C'est intéressant parce qu'on voit les décès qui se basent aussi dans les États-Unis. C'est presque les mêmes chiffres. C'est assez proche. Donc, c'est clair que nos efforts coordonnés, on a des résultats.
0: D'accord. Donc, il va évidemment répéter ça et bien d'autres choses du côté des États-Unis lors de son voyage. On continue à parler de drogue toujours. Puis, justement, dans la prochaine heure d'émission, je vais faire une entrevue à ce sujet-là. La ministre de la Santé qui a dévoilé aujourd'hui des statistiques qui démontrent que les surdoses ont diminué significativement au niveau national.
8: Exactement. Donc, Martine, ce matin, là, il y avait la ministre de la Santé, Marjorie Michel, qui était avec le Tsar, Kevin Brosseau. Ils étaient ensemble pour annoncer ces statistiques-là. Parce que vous venez d'entendre M. Brosseau dire que les statistiques ont aussi diminué aux États-Unis. Mm-hmm. Selon eux, ça va de pair. Donc, au Canada, en 2025, parce que ce sont les statistiques qui ont été offertes aujourd'hui, il y a eu 5608 décès liés aux opioïdes. Un grand nombre d'entre ces décès sont à Toronto. C'est 15 décès par jour dans l'ensemble du pays. C'est énorme, toujours. Ouais. Mais ça représente quand même, Martine, une baisse de 23 % par rapport à 2024. C'est significatif pour la ministre Michel, qui disait que c'est quand même toujours trop, surtout comparativement à avant 2020. Mmh. Avant la pandémie, les chiffres étaient encore plus bas que ça. Et c'est ce que vise le gouvernement fédéral. Mais selon la ministre Michel, les investissements en santé du fédéral portent ses fruits. Il y a l'éducation qui est faite avec le public qui joue un rôle important dans les diminutions des statistiques des décès. Et il y a la naloxone qui sauve des vies. Vous connaissez la naloxone,
0: oui, oui.
8: C'est cet antidote pour renverser les surdoses. Ce que nous disait la ministre de la Santé, c'est que la naloxone, l'éducation du public avec cet outil-là, ça a des impacts importants. Ça diminue, ça sauve des vies, ça diminue les statistiques. Et c'est une bonne nouvelle pour le gouvernement. Cependant, c'est qu'il faut faire attention à ce que nous dit la ministre, c'est que là, il y a des nouvelles tendances qui se dessinent, de nouvelles drogues qui entrent sur le marché. Mm. Et ça peut être inquiétant. On écoute la ministre Marjorie Michel.
12: On ne va pas se prononcer sur ce qui va se passer après. Parce que pour être honnête, les drogues évoluent tellement rapidement. Je pense que les centres que nous avons créés d'ailleurs à Toronto et à Vancouver vont nous aider plus vite tout le temps à voir qu'est-ce qu'il y a dans les drogues. Mais c'est comme une course à la montre tout le temps.
8: Martine, elle fait référence à ces centres-là. Il y en a un chez vous, par exemple, à Toronto. C'est

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3: À une personne qui est en surdose et ça n'a pas d'effet. Donc, le gouvernement du Canada qui doit maintenant trouver des nouvelles solutions à ce nouveau problème.
4: Hey, malheureusement. Merci beaucoup, Frédéric Pepin. Ça a été un plaisir de vous retrouver.
3: J'espère qu'on fera ça bientôt, Martine.
4: Oui, oui, moi aussi. Merci, au revoir.
3: Bye.
4: Et auditeurs, auditrices, je vous rappelle que nous, on va revenir justement sur ces statistiques-là derrière des décès là, des opioïdes. Comme le disait Frédéric, c'est vrai que de façon générale, la ministre de la Santé aujourd'hui a annoncé qu'il y a un déclin. Donc, moins de cas de décès dus aux opioïdes. C'est une bonne nouvelle en soi, sauf qu'ici en Ontario, le scénario n'est pas tout à fait le même. Donc, je vais m'entretenir avec une experte dans le domaine dans la prochaine heure d'émission. Sinon, en attendant, on s'en va en chanson. Voici une nouveauté de la part de William Cloutier. C'est Entre Montréal et Paris. Tout de suite après, on se parle d'une autre des actualités du jour, celle d'une signature d'une entente importante entre le Royaume-Uni et le Canada et l'Ontario, en fait, devrais-je dire même, pour ce qui est de l'approvisionnement en minéraux critiques. Tout de suite après ceci.

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1: 16h45 minutes dans la mosaïque et ben voilà, on parle de cette signature d'une entente pour renforcer les chaînes d'approvisionnement en minéraux critiques. Ça vient d'être signé aujourd'hui entre l'Ontario et le Royaume-Uni. Vous savez, les minéraux critiques, ce sont des minéraux qui sont essentiels, essentiellement tout ce qui est la batterie de véhicules électriques, plein de technologies aussi, entre autres de défense, mais c'est vraiment utile à plusieurs sauces et de plus en plus. Et les minéraux critiques deviennent justement, en fait, tout le monde, tous les pays sont dans cette course pour obtenir le plus de minéraux critiques possible. Cette collaboration-là, donc, entre l'Ontario et le Royaume-Uni, essentiellement,

0: Ça vise à sécuriser l'accès à ces ressources stratégiques-là, évidemment, dans ce contexte où, je vous le disais, il y a une forte demande mondiale qui est liée à cette transition énergétique qui comprend tous et toutes. Le nouvel accord va permettre au Royaume-Uni et à l'Ontario de créer des occasions d'investissement, si vous voulez, et si vous voulez, de faire progresser au niveau de la recherche, l'innovation, développer des chaînes d'approvisionnement résilientes, c'est ce qu'on nous dit, et favoriser la réconciliation économique avec les communautés autochtones. L'entente vise aussi à approfondir la coopération entre l'Ontario et le Royaume-Uni. On va tenter de comprendre qu'est-ce que cet accord-là signifie pour la province et pour le Canada. C'est Paul Alexandre, qui est professeur et expert en géologie économique à l'Université de Brandon au Manitoba, que je retrouve au bout du fil. Bonjour, Monsieur Alexandre.
1: Bonjour.
0: De la belle région Bonjour. De Brandon à Parceau, Manitoba. J'ai un neveu qui habite dans votre coin. Fait que je connais
1: ah
0: votre
1: oui,
0: coin, ben
1: bien,
0: oui.
1: Ça.
0: Justement, je m'en vais le visiter dans la prochaine semaine. Donc, je suis bien contente de vous parler en direct de votre belle région.
1: On va prendre le café.
0: On tentera de prendre un café. Et, mais là, vous êtes là pour me parler de minéraux critiques. Et parlez-moi de l'importance de cet accord-là. C'est important, oui, non? Quel impact ça peut avoir?
1: Ça peut avoir un impact énorme, en fait. C'est une très bonne chose pour l'économie minière de l'Ontario. Parce que déjà, c'est un grand client, le Royaume-Uni, qui va acheter beaucoup de ces minerais. Et donc, pour les investisseurs, c'est un signal très fort. Chacun qui veut investir se dit, ah tiens, ben, on va investir dans les mines, dans l'exploration aussi, en Ontario. Donc, c'est surtout un signal très fort à toute l'industrie d'exploration, l'industrie minière, que des choses vont se passer.
0: D'accord.
1: Donc, en termes de développement, c'est très bien.
0: D'accord. Et le Royaume-Uni, avez-vous une idée de pourquoi le Royaume-Uni, pourquoi pas une autre région? Parce que, bon, le Royaume-Uni, j'imagine, n'a pas accès à des minéraux critiques alors que nous, on en a.
1: Bah, nous, on en a normalement, et vous avez tout à fait raison, ils n'en ont rien. Comme strictement rien. Alors que nous, on en a énormément. Qui d'autre en a? Prenons par exemple le lithium, qui est très important pour les batteries. C'est la Chine et l'Argentine, et c'est tout.
0: Ouais.
1: Après, il n'y a pas beaucoup de monde après ça. Donc, pour nous, pour être un producteur stable, sur qui on peut compter, c'est très important pour le Royaume-Uni. Donc, c'est pour ça qu'il se tourne vers nous.
0: D'accord. Et donc, en ce sens-là, Monsieur Alexandre, est-ce que on peut s'attendre à ce qu'il y en ait d'autres de ce genre? Parce qu'on a ce que essentiellement beaucoup de gens à travers le monde, ou beaucoup de, je dis gens, beaucoup de gouvernements à travers le monde veulent. Est-ce qu'on peut s'attendre à être sollicité de plus en plus?
1: Absolument. Tout à fait. Et surtout l'Ontario. L'Ontario est très, très bien placé parce que l'industrie minière est très bien développée, l'exploration est très bien développée. On a le savoir-faire aussi. En Ontario.
0: Ouais.
1: On a les universités, etc. etc. Donc, la base de connaissances est là. Donc, du coup, il se trouve que l'Ontario est extrêmement bien placé et il y aura certainement d'autres pays, l'Union européenne en général. J'imagine très bien que la France peut venir frapper à la porte.
0: D'accord.
1: Donc, oui, la Chine, c'est le grand producteur à l'heure actuelle. Et c'est le Canada, c'est le pays qui s'en vient.
0: D'accord. Alors, Chine, oui, mais là, on cherche, il y a clairement en ce moment, avec les tensions géopolitiques, il y a des pays qui cherchent à s'approvisionner autrement. Et dites-moi, M. Alexandre, vous me dites l'Ontario est très bien positionné. C'est vrai qu'on a évidemment une industrie minière très présente. Faut-il reparler du cercle de feu, cet endroit dans le grand nord de l'Ontario qui sera éventuellement développé si il y a accord avec les Premières Nations. Il y a encore énormément de travail à faire parce que c'est un endroit qui est absolument difficile à où y extraire des minéraux et surtout en sortir. Il n'y a pas de route en ce moment. Bref, il y a énormément de défis en lien avec ça. Mais pourquoi est-ce qu'en ce moment, en Ontario, justement, on a les ressources? Vous me dites, on a l'expertise, on a les universités, mais il me semble qu'il y a quand même un certain retard en matière de transformation de nos minéraux critiques ici. Pourquoi? Est-ce que vous avez une hypothèse?
1: Je pense que j'ai mal compris votre question.
0: Pourquoi est-ce qu'il semble y avoir un retard en Ontario, malgré là, tout ce qu'on
1: peu.
0: A ici?
1: En ce qui est...
0: Ouais, ouais. Pourquoi?
1: Oui, il y a un petit peu de retard. L'infrastructure, c'est pas vraiment la cause. le Canada en général a un petit peu en retard. En fait, il a deux raisons très simples. Plutôt, c'est le deux côtés de la même pièce. D'un côté, on a les règlements environnementaux, les règlements en termes de relations avec les gens autochtones, beaucoup plus forts et beaucoup plus stricts que d'autres pays. Si on va explorer et extraire des minerais, disons, au Kazakhstan, en Chine, ailleurs dans le monde, en Amérique du Sud, je nomme pas les pays, mais quand même, on peut faire un petit peu n'importe quoi. On peut faire tout ce qu'on veut. Alors qu'ici, on a des règles très strictes. Et ça, c'est une très bonne chose. Le fait d'être un petit peu en retard, en fait, je pense que c'est une bonne chose. On peut extraire des choses, mais le faire proprement, le faire comme il faut. Donc, du coup, oui, on est un petit peu en retard, surtout par rapport à la Chine, mais on ne veut pas laisser la terre complètement polluée comme c'est malheureusement le cas en Chine, mais aussi, comme je disais, au Kazakhstan.
0: Oui, au Kazakhstan, vous avez raison. Je voudrais vous entendre maintenant sur quels sont les minéraux qu'on a qui attirent le plus d'attention et qui risquent justement de nous donner le plus de visibilité et d'intérêt de la part des grands pays à travers le monde. Vous m'avez parlé de lithium, autre chose?
1: Tout à fait, après le cuivre, bien sûr. C'est très important le cuivre. Et d'ailleurs, on en a plein. C'est moins dans le cercle de feu. Après le nickel, on sait très bien que le Sudbury, bien sûr, les grandes mines, ça, il en a toujours. En fait, il a à peu près tout, sauf l'uranium. Parce que l'uranium, c'est le Saskatchewan qui produit énormément. Donc, c'est pas qu'il en a pas du tout un terrain, mais économiquement, ça n'a pas de sens de l'explorer et de l'extraire. Donc, je dirais à peu près tout le reste. D'accord. Les terres rares, certainement, dans le nord aussi.
0: Ouais. En terminant, on disait, on veut que cet accord-là avec le Royaume-Uni, on a l'impression que ça peut s'inscrire dans une volonté de bâtir un réseau d'alliances peut-être plus large autour des minéraux critiques. Est-ce que c'est ce que vous diriez? Et si oui, ça ressemblerait à quoi un réseau d'alliances autour des minéraux critiques canadiens et ontariens?
1: Et vous avez tout à fait raison. On peut imaginer un tel scénario, et surtout, d'un point de vue canadien, on parle beaucoup du gouvernement fédéral, évidemment, le signal est très fort, il faut se diversifier en termes de partenariat. Parce que, pour l'instant, franchement, pendant des décennies, on a eu un seul partenaire, et il se trouve qu'il n'est pas très stable, notre partenaire du Sud. Donc, du coup, oui, une grande alliance. Notre premier ministre a déjà dit, les pouvoirs moyens, ça a beaucoup de force. Donc, j'imagine une très forte alliance avec l'Union européenne, déjà pour commencer.
0: D'accord.
1: Le Royaume-Uni aussi. Certainement des pays comme le Brésil, mais je vois aussi l'Australie. Tous ces pays qui ont beaucoup de choses en commun. J'imagine bien aussi des pays comme l'Indonésie, la Malaisie, la Philippine, l'Inde, certainement aussi, parce que quand même, ils en achètent aussi nos ressources. Donc, voilà.
0: Oh, je pense qu'on vous a... Est-ce qu'on vous a perdu, M. Alexandre? Ah, d'accord.
1: Non, je viens de terminer, c'est ça.
0: Ah, d'accord. Merci beaucoup, en fait, d'avoir été des nôtres. Ça a été un plaisir. Voilà, Alexandre, je rappelle aux auditeurs.
1: Mais de rien, je vous remercie. Je vous vois à Brême dans une semaine.
0: Possiblement. Merci, professeur et expert en géologie économique et exploitation minière.
1: Au revoir
0: de l'Université Brandon au Manitoba. 15h55.
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0: Ah, qu'il était sympathique. Et l'autre sympathique, mon collègue Charles Le Bourgeois. Bonjour Charles.
3: Bonjour Martine, est-ce que vous m'entendez bien?
0: Ben oui, je vous entends bien. Parlez-moi de soccer.
3: Écoutez, il reste à peine 3 minutes à jouer sur une fin de match complètement folle. C'est la Belgique qui affronte l'Égypte et il y a un partout. Donc dans ces 3 dernières minutes, il va falloir se départager. Je suis avec des supporters qui sont vraiment à bout de souffle quasiment. Abel est là à côté de moi, il retient son souffle parce que les dernières minutes sont relativement stressantes pour départager les deux équipes. Abel, vous êtes un supporter belge, comment est-ce que vous vivez ces dernières minutes?
4: Beaucoup d'émotions, beaucoup de stress, C'est sûr qu'on espère une victoire. En plus, il y a l'ambiance est folle. Il y a 300 Égyptiens qui sont prêts à crier à côté de nous. Donc, on est juste 3-4 Belges. On est là pour soutenir le pays, mais on n'est pas beaucoup. Alors, on fait de notre mieux, mais c'est sûr que c'est très stressant. Surtout que c'est la Coupe du Monde, c'est quand même un tournoi important. On essaye d'aller loin. C'est le premier match. Si on perd, on est un peu dégoûté, alors beaucoup de stress.
3: Comment est-ce que vous vivez en tant que supporter belge ce match contre une équipe que vous pensiez gagner relativement facilement? La Belgique est clairement favorite sur le papier. Est-ce que vous êtes surpris?
4: Bah, j'ai envie de dire non, parce que chaque année, on est favori. On se dit toujours, on va gagner. Et finalement, on se fait surprendre par ce genre d'équipe. Oh! On se fait surprendre par ce genre d'équipe un peu piégeuse qui défend beaucoup derrière. On n'arrive pas à marquer. Donc, ce serait vraiment pas la première fois que ça nous arrive. Alors, même si je suis déçu et que j'aurais aimé que, bah, effectivement, on maintienne un titre de favori, je suis même plus vraiment surpris vu que c'est genre la 6e fois que ça nous arrive. Alors,
3: Merci Abel pour votre témoignage. Il reste une minute. Je vais simplement conclure avec peut-être on va retourner vers Aymeric à qui on parlait tout à l'heure. Aymeric, pour conclure ce passage d'antenne, il reste 30 secondes à jouer, un partout entre la Belgique et l'Égypte. Comment vous vivez ça?
5: Bah, ouais, c'est un peu comme j'avais prédit, malheureusement, un match difficile où l'autre équipe se replie, mais ils ont quand même réussi à marquer. Maintenant, on voit qu'il y a eu des blessures les dernières années, qu'il y a des nouveaux joueurs, donc je pense qu'ils ont encore besoin de jouer plus ensemble pour avoir se connaître un peu mieux sur le terrain et se retrouver plus facilement. Et Macron, deux buts par match. Comme il faisait avant, quoi.
3: Bon, on vous souhaite bon courage. Merci, merci Aymeric. Merci Abel. C'est la fin du match. Peut-être que vous entendez derrière moi, Martine, les supporters qui applaudissent. Ils se félicitent les uns les autres. Il y a essentiellement des Égyptiens ici sur la place Nathan Phillips Square. Mais finalement, c'est un match nul. Aucune équipe n'a su tirer son épingle du jeu. Alors, les deux équipes sont gagnantes ou les deux équipes sont perdantes. C'est vous qui décidez de comment est-ce que vous voulez décrire la situation. Mais en tout cas, voilà ce qu'on pouvait dire aujourd'hui sur ce match en direct de la place de l'Hôtel de Ville à Toronto.
0: Bon, ben, je sens que vous êtes beaucoup amusé. Ça me rend heureuse. Merci, Charles.
3: À plus tard.
0: Allez, au revoir. Je trouve ça dommage. Il me semble que régulièrement, on n'entend pas derrière lui. On entend là que Charles crie, qu'il y a beaucoup d'ambiance, qu'il veut se faire entendre. Mais souvent, on n'entend pas derrière lui l'ambiance comme telle, les cris des partisans, etc. Il va falloir régler ça. Bref, on réglera pas ça tout de suite. Là, on s'en va écouter le Radio-Journal de 17h. Tout de suite après, on s'intéresse à ce fameux dossier de l'aéroport Billy Bishop. Ça va coûter cher, 5 milliards de dollars. On se parle de ça et de bien d'autres choses tout de suite après le Radio-Journal de 17h.
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10: Aujourd'hui au Radio Journal, Donald Trump affirme que l'accord de paix annoncé hier avec l'Iran a été signé. Le détroit d'Hormuz devrait rouvrir sous peu. Quand le sport et la politique s'entrecroisent, l'équipe iranienne de soccer joue son premier match de la Coupe du Monde ce soir aux États-Unis. Et une enquête indépendante est réclamée à Montréal-Nord.
11: Face à l'ampleur de ces gestes, on ne peut pas accepter que la seule réponse soit une enquête interne au SPVM.
10: Les allégations de racisme de la part de policiers soulèvent l'indignation.
12: Bonjour, ici Jean-Sébastien Bernatché. Le protocole d'entente avec l'Iran, annoncé hier pour mettre fin à la guerre, a été signé, indique Donald Trump. Une cérémonie officielle de signature du document qui doit permettre la réouverture du détroit d'Ormuz aura lieu vendredi en Suisse. Il ne s'agit toutefois pas d'un accord de paix définitif. L'entente prévoit en fait 60 jours de négociations sur des enjeux encore loin d'être réglés, comme le nucléaire iranien. N'empêche, Donald Trump et les ténors de son administration présentent déjà le tout comme une victoire. Louis Blouin.
13: À peine débarqué d'Air Force One au sommet du G7 en France, Donald Trump se félicite du protocole d'entente conclu avec l'Iran. J'ai le plaisir d'annoncer que le document est signé. Le détroit d'Ormuz sera complètement rouvert vendredi, s'est-il réjoui. Bien mieux que l'accord désastreux signé par Barack Obama sur le nucléaire iranien, s'est-il vanté. La veille, l'ancien président avait exprimé des doutes sur les résultats d'une éventuelle entente négociée par l'administration Trump. Il est peu probable que tout accord soit meilleur ou bien différent de celui qui existait auparavant, a-t-il déclaré en entrevue à ABC News. Des questions épineuses doivent encore être négociées. L'avenir du programme nucléaire de l'Iran, le sort de son uranium enrichi et de ses avoirs gelés. Les États-Unis sont en position de force, estime le vice-président J.D. Vance.
14: We fundamentally have all the cards here. We don't have to give the Iranians anything.
13: Nous avons toutes les cartes en main, dit-il. Nous n'avons pas à faire la moindre concession s'ils ne respectent pas nos conditions à long terme sur le nucléaire, dit-il. Le président iranien a déclaré que le protocole d'entente constituait une étape importante, tout en soulignant qu'aucun accord de paix durable n'avait encore été conclu. Ici Louis Blouin, Radio-Canada, Washington.
12: En Israël, cette entente sonne comme un aveu d'échec pour une partie de la société et de la classe politique. Benjamin Netanyahou a été tenu à l'écart des négociations et plusieurs objectifs de guerre d'Israël n'ont pas encore été remplis. Le premier ministre israélien affirme toutefois que la guerre contre l'Iran a sauvé son pays de la menace d'une destruction nucléaire. Il ajoute que l'armée restera à Gaza, au Liban et en Syrie aussi longtemps que nécessaire. Les tensions demeurent vives dans la région. Israël dit avoir intercepté des missiles du Hezbollah contre ses troupes dans le sud du Liban. L'accord de paix a largement retenu l'attention au sommet du G7 qui s'est ouvert à Évian, en France. Les alliés des États-Unis, dont le Canada, ont salué le protocole d'entente tout en promettant d'offrir leur aide pour permettre la réouverture du détroit d'Ormuz. Laurence Martin a plus de détails.
15: À Évian, Emmanuel Macron a droit aux compliments de Donald Trump, mais c'est le dirigeant français qui lui tend surtout la main en lui offrant de l'aide pour débloquer le détroit d'Ormuz.
16: Dès demain, des chasseurs qui sont sur place et qui peuvent aider aux missions d'observation et sous 48 heures, des frégates qui peuvent évidemment se déployer. Évidemment, tout ça suppose d'être souhaité et demandé par les États-Unis d'Amérique.
15: Le Canada, lui, semble moins empressé de contribuer, selon la ministre des Affaires étrangères, Anita Anand.
17: Si nous avons une cessez de feu permanent, on peut aider la situation avec nos alliés.
15: Mais Marconi applaudit quand même le travail du président Trump.
18: Le Canada est heureux du progrès qui a été fait par les États-Unis, l'Iran, les autres pouvoirs dans la région.
15: Car si plusieurs leaders autour de la table du G7 ont critiqué dans le passé l'intervention américaine en Iran, le chancelier allemand parlait même d'une humiliation pour les États-Unis. Plusieurs dirigeants au sommet semblent intéressés cette fois-ci à collaborer avec Donald Trump pour assurer que le trafic pétrolier reprenne dans la région. Je veux faire tout ce que je peux pour que ça fonctionne, affirme Keir Starmer. Plusieurs analystes ont beau douter que le protocole d'entente mène à une paix durable au Moyen-Orient. Les leaders ici semblent disposés à lui donner une chance. Ici Laurence Martin, Radio-Canada, à Évian.
12: Et c'est dans ce contexte que l'Iran va disputer son premier match de soccer à la Coupe du monde de la FIFA. L'équipe iranienne est en sol américain et jouera dans quelques heures contre la Nouvelle-Zélande. Une rencontre symbolique qui s'annonce également tendue hors du terrain. On joint aux abords du stade à Los Angeles notre envoyé spécial Rania Massoud. Rania, de nombreux manifestants ont fait le déplacement?
19: Oui, là, il y a environ un peu plus d'une centaine de personnes qui se trouvent ici. Là, tous là, ici, brandissent le drapeau de l'Iran de la pré-révolution. Donc, c'est le drapeau de l'opposition qui interdit d'entrer dans le stade par la FIFA. Et donc, les gens ici portent des t-shirts avec le drapeau. D'autres qui portent des t-shirts à l'effigie de manifestants iraniens qui ont été tués lors de la répression sanglante de janvier. Donc, différents moyens sont utilisés pour pouvoir entrer dans le stade et faire entendre leur voix. Ils manifestent contre la présence de cette équipe nationale de l'Iran ici en disant que c'est une équipe qui représente le régime et non pas le peuple. Évidemment, ce n'est pas de l'avis de tout le monde dans la communauté.
12: Et l'équipe devra immédiatement, l'équipe iranienne, quitter le sol américain après la rencontre sportive?
19: Oui, c'est en fait assez inhabituel dans la Coupe du Monde, mais comme vous le savez, les relations diplomatiques entre les États-Unis et l'Iran sont inexistantes depuis 1980, et donc l'équipe iranienne ne peut pas rester sur le sol américain et devra quitter après chaque match. Ils se rendent à Tijuana, au Mexique, c'est là-bas où ils ont choisi leur camp de base pour s'entraîner et pour dormir. Et donc, ils devront revenir pour chaque match et ressortir des États-Unis.
12: Merci, Rania.
19: Merci.
12: Le responsable de la lutte contre le trafic de fentanyl au Canada, Kevin Brosseau, se rendra bientôt à Washington afin de rencontrer des responsables américains. Il leur présentera les plus récentes données liées aux opioïdes et aux stimulants au pays. Des chiffres démontrent notamment que la quantité de fentanyl saisie à la frontière a diminué l'an dernier. Donald Trump a invoqué la crise des opioïdes pour justifier l'imposition de tarifs douaniers punitifs aux principaux partenaires commerciaux des États-Unis, notamment le Canada, le Mexique et la Chine.
6: Au Québec.
12: Des partis d'opposition à l'Assemblée nationale demandent la tenue d'une enquête publique pour faire la lumière sur les allégations de gestes haineux et racistes impliquant des policiers du service de police de la ville de Montréal. 16 agents rattachés au secteur de Montréal-Nord sont visés par une enquête. Je fais le point avec Andréanne Williams. Andréanne, des élus veulent éviter que le SPVM enquête sur ses propres policiers?
20: Oui, on rappelle que ce sont des policiers qui ont dénoncé leurs collègues, mais l'idée qu'un corps policier enquête sur lui-même fait grincer des dents. Le Parti libéral du Québec demande donc que l'enquête soit menée de manière indépendante par la Sûreté du Québec. Même chose du côté de Québec solidaire et de la mairesse de Montréal, Soraya Martinez-Ferrada, qui réclame, elles aussi, une enquête indépendante. On écoute la co-porte-parole de Québec solidaire, Ruba Gazal.
21: Face à l'ampleur de ces gestes, on ne peut pas accepter que la seule réponse soit une enquête interne au SPVM. C'est pourquoi, aujourd'hui, nous demandons à la première ministre Christine Fréchette de mandater une enquête publique et indépendante sur le SPVM.
20: De son côté, le ministre de la Sécurité intérieure, Yann Lafrenière, a indiqué qu'il allait nommer un observateur indépendant pour suivre les différentes étapes de l'enquête. Il n'écarte pas la possibilité d'une enquête publique si cette enquête-là ne permet pas de faire toute la lumière sur les événements.
12: Et Andréanne, vous êtes en route vers Montréal-Nord où une manifestation doit bientôt se mettre en branle.
20: Elle est organisée par des groupes communautaires devant le poste 39 où travaillaient les policiers visés. Le directeur du SPVM, Fadi Daguerre, accueille la manifestation de manière positive. Il dit que les gens ont le droit de manifester, mais il appelle au calme, et il espère que des casseurs n'infiltreront pas la manifestation.
12: Merci, Andréanne.
20: Merci, au revoir.
12: Et puis Christine Fréchette a déclaré que le service de police de la ville de Montréal devra en faire davantage pour changer la culture organisationnelle au sein du corps policier. La première ministre s'exprimait dans une entrevue accordée à Patrice Roy pour marquer la fin de la session parlementaire à Québec, la dernière avant les élections générales de l'automne. Christine Fréchette est revenue sur plusieurs dossiers menés par la Coalition Avenir Québec au cours des dernières années, notamment le dossier des ratés de la filière batterie et des investissements publics massifs dans les entreprises Northvolt et Lion Électrique.
22: Moi, là où je pense j'aurais eu, puis c'est facile à dire après coup, là, hein? Ouais. Si ça avait été un succès, on serait ailleurs. Investir autant d'argent dans deux start-up, je suis pas certaine que j'y serais allée aussi généreuse.
12: L'intégralité de cette entrevue accordée par Christine Fréchette à Patrice Roy est diffusée en ce moment même à Ici RDI. Elle sera également présentée ce soir au Téléjournal avec Patrice Roy sur Ici Télé dans le Grand Montréal. Nous vous avons présenté le Radio-Journal. 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Bonne soirée de la part de toute l'équipe de la Salle des Nouvelles.

0: Bonjour, bienvenue à cette émission dans la mosaïque. Il nous reste quoi, une cinquantaine de minutes à passer ensemble. C'est Martine Laberge qui vous remercie vraiment très, très, très honnêtement, puis avec beaucoup d'enthousiasme. Merci d'être là, de nous écouter à chaque après-midi comme ça. C'est un plaisir de vous parler. Et Myrna Djoukic, en plus, est ici pour nous parler du Téléjournal Ontario 18h. Bonjour, Myrna.
1: Bonjour.
0: Comment ça va?
1: Ça va bien, vous?
0: Oui, ça va bien. Lundi, c'est toujours... on est content quand lundi... Bon, on n'est pas content quand lundi commence. On est content quand lundi finit, non?
1: C'est un nouveau début, une nouvelle semaine qui commence. Ouais. On se remet dans le bain.
0: Oui, absolument. Parlons de remettre dans le bain. Vous allez nous parler de quoi? J'imagine affaires policières.
1: Oui, entre autres, il y a cet événement-là qui retient l'attention à Toronto. On parle d'un jeune de 12 ans seulement qui est maintenant accusé de tentative de meurtre sur un policier. Et en fait, il aurait été au volant d'un véhicule volé, selon la police. Mm-hmm. Pendant l'interaction, il y aurait aussi eu des coups de feu tirés en direction du jeune. Donc, il y a plusieurs enquêtes en cours là, pour faire la lumière sur, à la fois sur les actions des policiers, c'est toujours le cas là, quand un policier utilise son arme à feu, et sur justement les actions alléguées du jeune homme en question. Donc, on va faire le point là-dessus. Mm-hmm. On revient aussi sur un autre événement tragique là, qui s'est arrivé à Mapleton vendredi dernier. Un accident de la route cette fois.
0: Cinq enfants
1: de la même famille qui ont perdu la vie dans cet accident. Donc, comme on peut s'imaginer, l'onde de choc, elle est là. Trois jours plus tard, ça subsiste dans la communauté. Donc, on revient là-dessus. On garde aussi un œil, bien sûr, sur l'actualité internationale. Ce protocole d'entente entre l'Iran et Washington, est-ce qu'il y aurait un véritable accord de paix à l'horizon? Alors que le G7 ouvre là, en ce moment, c'est vraiment ce qui vole la vedette aux discussions, dire. Là, c'est ce qui prend l'avant-scène. Donc, on a tous nos collègues de la salle des nouvelles ici à Toronto et à l'étranger pour suivre ces dossiers-là.
0: Grand merci, Myrna. Bon Téléjournal Ontario, 18h.
1: 18h comme toujours. À bientôt.

0: Et une autre des actualités du jour qui a retenu l'attention, on revient sur le dossier, j'ose dire, la saga de l'aéroport Billy Bishop au centre-ville de Toronto. 5 milliards de dollars. C'est le chiffre qui circule en ce moment au niveau de savoir à combien d'argent l'agrandissement de l'aéroport de Billy Bishop pourrait coûter. Donc, la question à 5 milliards de dollars est évidemment, qui va payer? Parce que l'administration portuaire dit que ce sera autofinancé. Les experts, eux, sont beaucoup moins convaincus. John Gradeck est coordonnateur du programme d'aviation de l'Université McGill et il est justement, il n'est pas encore au bout du fil. Alors, écoutez, on va reparler de ça dans les prochaines minutes. Alors, je vais aller avec une petite météo. Le temps qu'on rejoigne M. Gradeck, qui était bien content de nous en parler, évidemment. C'est lui qui nous avait parlé la semaine dernière ou l'année d'avant, vous savez, ce pilote d'Air Canada là, qui a été accusé d'avoir réalisé je ne sais plus combien de centaines de milliers d'heures comme pilote d'avion. C'est M. Gradeck qui m'en avait parlé à cette émission, qui avait réagi un peu à ça. Alors, il nous avait rapidement mentionné le cas de Billy Bishop, comme quoi lui se demandait en quoi est-ce que cet aéroport-là, particulièrement l'expansion de cet aéroport, était nécessaire et même souhaitable à Toronto. Bref, j'avais donc envie de lui en reparler aujourd'hui. Il sera là dans les prochaines minutes, le temps qu'on le branche, bien évidemment. Je reviens un tout petit peu sur la météo. Je vous en parlais un peu plus tôt dans l'émission, mais comme retour ce soir, cette nuit, ce qu'on prévoit, c'est dans la grande région de Toronto, un dégagement avec des vents du nord-ouest à 20 km/h, minimum 13 degrés pour ce soir. Cette nuit, devrais-je dire. Demain matin, ensoleillé, tôt en matinée, mais tranquillement, des nuages et quelques possibilités d'averses vont prendre le dessus d'ici la fin de la matinée et en début d'après-midi. Il y a un risque d'un orage en après-midi demain à Toronto. Pour Kingston, ce soir, cette nuit, on prévoit du temps généralement nuageux avec un dégagement plus tard. Encore une fois, des vents provenant de l'ouest à 20 km/h, minimum 11. Demain matin, dégagement tout simplement, donc ensoleillé essentiellement. Maximum à prévoir demain, 22 degrés avec un humidex de 25 dans la région de Kingston. Je vous dirais que si vous êtes dans la région de Kingston en ce moment, il faut profiter de la journée de demain parce que si je regarde un peu plus loin de façon à l'horizon, là, si vous voulez, au niveau des prévisions pour Kingston, il y a des averses et des nuages qui tranquillement vont faire leur entrée dans la région à partir de mercredi. Windsor, ce soir, cette nuit, alternance de soleil et de nuages, partiellement nuageux en fait pour la soirée, minimum de 12. Demain, alternance de soleil et de nuages, encore une fois, des possibilités d'averses, mais en après-midi. Penetanguishene, je termine avec Penetang, ce soir, partiellement nuageux avec un minimum de 10, alternance de soleil et de nuages pour demain matin. Tranquillement, pas vite aussi, les nuages et un peu de pluie et un risque d'un orage seront à l'horizon et à prévoir pour demain après-midi. On parlait de Billy Bishop et je vous disais qu'on attendait justement John Gradeck qu'il se branche à nous. Le voici, il est au bout du fil en ce moment. John Gradeck, qui est coordonnateur du programme d'aviation à l'Université McGill. Bonjour!
1: Bonjour, c'est un plaisir d'être avec vous.
0: Ben oui, on revient ensemble. Monsieur Gradeck, l'autorité portuaire de Toronto dit que l'expansion de l'aéroport sera autofinancée via le modèle utilisateur-payeur. Mais là, quand on regarde les chiffres disponibles, l'autorité portuaire génère à peu près 16 millions de dollars de profit par année. Ce projet-là d'agrandissement va coûter, c'est estimé, là, mais devrait coûter entre 4 à 5 milliards de dollars étalés sur 25 ans. Je ne sais pas pour vous, mais il me semble qu'il y a un énorme écart entre le coût estimé et l'agrandissement et de l'agrandissement et les recettes qui sont générées par l'autorité. Parlez-moi de ce plan-là, vous. Est-ce qu'il est réaliste pour vous?
1: Ben, tout dépend des nombres de passagers qui vont utiliser l'aéroport Billy Bishop. Dit-on, si on fait l'expansion telle que envisagée par les dirigeants et qu'on a des avions réaction qui se pose et qui décolle de Billy Bishop. Faut vraiment avoir une hausse de trafic, de nombre de passagers. Moi, je dirais que entre 10 et 15 fois le nombre de passagers qu'on utilise maintenant, qui embarquent ou débarquent à Toronto d'abord. Il faudrait des avions du style du Airbus 380 pour vraiment opérer à Billy Bishop pour donner des revenus qui anticipent le paiement des fonds nécessaires pour financer cette manœuvre.
0: OK, ça, c'est du gros, là. Ça, on parle de gros avions, parce que quand je regarde, le premier ministre Doug Ford, vous savez, ici en Ontario, il tient mordicus à ce projet-là. Et il a dit que l'agrandissement sera profitable en misant sur la multiplication de l'achalandage. Lui, il disait par 6. On est à 1,7 million à peu près par année. Il veut faire monter ça à 10 millions. Vous, donc, ces chiffres-là, ça vous semble pas suffisant. Et est-ce que le volume de voyageurs, il peut être là potentiellement? Est-ce qu'il y a le potentiel pour ça?
1: Oui, si on ferme Pearson. Si on ferme Pearson et puis on passe des passagers à Billy Bishop, il y a possibilité d'avoir le type de revenu qu'on parle. Mais...
0: on ne fermera pas Pearson, là. On s'entend là-dessus. Ah. Là. Je comprends une pointe de... Oui, oui.
1: c'est la virgule du nombre de passagers que M. Ford anticipe pour Billy Bishop. C'est impossible à avoir ce chiffre. C'est avec le nombre d'appareils nécessaires pour générer ce nombre de passagers, le type d'appareil, le nombre de départs et de décollages. Il faudrait que l'aéroport fonctionne 24 heures sur 24 et qu'on a des gros porteurs qui arrivent et qui opèrent à Billy Bishop, qui ne sera pas le cas. D'abord, c'est vraiment une vision d'achalandage qui n'est pas réaliste pour le Billy Bishop.
0: Il y a plusieurs parties aussi impliquées dans cette affaire-là. Je voudrais vous entendre là-dessus parce que, l'aéroport Billy Bishop appartient à l'autorité portuaire de Toronto. Ça, c'est une autorité publique fédérale. D'ailleurs, c'est pour ça qu'on a des consultations publiques fédérales en ce moment. Bon, le terminal passager, lui, de Billy Bishop appartient à la société privée Newport Aviation, qui est détenue par des investisseurs privés américains. Est-ce que vous voyez un scénario où Newport voudrait rester à l'extérieur de ce financement-là? Comment est-ce que vous voyez ça?
1: Je pense que Newport s'est fait passer en bon Canadien français un sapin lorsqu'ils ont fait l'achat de l'aéroport de nos amis chez la famille Dulles. Je pense qu'ils ont payé presque 1 milliard pour l'utilisation du terminal. D'abord, ils voient qu'avec le volume de passagers, le nombre de passagers et le type d'appareil qui opère, ce ne sera jamais rentable pour Newport. Alors, je pense que Newport va vraiment vouloir vendre ses intérêts de sortir de cette situation à Billy Bishop et que quelqu'un d'autre prenne la relève de l'opération du terminal comme tel parce qu'ils ont surpayé. Et maintenant, pour avoir un retour sur l'investissement qu'ils ont fait, ils font des pressions sur le bureau de M. Ford pour faire cet agrandissement, pour avoir un plus grand nombre d'appareils et des appareils plus pesants qui opèrent à Billy Bishop afin d'avoir des revenus substantiels. D'abord, c'est vraiment une pression qui vient de Newport envers M. Ford. Pour lui donner la pression pour hausser la capacité de Billy Bishop.
0: Pour vous, ça vient de là parce que je regardais en plus, là, vous me disiez qu'il faudrait fermer Pearson. Pearson, j'avais des notes ici qui disaient on est en plein agrandissement. En fait, à Pearson, on dit jusqu'à 65 millions de passagers par année qui sera la capacité. Donc, vous dites c'est impossible.
1: C'est impossible, mais on dépense 15 milliards à Pearson. D'abord, la question que moi, je me pose, c'est vraiment, est-ce qu'on a vraiment besoin d'une expansion telle que prévue pour Billy Bishop entre 4 et 5 milliards si on dépense déjà un 15 milliards sur Pearson? Pourquoi dépenser ce montant sur Billy Bishop quand on a l'aéroport majeur à Toronto qui fait une expansion, une rénovation de la vergue qu'ils font d'abord. Mm. Toronto a besoin d'un bon aéroport. Ils n'ont pas vraiment besoin d'un deuxième.
0: Mm. En terminant, avez-vous peur que ce soit, pas pour Pearson, mais pour Billy Bishop, avez-vous peur que cette facture-là, pensez-vous que c'est les citoyens qui vont finir par la payer, si jamais ça va de l'avant?
1: C'est les contribuables. Ce ne sont pas seulement les passagers, ce sont les contribuables qui vont payer, parce que je pense que c'est la seule façon qu'ils peuvent vraiment s'en sortir, c'est que ça devient, que ça va venir des contributions, soit du provincial, soit du fédéral, d'une façon générale, plutôt que mettre ça sur le dos des passagers seulement, qui sera un montant exorbitant pour un départ ou un arrivée à Billy Bishop, que la seule solution, selon la façon que M. Ford veut procéder, c'est ce sont les contribuables de l'Ontario et les contribuables du Canada qui vont vraiment payer la facture.
0: Ouais. On va sûrement s'en reparler de tout ça parce que c'est un dossier qui se poursuit, oui?
1: On n'est pas sorti du bois avec
0: Non, on n'est pas sorti du bois. Je rappelle que les consultations publiques fédérales sont en cours jusqu'au 24 juillet et que donc, tout le monde, hein, les gens sont invités à participer à ces consultations publiques fédérales-là pour laisser savoir si vous êtes pour ou contre cet agrandissement de Billy Bishop au centre-ville de Toronto. John Gradek, je rappelle que vous êtes... je vous le rappelle pas à vous, je le rappelle aux auditeurs, aux auditrices que vous êtes coordonnateur du programme d'aviation de l'Université McGill. Merci beaucoup d'avoir été là, M. Gradet.
1: C'est un plaisir. À la prochaine. Au revoir.
0: Oui, au revoir. En chanson, une nouveauté de la part d'une jeune artiste québécoise, Romy. C'est comme on faisait autrefois.

0: Une petite pop qui sent l'été, non? Romy avec Comme on faisait autrefois, 17h28 minutes dans la mosaïque. Et on va se parler de hockey parce que c'est un nouveau chapitre qui s'ouvre pour les Sceptres de Toronto, vous savez, dans la Ligue professionnelle de hockey féminin. C'est parce que, ben, après avoir raté les séries éliminatoires pour la première fois de leur histoire le printemps dernier, les Sceptres de Toronto ont pigé dans le hockey professionnel masculin pour trouver leur deuxième entraîneur-chef, et c'est Pascal Réaume, un ancien gagnant de la Coupe Stanley en Ligue nationale de hockey. Il arrive dans cette chaise-là au moment où l'équipe traverse une zone de turbulence avec le départ de joueuses clés vers la nouvelle équipe d'expansion de Détroit. Il y a beaucoup de changements dans cette ligue-là. Pascal Réaume a pris le temps de s'entretenir avec mon collègue Nicolas Haddad plus tôt ce matin à l'émission, il n'y a pas deux matins par. Et donc, Nicolas lui a d'abord demandé ce qui lui a donné envie de rejoindre justement le hockey féminin. On l'écoute.
1: Tu sais, j'étais religieusement devant ma TV durant les Olympiques cette année à regarder les finales Canada aux États-Unis. Puis, j'ai trouvé que le hockey était vraiment extraordinaire. Puis, tout simplement, c'est que j'ai vu qu'il allait avoir 4 nouvelles équipes d'expansion. Puis j'ai dit pourquoi pas. J'ai pas eu la chance de coacher mes deux filles qui ont joué universitaire. Fait que pour moi, je trouvais que c'était un autre défi. Puis en plus, c'est le meilleur calibre féminin au monde. Fait que pour moi, je trouvais que c'était un beau step, je trouve. Puis amener mon expérience surtout.
2: OK. Vous succédez à Troy Ryan. Donc lui, il était là depuis les tout débuts de la Ligue et il part diriger la nouvelle expansion à San Jose. Alors, c'est quoi le plan pour imposer votre style à vous, votre nouvelle voix, pour reprendre un peu les mots de la directrice générale Gina Kingsbury?
1: Mais c'est sûr qu'ils vont s'attendre à quelqu'un de différent. On n'est jamais pareil comme entraîneur à un autre. Comme j'ai dit à Gina lors de mes interviews, je suis une personne qui est relaxe, je suis une personne qui communique beaucoup avec les joueurs. J'aime avoir le pouls de la chambre, j'aime parler avec les vétérans. Puis en plus, notre but, nous, comme staff, c'est vraiment d'essayer d'améliorer nos joueurs le plus possible. Les joueurs, on veut qu'au début de l'année, on parte au bas de l'échelle, puis qu'on arrive à la fin de l'année, ben qu'on ait atteint un plateau où ce qu'on a dit, garde, on est rendu meilleur. C'était mon rôle, c'est de les amener meilleurs avec le staff. Puis comme j'ai dit, moi, je pense que je vais leur amener mon expérience de joueur, surtout que, tu sais, j'ai eu la chance de gagner dans la Ligue nationale puis dans la Ligue américaine. Fait que, tu sais, ils vont être traités comme des pros, ils vont faire les efforts sur la glace. Moi, je leur ai dit, vous allez avoir du fun à dehors de la glace, mais vous allez travailler quand vous allez être sur la glace. Mm. Puis, moi, je pense que ma grosse force, c'est mon approche, une personne qui est facile d'approche, une personne qui est très sociale. Puis, j'essaie de garder toujours ça positif. Puis, c'est un peu ce que j'ai dit à Gina, puis c'est un peu la personne que je suis.
2: Oui, d'accord. C'est un changement pour l'équipe, mais les fans aussi veulent un changement. Je pense, si on regarde les stats, Toronto a connu une saison 2025-26 un peu compliquée, et surtout à l'attaque. En fait, si on regarde les chiffres, encore une fois, les Sceptres étaient au dernier rang de la Ligue pour les buts marqués, 51 buts en 30 matchs. Ben, vous parliez de votre expérience en tant que joueur en LNH. Ce sera quoi la clé pour redonner du mordant à l'attaque des Sceptres?
1: C'est sûr que pour être bon à l'attaque, faut que tu sois excellent défensivement. C'est parce que c'est sûr que faut que tu partes avec la rondelle. Tu sais, si dans tes sorties de zone, t'es jamais capable de faire des bonnes sorties de zone, si défensivement, t'es pas capable de récupérer la rondelle, tu vas toujours courir après la rondelle, puis ça va être difficile, ça va être une roue, puis ça va être difficile à suivre l'attaque. Fait que si on sait pas quel joueur que nous allons avoir lors des repêchages, je sais pas quel joueur qu'on va signer présentement pour les prochaines semaines, mais moi je me dis toujours, ça part toujours de la défensive. Si t'es discipliné dans ton système, veux pas, c'est un jeu d'erreur. Hein. C'est un jeu d'erreur. Puis si les joueurs sont prêts à exécuter le plan de match, qui est de bien jouer défensivement, ben c'est sûr qu'offensivement, les chances vont arriver. Puis moi, présentement, dans les prochaines semaines, j'ai commencé déjà cette semaine, c'est regarder, voir qu'est-ce que l'équipe a fait l'an passé qui aurait pu être meilleur? C'est sûr que le power play était pas bon, était moins bon un peu l'année passée. Bon, qu'est-ce qu'on doit faire pour être meilleur en power play? Parce que c'est sûr que les unités spéciales, c'est ce qui vont te faire gagner, c'est ce qui vont te faire perdre. Puis, je crois que si notre avantage numérique peut être meilleur que l'année passée, ben déjà là, on va chercher un peu plus de buts. Fait que ça va être à nous autres, comme staff, de vraiment re-regarder ce qu'on peut améliorer. Mais moi, je sais une chose, que si tu es discipliné dans ton système défensif, c'est sûr qu'à un moment donné, les chances vont arriver.
0: Ben voilà, on espère que justement ça va bien se passer. C'était Pascal Réaume, le nouvel entraîneur-chef des Sceptres de Toronto. Pour écouter l'entrevue en entier, rendez-vous sur l'audiophile dans l'application audio de Y'a pas deux matins pareils. Sur l'application justement audio, vous allez retrouver ça. C'était ce matin à l'émission Y'a pas deux matins pareils. Merci évidemment mon collègue Nicolas Haddad d'avoir fait cette entrevue-là pour nous. 17h34 minutes à cette émission. Écoutez, on va retourner en chanson. Habituellement, on n'a pas autant de chansons, je vous dirais, dans cette émission. Mais vous allez comprendre pourquoi. Je vais vous faire entendre, c'est une nouveauté de la part d'une artiste franco-ontarienne que vous connaissez peut-être, Gabrielle Goulet, qui vraiment est dans le paysage franco-ontarien depuis de nombreuses, nombreuses années. Elle vient de sortir donc ce nouvel album. C'est la pièce titre du nouvel album qui s'appelle « Si tu veux vraiment ». Gabrielle Goulet justement sera de la fête de la Saint-Jean-Baptiste avec France d'Amour le 20 juin, donc ce samedi à compter de 16h. Ça se passe à La Fontaine, au pavillon Robert Robitaille. Alors, on va l'écouter et tout de suite après, je vais vous présenter un extrait d'entrevue réalisé par ma collègue de Windsor Essex, évidemment, que vous connaissez, et j'ai nommé Liette... ma collègue Liette, oui, voyons, j'oublie toujours son nom, je sais pas pourquoi. Lisette, c'est Lisette le bœuf. Lisette a réalisé une entrevue avec Gabrielle Goulet parce que Gabrielle a souvent été faire un tour dans le sud-ouest de la province. Donc Lisette s'est dit ah ben c'est parfait, elle vient de sortir un nouvel album, donc je vais la rencontrer. Et moi en plus, ben, je trouvais que c'était tout à fait approprié parce que justement ce samedi, elle sera dans notre région à La Fontaine. Donc voici Gabrielle Goulet, sa nouveauté, si tu veux vraiment.

0: Voilà, c'était la nouveauté de Gabrielle Goulet et on se parlait un peu plus tôt en deuxième heure d'émission. Ma collègue Sarah Tomlinson était en studio venir nous parler de son dossier. En fait, elle s'est intéressée au goût que les gens ont et développent de plus en plus, entre autres dans les régions urbaines, mais pas que pour la musique country. En tout cas, moi, ce que j'ai entendu là, c'est résolument country. En tout cas, il y a vraiment des sonorités qui sont résolument country dans le son de Gabrielle Goulet. Gabrielle Goulet, oui, qui, je disais, elle fait carrière dans le monde de la musique depuis vraiment longtemps. En fait, depuis une bonne quinzaine d'années, elle a commencé quand elle avait à peine 16 ou 17 ans avec certaines de ses chansons. Et ça l'a menée un peu partout, évidemment en Ontario, mais ailleurs également. Elle est allée à plusieurs reprises dans la grande région de Sarnia, London, Windsor-Essex aussi. Entre autres, à la Saint-Jean, à Windsor, il y a quelques années. Elle a donné plusieurs spectacles dans les écoles et dans les environs. Bref, c'est une carrière donc où elle avait pris une pause de 3 ans à peu près. Elle est maintenant âgée de 33 ans, Gabrielle Goulet. Elle est de retour en force après cette pause-là parce qu'entre autres, elle a eu un enfant. Mais elle avait envie de revenir à la musique. Justement, elle a commencé si tôt. Elle adore ce milieu-là de la musique. Elle a été récompensée, soit dit en passant, au Gala Triad, par exemple, le Gala Country. Elle était en nomination également à la Disque. Elle a été la première récipiendaire, faut le savoir, du prix artiste ou groupe francophone de l'année au Country Music Awards ici en Ontario. Et donc, elle connaît ça, le country. Lisette Leboeuf l'a rencontrée pour nous. Les voici.
1: Ben dans le fond, moi, en 2023, en juin, le 2 juin, j'ai eu mon premier petit bébé, mon garçon Nash. Puis moi, je m'étais dit que durant mon congé de maternité, j'allais être super productive et que j'allais écrire plein de textes vu que j'allais être en congé pendant un an. Et ça n'a pas été le cas. pas que j'ai eu un petit garçon tannant, mais parce que j'ai vite réalisé que la job d'être maman, c'est quand même quelque chose qui prend beaucoup, beaucoup de ton temps. Uh-huh. J'ai écrit tranquillement, pas vite, avec les années qui suivent, mais pas autant que j'aurais aimé. Donc, tu sais, l'album, j'aurais peut-être aimé avoir un album qui sort en 2025, mais ça s'est pas vraiment passé comme ça. Par contre, là, finalement, en 2026, septembre, on vient d'annoncer qu'on sort un album. Les chansons sont écrites, sont enregistrées. C'est un petit peu les chansons qui viennent de un peu avant mon congé maternité, après mon congé maternité. J'ai fait beaucoup de co-écriture avec mon groupe de musiciens Boscadero. C'est avec eux que j'ai enregistré l'album. Donc, c'est différent. C'est pas juste la grosse production pop. C'est contemporain, hein, Vladimir.

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3: Fun au gala Country Music Awards Associations of Ontario, donc le CMAO, qui a été le groupe francophone de l'année country, donc parmi plein des artistes que j'écoute et que j'admire beaucoup du côté anglophone. Donc ça a été vraiment comme 2007 à 2019 des années vraiment importantes de ma carrière. Puis, ensuite de ça, il y a eu la COVID. La COVID a fait en sorte que je suis une fille super, super anxieuse dans la vie. Très, très, très anxieuse d'ailleurs. Et ça a été vraiment comme frapper un mur. J'ai eu vraiment beaucoup de difficultés à du côté de la santé mentale à remonter la pente. Donc, il y a eu quand même cette pause-là, 2021-2022. Ensuite, j'ai décidé d'arrêter de travailler avec mon agence La Femme Musique, avec qui j'ai travaillé pendant quand même 12 ans. C'est le chanteur du groupe LGS, Michel Benac. On a super bien travaillé ensemble, mais je pense qu'à mon âge, j'avais juste envie de voler mes propres ailes un petit peu puis de figurer qui je suis sans lui, parce que il m'avait sous son aile depuis que j'étais toute jeune.
4: Mm-hmm.
3: Donc, ça a vraiment été comme ces années-là, des années un peu... Où j'apprenais plus à me connaître, savoir ce que je voulais faire, puis vraiment me renouveler un petit peu. Ensuite de ça, ben je suis tombée enceinte et je suis devenue maman en 2023. Donc ça a ralenti un petit peu les choses, mais d'un bon côté, où ce que j'ai pu vraiment profiter du temps avec mon bébé à la maison pendant un an. Puis là, je suis revenue en force. Dans le fond, je travaille avec des amis qui sont aussi des musiciens, qui sont parmi le groupe des Rods Swamp, donc Brandon Girouard et Martin Rochelot, qui font partie du band Boscadero aussi, qui est un band country. Donc, on a commencé à travailler ensemble et j'ai été inspirée à vouloir écrire et à vouloir trouver mon son en écoutant vraiment beaucoup plus de country dernièrement. Donc, je pense que la pause a été obligatoire pour moi vraiment de prendre les moments de m'occuper de ma santé, de m'occuper de mon enfant et de revenir avec quelque chose qui me représente vraiment, vraiment bien.
4: Qu'est-ce que tu dirais, Gabrielle, que la vie de maman a changé dans ton style, ou est-ce que la vie de maman t'a inspiré à écrire différemment?
3: Ben, je pense que oui, la vie de maman, c'est quelque chose qui m'ouvre les yeux à plein de toutes belles choses, même sur mon côté et ma personne à moi. Donc, je pense que c'est ça, influencer directement. Je pense que mes textes ou juste la façon de chanter, c'est un peu plus doux, c'est un peu plus simple, juste dans ma façon d'être, dans ma façon de penser dans les choses, c'est de prendre mon temps et de, tu sais, c'est pas constamment de faire, OK, on fait cette chanson-là parce qu'on veut que ça sorte à la radio. Mais non, je fais cette chanson-là parce que je l'aime puis que ça me représente bien. Puis je pense que c'est des choses qui répétissent dans ma vie de tous les jours en tant que maman, de juste être moi puis de prendre le temps avec mon enfant. Tu sais, fait que je pense que il y a une certaine maturité qui vient avec être maman, peut-être dans la façon que je chante dans mes textes, mais pas, tu sais, directement où j'ai écrit des chansons sur mon enfant à tout bout de champ. Par contre, il y en a une sur l'album que j'ai vraiment hâte que les gens entendent. J'ai pas le goût de trop m'exprimer là-dessus tout de suite parce que je veux vraiment faire l'effet surprise une fois que ça sort, mais c'est certain que ça a inspiré au moins une chanson dans mon album.
4: Et parlant de chansons, Si tu veux vraiment, vient tout juste de sortir avec un message quand même important, Gabrielle.
3: Ben oui, dans le fond, Si tu veux vraiment, tu sais, ça partait de comme un petit peu une chanson où je savais pas trop où ça s'enlignait, mais pour vrai, à force d'écrire les paroles et de les retravailler, j'ai vraiment su où je voulais m'en aller avec ces paroles-là. Puis c'est plutôt, tu sais, juste la force féminine de savoir ce qu'on veut puis de pas se laisser influencer nécessairement par le monde autour ou par la personne en tant que telle. Dans la chanson où je parle d'un gars que peut-être il tourne les têtes facilement, mais tu sais, mettons, pour moi, si t'as envie de passer du temps avec moi, il va falloir que tu travailles un peu plus fort, parce que tu peux pas juste être une fleur parmi un, tu sais, justement dans la ligne tirée de la chanson qui dit être une fleur parmi ton bouquet de roses. Tu sais, moi j'ai envie de ressortir du lot puis de pas juste être une parmi tant de femmes. Donc, en voulant dire, si tu veux vraiment de moi, il va falloir que tu saches que il va falloir que tu travailles fort, puis que moi, je connais ma juste valeur. Fait que c'est un peu ça, la force féminine, de juste mettre ça de l'avant un petit peu, parce que, tu sais, j'ai tout le temps été pro les femmes qui dénoncent et qui ont envie de bouger un peu plus d'air que qu'est-ce qu'on semble être correct d'habitude. Tu sais, moi, je suis quand même quelqu'un qui déplace de l'air, puis j'ai pas peur.
5: Voilà, alors Gabrielle Goulet qui n'a pas peur et qui déplace de l'air avec Si tu veux vraiment. Donc, premier extrait en fait de son album qui sera lancé plus tard cet automne. Merci à Lisette Leboeuf d'avoir réalisé cette entrevue-là pour nous. Et je vous rappelle que Gabrielle Goulet sera à la Saint-Jean-Baptiste de La Fontaine. Elle sera en fait en première partie de France d'amour ce samedi 20 juin. Ça commence à 16h, c'est au pavillon Robert Robitaille, 342 chemin La Fontaine Ouest, à La Fontaine.

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1: On revient sur une des actualités du jour. Le premier ministre Mark Carney qui est arrivé au sommet du G7 à Évian en France plus tôt aujourd'hui, auquel il participe aux côtés des chefs d'État et de gouvernement des 7 plus grandes puissances économiques mondiales. Il a notamment salué l'accord entre l'Iran et les États-Unis, indiquant que le Canada était prêt à faire sa part pour assurer la paix dans la région. Mon collègue Alec Castonguay s'est entretenu, oui, avec la journaliste Valérie Gamache. Les voici.
2: Voilà, le premier ministre canadien dit que le Canada est prêt donc à participer à tout effort pour assurer la stabilité dans la région. Et ça, c'est une perspective qu'il a évoquée après avoir signé une déclaration commune avec la France, le Royaume-Uni, l'Allemagne et l'Italie. Déclaration dans laquelle les alliés insistent particulièrement sur la réouverture urgente du détroit d'Ormuz à la navigation pour que ça reprenne de façon sécuritaire, notamment évidemment pour les pétroliers. Les 5 leaders s'engagent donc à jouer un rôle pour arriver là. Et là, on est bien, ça pourrait passer, dit-on, par une mission qui pourrait être défensive ou indépendante, une mission pour mener des opérations de déminage dans le détroit pour que le trafic commercial se fasse de façon sécuritaire, reprenne de façon sécuritaire. C'est certain que ce sera au cœur des discussions au G7 qui débute aujourd'hui parce que cette flambée du prix du pétrole qui est liée à la crise a fait mal à l'ensemble des pays qui vont se retrouver autour de la table. Déjà, on a déclaré que c'était le moment idéal pour rétablir l'économie mondiale. Mark Carney lui a ajouté, il faut avoir lors de ce sommet une conversation sur le comment faire pour avoir un système énergétique plus résilient pour qu'une situation comme ça ne se reproduise pas. Puis elle impacte sur les différentes économies, impact important qu'il y a eu là, à travers tous les pays du G7. Maintenant, pour ce qui est de l'aide canadienne proprement dite dans un processus de paix, c'est vraiment difficile à dire quelle forme ça pourrait prendre parce que si on parle strictement en termes militaires, on a 200 militaires canadiens qui sont répartis dans la région, répartis en 6 opérations, mais on n'a pas d'opérations, nous, sur le terrain. Ce sont des gens qui sont greffés là, à des opérations de d'autres pays, à des bases, par exemple, américaines ou autres. Puis au cours des derniers mois, ces gens-là, ces militaires-là, ont surtout agi comme agents de liaison pour les ressortissants canadiens qui voulaient rentrer au pays à cause du conflit. Alors, est-ce qu'on pourrait éventuellement s'engager à envoyer une frégate dans le secteur pour faire de la surveillance? C'est à voir. Chose certaine, le Canada pourrait, comme ses alliés, consentir à lever les sanctions contre l'Iran si Téhéran donne des garanties claires et vérifiables quant à l'abandon de son programme nucléaire. Je rappelle qu'il y a 227 personnes, 260 entités iraniennes qui font l'objet de sanctions canadiennes.
1: Celle qu'on entendait, c'est Valérie Gamache, journaliste donc à Ottawa. Et on va l'entendre à nouveau parce que Mark Carney avait dit souhaiter pouvoir discuter des négociations de la CEUM avec Donald Trump là-bas. Mais d'après ce qu'on a su, il n'y aura pas de tête-à-tête entre les deux hommes. À nouveau, voici Valérie Gamache.
2: En fait, il y a une demande qui a été faite par le bureau du premier ministre, mais cette demande-là est demeurée lettre morte pour l'instant. Mark Carney trouvait que l'occasion était belle, ce sommet du G7, pour discuter à Séoum avec Donald Trump, parce qu'on est à 2 semaines de cette échéance du 1er juillet, échéance de l'examen de cet accord de libre-échange, un examen dont l'une des conclusions américaines est assez claire. Là, Jameson Greer, le représentant américain au commerce, a écrit noir sur blanc qu'une reconduction automatique de l'accord, ce ne serait pas dans l'intérêt des États-Unis. Cela dit, même si M. Carney n'obtient pas son tête-à-tête, il y aura quand même des discussions sur l'accord de libre-échange parce que le ministre Dominique Leblanc est sur place, tout comme Jameson Greer. Alors, eux vont se rencontrer, eux pourraient discuter.
1: Voilà, c'était Valérie Gamache, journaliste au bureau parlementaire à Ottawa pour Radio-Canada, au micro de mon collègue Alec Castonguay. Soit dit en passant, si vous voulez suivre justement ce G7-là, vous pouvez le faire à partir de toutes nos plateformes, entre autres le radiocanada.ca ou encore l'application Info. 17h51, voici le bulletin d'information régionale et provinciale. C'est avec Andrea Pozzo-Martinez.
3: – Merci beaucoup, Martine. On commence à Toronto, où un homme qui a figuré durant 6 mois sur la liste des personnes les plus recherchées au Canada a été condamné à 4 ans et demi de prison pour complicité après les faits. Michael Beebe était accusé au départ du meurtre non prémédité de Shamar Powell Flowers en 2023, mais il avait plaidé coupable d'une accusation réduite le mois dernier. Jean-Philippe Nadeau a assisté au prononcé de la peine.
4: Michael Beebe est le second individu à être condamné dans cette affaire. Son ami Mahmoud Defara a écopé de 7 ans de prison pour homicide involontaire. Les deux hommes s'étaient enfuis en voiture après que Shamar Powell Flowers eût été atteint par balle la nuit du 23 juillet 2023. Michael Beebe avait été arrêté en avril 2024 à l'île du Prince-Édouard et l'arme à feu avait été retrouvée à Halifax. Son plaidoyer de culpabilité n'a toutefois jamais permis de prouver que l'arme du crime lui appartenait. La juge a retenu comme facteurs aggravant le délit de fuite de l'individu et son lourd passé criminel. Son niveau de culpabilité morale est élevé, dit-elle, et manifestement, la prison ne l'a pas empêché de récidiver. Elle rappelle que Michael Beebe avait remis en circulation l'arme du crime qui a servi dans une autre fusillade à Halifax. La juge a aussi retenu des facteurs atténuants comme son plaidoyer de culpabilité, ses remords et ses excuses à la famille de la victime. Michael Beebe endosse l'entière responsabilité de ses actes, poursuit-elle, et ses perspectives de réinsertion sociale sont bonnes. En vertu du temps qu'il a passé en détention préventive, il ne lui restera plus que 9 mois à purger en prison. Ici Jean-Philippe Nadeau, Radio-Canada, Toronto.
3: Puis à partir du 1er juillet, tous les Ontariens et Ontariennes de 45 ans et plus seront admissibles à un test de dépistage du cancer du côlon. Actuellement, l'âge nécessaire est de 50 ans. Le changement apporté est lié à une hausse de cas chez les jeunes. Lunaine Charpentier a préparé ce qui suit.
5: L'élargissement du programme de dépistage du cancer colorectal devrait permettre à plus d'un million de personnes supplémentaires d'avoir accès aux services de dépistage, selon la province.
6: I am honestly thrilled to hear the news.
5: Une excellente nouvelle, estime Steve Slack, lui-même survivant du cancer colorectal. Mais le système de santé ontarien peut-il absorber une telle hausse, questionne-t-il.
6: That will require a sizable investment by the provincial government.
5: Lors de ses traitements, il dit avoir observé qu'il y a un manque flagrant de ressources. Il presse la province à investir davantage. L'expansion du programme pourrait entraîner environ 50 000 coloscopies supplémentaires, estime le PDG de Cancer Colorectal Canada, Barry Steen, mais il reste optimiste.
7: We also face this, you know, with COVID.
5: Nous avons été confrontés à cette situation pendant la pandémie de COVID-19 et les centres ont réussi à rattraper leur retard, rappelle-t-il. Dans un communiqué, Santé Ontario assure que la plupart des personnes présentant un résultat anormal au test bénéficient d'une coloscopie de suivi dans le délai recommandé de 8 semaines. De son côté, l'Association ontarienne de gastro-entérologie a formulé des recommandations à l'intention de la province pour garantir l'accès aux soins de chaque patient. Celles-ci incluent offrir des incitatifs aux gastro-entérologues pour qu'ils pratiquent dans les régions mal desservies de la province. Ici Lunane Charpentier, Radio-Canada, Toronto.
3: Et puis, en terminant, les propriétaires d'une fromagerie à Norwich ont été victimes de vandalisme après s'être exprimés contre les vols de drapeaux de la fierté LGBTQ+. Cet incident n'est pas un cas isolé. D'autres établissements de la région ont également subi des actes similaires. Les détails de Jérémy Bélanger.
8: I feel like it's a lot more hurtful to people that are part of this community.
9: Le copropriétaire de Guns Hill Artisan Cheese, Shep Heistelstein, croit que les gestes homophobes qui surviennent dans la région blessent davantage les gens qui font partie de la communauté LGBTQ+. Le commerce qui appartient également à sa conjointe a été la cible d'actes de vandalisme. Leur boîte aux lettres a complètement été arrachée. Elle a été retrouvée plus tard dans le champ avoisinant. D'ailleurs, leur panneau d'entreprise a totalement disparu. Le copropriétaire raconte que l'incident s'est produit le lendemain d'une publication sur leur page Facebook dans laquelle ils affichaient publiquement leur soutien à la communauté LGBTQ+.
8: We just feel like even more empowered to continue to stand up.
9: Ça ne fait que renforcer notre détermination à continuer de défendre nos convictions, dit-il. Son commerce reçoit actuellement beaucoup de support de la communauté. Le préfet d'Oxford, Marcus Ryan, ajoute également que le poteau d'un drapeau de la fierté d'une école primaire a été coupé, un événement qui s'ajoute parmi tant d'autres. C'est difficile de se rappeler de tout, dit-il. La police provinciale de l'Ontario a ouvert une enquête suivant les actes de vandalisme survenus à la fromagerie, explique le préfet. Ici Jérémy Bélanger, Radio-Canada, Toronto.
3: Voilà Martine, c'est ce qui complète vos informations.
2: Merci Andrea.

0: C'est presque le temps de se dire au revoir. Juste avant, on fait un petit tour sur les parties, les matchs à venir ce soir, du moins dans le cadre de la Coupe du monde de soccer. Ce soir, 18h, donc dans les prochaines petites minutes, coup d'envoi pour le match de l'Arabie Saoudite contre l'Uruguay. À 21h ce soir, Iran contre la Nouvelle-Zélande. Demain, un des matchs très attendus, du moins ici dans l'équipe dans la mosaïque, France contre le Sénégal. Ça va se passer à 15h demain. Il y aura l'Irak aussi contre la Norvège demain soir à 18h, mais ça, on s'en reparlera. Pour les amateurs et amatrices de baseball, les Blue Jays font relâche ce soir après quand même un week-end très, très intense. Prochain match demain soir à Chicago contre les Red Sox, 18h45 demain pour le prochain match des Blue Jays. Et sinon, si je regarde aussi... Non, ben c'était pas mal ça pour les sports à venir. Parce que j'avais envie de vous dire du côté du hockey, mais non, la Coupe Stanley a été remportée hier soir, dois-je le rappeler. Et donc, il n'y a plus de hockey. Les hockeyeurs sont partis jouer au golf. Demain matin, Nicolas Haddad, lui, sera là de bonne heure, de bonne humeur, aux aurores. Il n'y a pas deux matins pareils, dès 6h10. Nicolas, entre autres, va parler, vous savez, du nombre de décès de policiers. On en a beaucoup parlé depuis quoi, deux semaines. Il va se poser la question à savoir est-ce que les décès de policiers sont de plus en plus nombreux. Il va recevoir à cet effet Justin Piché, professeur titulaire en criminologie à l'Université d'Ottawa. Alors, c'est entre autres ce qui vous attend demain matin à Y'a pas deux matins pareil. Si vous êtes dans la région de Windsor, Chatham, Kent, Sarnia, vous le savez, Charles Lévesque sera des vôtres demain matin à Matin sans frontières. Et moi, je m'appelle Martine Laberge. Je remercie toute l'équipe derrière cette émission. Derrière la console aujourd'hui, c'était William Turgeon. Merci à ma collègue à la recherche, Kamal Arkaba. Merci aux journalistes aussi, Charles Le Bourgeois. On se retrouve demain après-midi. Bonne soirée à tous et à toutes.
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Le français Yuxek avec Do Beijo. Irden Exantus est un comédien. On a pu le voir, entre autres, dans Fragments, dans Antigang aussi. C'est également un auteur, compositeur, interprète et il a lancé ses premières chansons l'année dernière. Ce sera un de nos animateurs à la radio sur Ici Musique cet été. Alors, il va commencer son émission Le Jardin d'Irden. C'est le 27 juin prochain. C'est le samedi, donc entre 14h et 16h que vous pourrez entendre Irden tout au long de l'été. Très hâte d'entendre ses choix musicaux, de voir comment il se débrouille sur, derrière le micro. Ben ça, je suis pas vraiment inquiet là-dessus. Je pense que c'est quelqu'un qui est très à l'aise avec la parole. Mais j'ai hâte d'entendre ce qu'il a dans les oreilles lorsqu'il marche ou qu'il est dans sa voiture. Bref, il sera sur nos ondes tous les samedis entre 14 et 16 heures à compter du 27 juin. On va l'entendre ici avec sa chanson « Danger », Irden Exantus ».

Bugat avec des Moda. Jalen Ngonda maintenant, c'est un musicien soul américain que j'adore. Il est maintenant installé en Angleterre. C'est maintenant une des voix fortes du renouveau de la musique soul. Et je dis ça parce qu'il vient de lancer un nouveau disque qui est absolument délicieux, excellent. Ça s'appelle Doctrine of Love. Il disait, c'est du rhythm and blues, de la soul. Si vous aimez Motown, vous aimez Stax Records, James Brown, cet album est peut-être pour vous. Je pense que si ma musique sonne comme ça, c'est parce que j'écoute ce genre de musique tout le temps. Alors, il reproduit ses grandes chansons de l'époque de Motown, mais il le fait à sa manière et c'est très original. Et il a enregistré son disque à New York. Avec la maison de disque Daptone Records, une maison spécialisée dans la musique soul actuelle de qualité, tout ce qui sort ou à peu près de Daptone, c'est très, très bon. Et on va l'entendre ici avec une de ses toutes nouvelles chansons. Hang It On The Shelf. Il s'appelle Jalen Ngonda.

How Far, jusqu'où? C'était ici Nubian Twist. C'est un groupe anglais, excellent groupe d'ailleurs, qui a lancé tout récemment un nouvel album, Chasing Shadows. Et ce morceau-là se retrouve justement sur ce nouveau disque. On s'en va maintenant en Australie, à Melbourne, plus précisément avec Horacio Luna. C'est un musicien que je viens de découvrir et c'est un musicien qui dit faire du jazzy house, c'est-à-dire un mélange de jazz, de funk, de musique house également. Et j'ai été attiré avec son nouveau disque Action Réaction, un bon album bourré de pépites dansantes. On n'est pas loin du funk parfois. Il y a des synthétiseurs qui sont assez cristallins, des rythmes très rapides, des lignes de basse bien grasses. Alors, il nous présente son disque en disant « Cet album poursuit mon exploration des dualités musicales. Jazz et house, improvisation et composition, structure et spontanéité en essayant d'entremêler ces forces opposées. » Alors, ça donne entre autres ce titre-là qui s'appelle « The Wind ». On découvre ensemble Horacio Luna.

C'est un groupe qui vient de la ville de Québec, Beat Sexu, avec une chanson qui parle de rien. Salutations d'ailleurs à tous nos auditeurs de la ville de Québec. On va poursuivre maintenant avec Adib Al-Khalidé. Je vous disais tout à l'heure, en spectacle au Franco, non, spectacle, et c'est déjà passé, mais j'en annonce tellement, je savais plus où j'étais rendu dans mon horaire des Franco. Mais quand même, Adib Al-Khalidé qui va reprendre ses spectacles d'humour à l'automne prochain, grande tournée, il a un nouveau spectacle. Il va faire de nombreuses représentations, entre autres à la 5e salle de la Place des Arts à Montréal, mais aussi il va se promener partout au Québec. On va l'entendre ici avec sa chanson « Spectrum ».

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Il s'appelle Atamon, c'est un Montréalais qui vient du Nord québécois. C'était ici Canal. C'est un extrait de son nouveau disque Prologue, excellent album instrumental. On va poursuivre à Tellement Courtois avec Gregory Ackerman. C'est toujours Alexandre avec vous en direct. Voici Call Me Crazy.

Bad Bad Not Good, le groupe de Toronto, c'était Audacia. À venir à Tellement Courteau, l'acteur et jazzman Jeff Goldblum, qui sera bientôt en concert à Ottawa. Le duo de frères guitaristes Hermanos Gutiérrez, qui nous annonce un nouvel album inspiré de l'Amérique latine. Et le trio montréalais By Parula nous offre un deuxième album entre indie, rock et chansons planantes. Dans quelques instants, ça se poursuit de plus belle. On va aller du côté de Defaz.

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Jazz with a Boom par le groupe allemand D-Phase. Jeff Goldblum et son Mildred Snitzer Orchestra s'en viennent. Ils seront bientôt à Ottawa le 20 juin prochain sur la scène principale au Parc de la Confédération pour le Festival de jazz d'Ottawa. On a beaucoup aimé son album Still Blooming, sorti en 2025, qu'on a souvent fait tourner à tellement courto. Il vient d'en lancer un nouveau déjà qui s'appelle Night Blooms. Alors, c'est ce qu'il va venir nous présenter. Plein de belles collaborations sur ce disque, entre autres la légende du jazz Melody Gardot, Charlie Puth et l'artiste britannique Dodie. Moi, j'aime beaucoup Dodie, beaucoup de délicatesse. C'est elle qu'on va entendre d'ailleurs dans la prochaine chanson avec Jeff Goldblum. C'est une chanteuse qui fait un tabac depuis des années où, en fait, son grand succès, c'est parce qu'elle étale sa vie au complet sur les réseaux sociaux. Mais tout ce qui se passe dans sa vie. Vous allez me dire, c'est inintéressant, mais non, ça finit par l'être. Et c'est parce que ça devient comme une œuvre artistique, cette affaire-là. Et moi, je la suis passionnément et j'aime beaucoup son sens musical. C'est une grande mélodiste et c'est une très bonne musicienne à la voix claire et nuancée. Alors, ici, on va entendre un grand classique du jazz, Mean to Me, que plein de gens ont chanté, que Jeff Goldblum reprend ici avec Dodie.

la Canadienne Suzy Arioli, c'était Loverboy. Et ça se poursuit de plus belle sur Ici Musique. Vous écoutez tellement Courtois, on fait place à Bébel Gilberto avec une de ses belles chansons.

Quand j'écoute ce morceau-là, j'ai l'impression d'être dans un film de Fellini ou d'un grand réalisateur, peut-être Tarantino, peut-être. Ici, ça s'appelle Mossa Nova, exactement, et le groupe s'appelle Opez. Hermanos Gutiérrez, maintenant, à Tellement Courtois, on connaît les deux frères guitaristes. Et en quelques années, ils ont réussi à séduire une partie de la planète avec leurs compositions rêveuses et complètement envoûtantes. Ils sont nés d'une mère équatorienne, d'un père suisse, et ils ont grandi imprégnés, j'ai envie de dire, des deux cultures, à la fois donc en Suisse et à la fois en Équateur. Et là, on nous annonce un nouveau disque d'Hermanos Gutiérrez qui va sortir le 25 septembre prochain. L'album va s'appeler Los Ojos del Condor, les yeux du condor, et on va plonger dans tout l'héritage de leur mère, dans tout l'héritage de l'Équateur et de l'Amérique latine. Donc, j'ai très hâte d'entendre ce disque-là. Le duo nous promet 10 compositions inspirées du mysticisme et des paysages des Andes, et encore, ce sera un album instrumental produit par Dan Auerbach, on le connaît, grand guitariste qui fait partie des Black Keys et qui est aussi un super producteur. Hermanos Gutiérrez, qui a voulu s'inspirer donc des traditions équatoriennes, péruviennes, argentines, et colombiennes pour ce nouvel album. Et là, je vous propose un extrait de ce disque à venir. C'est une nouveauté, ça s'appelle Canto Andino. Voici Hermanos Gutiérrez.

Israël Kamaka Winwole avec sa version du classique Over the Rainbow. Bye Parula maintenant, tellement courtois, c'est un trio montréalais. On aime beaucoup Bye Parula qui a décidé de s'appeler ainsi en faisant une allusion à la paruline, ce petit oiseau migrateur qui voyage entre l'Amérique du Nord et l'Amérique du Sud. Pourquoi un oiseau migrateur? C'est parce que les trois membres du groupe sont nés dans des pays différents. Alors l'Italie, le Chili et un Espagnol, et ensemble ils se sont tous retrouvés à Montréal et ont décidé de fonder ce groupe il y a quelques années déjà. Je vous parle de Bye Parula parce que le groupe vient de lancer son deuxième album, Something Out of Nothing, donc quelque chose à partir de rien. Un album qui est présenté un peu comme en deux temps. Il y a d'abord les chansons à écouter debout, puis ensuite les chansons à écouter assis, nous dit Bye Parula. Vous comprenez que la première portion de l'album est assez dansant, et la deuxième, ben, on est dans, plus dans la contemplation. C'est intéressant parce que là, ici, on va les entendre dans une collaboration avec Eddie Sapi, et il y a deux des membres du groupe qui disaient faut qu'on fasse une chanson en espagnol, on aime trop Bad Bunny, et ils ont décidé, ils se sont dit, OK, on va faire une berceuse dédiée à nos mères, avec quelque chose de nostalgique, lorsqu'on se sent loin de chez soi. Donc, c'est tout ça que les gars avaient en tête, puis ils se sont dit, les deux membres du groupe, on devrait faire quelque chose avec Eddie Sapi. Puis ils sont arrivés en studio, quand le troisième est arrivé, en disant, hey, la chanson est vraiment bonne, on devrait faire quelque chose avec

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Il s'appelle Marston, c'est un Américain exilé à Paris. C'était Liaison. Derya Yildirim, maintenant, on va l'entendre, c'est une musicienne turque. On va l'entendre avec son groupe Chimchek. Elle sera d'ailleurs, donc, en fait, elle est ce soir à Toronto au Dance Cave. Elle sera demain au bar Ritz PDB sur la rue Jean Talon à Montréal. De la belle visite chez nous de cette grande musicienne.

Demain à Tellement Courtois. Entre autres, on aura le groupe français Nouvelle Vague dans une reprise de Enjoy the Silence. On aura également une belle nouveauté de D-Faz qui revoit un morceau d'Oscar Peterson. C'est accompagné d'une vidéo vraiment intéressant. Et je vais vous faire découvrir également UT et Macca Dread avec un très beau morceau instrumental. Je vous rappelle, bien sûr, que toutes nos émissions sont en rattrapage sur Radio-Canada Audio et je vous redonne notre adresse courriel tellement@radio-canada.ca. C'est Marie-Christine Trottier qui s'en vient avec toute une musique. C'est Alexandre Courtois. Merci de nous écouter. Je vous souhaite une très bonne soirée. On se retrouve demain à 17h-18h dans les Maritimes.

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4: Bonsoir, c'est l'heure de toute une musique au microphone de votre radio musicale, Marie-Christine Trottier. L'émission commence avec l'envoûtement de la harpe et les doigts agiles de Caroline Leonardelli.